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1: Et bonjour à toutes et à tous et bienvenue sur Radio Déclic. Merci si jamais vous nous rejoignez pour l'édition du lundi 26 septembre de Déclic Midi. J'espère que vous avez passé un très bon week-end et on entame donc cette semaine ensemble. Il est actuellement midi au moment de la première diffusion de cette émission. Et qu'est-ce qui vous attend justement dans cette émission? Eh bien déjà, nous avons nos invités. Il s'agit de Thomas de Torret qui est chargé de prévention et de gestion des biodéchets de la structure intercommunale Covalum. Et puis Philippe Kips, qui est guide composteur bénévole depuis quelques années maintenant. Bonjour à tous les deux.
2: Bonjour.
1: Vous allez bien?
2: Oui, très parfait. Bien, merci.
1: Eh bien, ensemble, on va parler bien justement de qui est Covalum, qui est la Covalum, qu'est-ce qu'un guide composteur bénévole et d'un événement qui nous attend le 11 octobre à Chavigny, la fête des vergers et des jardins. Ce sera dans quelques instants. Avant, nous aurons une chronique sur le second baromètre du planning familial qui a été publié en ce jour, en cette journée internationale pour le droit à l'avortement par donc le planning familial pour alerter sur les difficultés à avorter en France. Et puis nous terminerons avec un petit fait historique qui est consacré à la commune de Bois-de-Haye, comment on va appeler ses habitants. Il y a en ce moment un sondage qui est ouvert jusqu'au 30 novembre. Mais avant tout ça, on commence donc par s'informer avec le Flash Info. 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
1: Et la marche pour le climat, le vivant, la paix et la justice sociale a rassemblé plus de 2000 personnes samedi à Nancy. Selon Les Républicains, parmi les manifestants, les drapeaux des syndicats et des partis politiques de gauche et d'extrême gauche s'affichent fièrement. Des élus se trouvaient au premier rang pour montrer leur soutien. La marche s'est terminée sur la place Maginot, lieu du village associatif où le collectif pour une agriculture paysanne et bio a présenté sa loi d'urgence agricole sous forme théâtrale. Au niveau national, 120 000 personnes se sont mobilisées. La prochaine mobilisation nationale aura lieu le 14 novembre en marge de la COP31. La ville de Toul a été reconnue officiellement en état de catastrophe naturelle à la suite de l'épisode pluvieux survenu dans la nuit du 28 au 29 juin dernier. Cette reconnaissance fait suite à l'arrêté interministériel du 11 septembre publié au journal officiel du 22 septembre. Les personnes sinistrées disposent de 30 jours pour effectuer leur déclaration de sinistre auprès de la compagnie d'assurance, si ce n'est pas déjà fait. Le pape termine son voyage de 4 jours en France avec messe. Il est arrivé ce matin et repartira ce soir vers 18h. Attention, il y aura donc des perturbations sur la 31 entre Nancy et Metz à ce moment-là. Pour le programme du pape, il était ce matin au centre Metz Congrès Robert Schuman. Il y a fait deux rencontres. L'une était interreligieuse. Il a rencontré des représentants des protestants, musulmans, juifs, orthodoxes et bouddhistes. Une déclaration commune a été signée par ses responsables des différents cultes, appelée l'appel de messe. Dans son discours, le pape souligne que malgré les différences de ces religions, il faut rester unis et en paix. L'autre rencontre est nationale, ciblée sur l'Europe et la paix. Une déambulation en papamobile est prévue à 14h30 de l'avenue Foch à la cathédrale Saint-Étienne. Le pape y célébrera une messe. Le président de la République d'ailleurs assistera finalement à cette messe avant de le raconter panier à l'aéroport. Et ils sont déjà nombreux à attendre la messe et la venue du pape dans les rues de Metz. L'Académie Goncourt retire le roman de l'auteur canado-haïtien Tellyson Aurélien de sa sélection. L'auteur est accusé de plagiat et d'utilisation de l'intelligence artificielle. Selon un communiqué transmis à l'AFP, cette décision est dictée par la volonté de préserver l'intégrité du prix Goncourt et celle de l'Académie. Son rôle central est de promouvoir et couronner la littérature écrite par des femmes et des hommes. Du côté du Sénat, on note une percée historique du Rassemblement national. 178 sièges des 348 du Sénat ont été renouvelés ce dimanche. La droite conserve la majorité. Le RN réussit à former pour la première fois un groupe. En mobilisant ses élus locaux et des grands électeurs glissants de la droite, le RN est parvenu à faire élire 14 sénateurs. Ils ont dépassé le seuil nécessaire de 10 sénateurs pour constituer un groupe dans la chambre haute du Parlement français. Selon le journal Le Soir, le poids de ce nouveau groupe pourrait se révéler surtout après après 2027 si le RN passe les présidentielles et que le parti cherche des relais au Sénat pour faire avancer les réformes. Et enfin, le président serbe Aleksandar Vučić annonce sa démission. La constitution serbe lui interdit de briguer un troisième mandat présidentiel. Selon The New York Times, cette décision lui permet de conserver son emprise sur le pouvoir en devenant premier ministre si, comme prévu, son parti actuellement au pouvoir remporte les législatives d'octobre. Et enfin, côté météo, le ciel est plutôt couvert aujourd'hui en terre de Lorraine. Le soleil fera quelques petites percées tout de même. Il fera jusqu'à 28 degrés du côté de Toul et Colombelles-les-Belles et 27 à Saxonsion. Demain mardi, le temps sera semblable avec un ciel couvert et un peu de soleil. Niveau température, nous monterons jusqu'à 27 degrés. Et voilà pour les infos et je vous propose maintenant de parler d'IVG. 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
1: Et nous allons parler de l'IVG, l'interruption volontaire de grossesse aujourd'hui. C'est un droit inscrit depuis 2024 dans la Constitution, mais encore difficile d'accès. Le planning familial a sorti ce lundi un baromètre sur l'accès à l'avortement en France et il n'est pas très positif, vous allez le voir. Alors, entre un droit inscrit dans les textes et un droit réellement accessible, il peut y avoir un monde.

ayant eu recours à une IVG au cours des 5 dernières années. Selon cette enquête, 72% des femmes ayant avorté dans un établissement de santé déclarent avoir attendu plus de 7 jours pour obtenir leur rendez-vous. Elle était 54% en 2024. 2024, c'était l'époque où ils ont sorti leur premier baromètre. Autrement dit, en 2 ans, la proportion a augmenté de 18 points. Et derrière ce chiffre, il y a une réalité très concrète. Lorsqu'une femme apprend qu'elle est enceinte et qu'elle ne souhaite pas poursuivre cette grossesse, chaque jour compte. Un rendez-vous qui tarde, un établissement qui ne répond pas, un professionnel indisponible, et c'est parfois toute l'organisation de l'IVG qui se complique. Le planning familial évoque le manque de structures et de professionnels pratiquant l'IVG avec des services qui peuvent se retrouver engorgés. Dans les témoignages recueillis par l'association, certaines femmes racontent aussi devoir se déplacer loin de chez elles, parfois plusieurs fois, pour parvenir à obtenir une prise en charge. Cette difficulté est particulièrement marquée dans les territoires ruraux. Dans une enquête complémentaire menée auprès de 55 associations départementales du planning familial, 89% citent la ruralité et les difficultés géographiques parmi les principaux freins à l'accès à l'IVG. 60% évoquent aussi le manque de structure ou de professionnels sur certains territoires. La deuxième difficulté mise en avant est le refus ou les portes qui se ferment. Dans le baromètre du planning familial, une femme sur deux indique qu'un professionnel de santé a refusé de l'accompagner pour l'intervention. En 2024, elles étaient à 27%. Attention toutefois, une nuance importante, l'enquête ne permet pas de savoir si ces professionnels ont systématiquement invoqué la clause de conscience spécifique à l'IVG. Le chiffre mesure donc une expérience de refus, pas nécessairement la raison juridique de ce refus. Pour le planning familial, le problème reste tout de même le même. Lorsqu'une porte se ferme, il faut pouvoir être immédiatement orienté vers une autre solution, car comme je l'ai dit plus tôt, l'IVG est aussi une course contre le temps. Et puis il y a ce paradoxe. Dans l'opinion, l'accès à l'avortement en France est plutôt perçu comme facile. 80% des personnes interrogées par Kantar estiment qu'il est facile d'accéder à une IVG en France. Mais quand on interroge celles qui ont vraiment vécu le parcours, le tableau est beaucoup plus nuancé. C'est un peu comme si sur le papier le chemin était parfaitement balisé, mais qu'une fois engagée sur la route, une femme pouvait rencontrer des obstacles qu'elle ne soupçonnait pas. Même une fois le rendez-vous obtenu, tout n'est pas forcément simple. Le planning familial relève notamment qu'environ une femme sur 5 n'a pas eu le sentiment d'avoir pleinement le choix de sa méthode d'IVG. Et près d'une femme sur 4 affirme ne pas s'être vue proposer d'antidouleur au moment de l'intervention. Pour autant, le baromètre ne décrit pas uniquement un parcours négatif. Une fois la prise en charge engagée, 80% des femmes interrogées disent s'être senties bien accompagnées par le personnel médical. 79% se sentent en maîtrise de la situation et 77% disent avoir été soutenues par leurs proches. Il ne faut donc pas résumer la situation à une absence totale de prise en charge. Le problème pointé par le planning familial est plutôt celui d'un accès inégal avec des expériences très différentes selon le territoire, la structure, les professionnels rencontrés ou encore la situation personnelle de la femme. Parce que justement, un autre point aussi intéressant du barème, c'est que l'accès à l'IVG ne se joue pas que dans les hôpitaux, mais il se joue aussi dans les familles, le couple, l'entourage. Alors, ils mettent aussi, même plus largement dans leur baromètre, largement aussi sur Internet. 64% des femmes ayant avorté déclarent avoir ressenti des pressions autour de leur choix. Le planning familial distingue les pressions pour avorter et celles pour ne pas avorter. La parole semble progressivement se libérer. 82% des femmes interrogées ayant avorté disent désormais en avoir parlé avec leur famille. C'est quand même 19 points de plus qu'en 2024, où là il y a plus de personnes qui le faisaient en secret. Le planning familial parle de 35% des femmes qui ont encore du mal à annoncer leur intention d'avorter à leur entourage. Et je parlais d'Internet, lui prend une place considérable. 42% des femmes interrogées citent Internet comme source d'information sur l'IVG devant l'entourage à 40%. Et 15% disent même avoir obtenu des informations en discutant avec une intelligence artificielle. Ce qui pose aussi une nouvelle question, comment être certain de trouver la bonne information au milieu d'une multitude de contenus. Le planning familial estime que l'information officielle doit être davantage visible et accessible, notamment sur les moteurs de recherche et les réseaux sociaux. Alors en bref, que retenir de cette nouvelle étude. D'abord, que l'inscription de l'IVG dans la Constitution constitue une protection juridique importante. Mais une protection juridique ne suffit pas elle seule à garantir un accès concret. C'est tout le paradoxe mis en avant aujourd'hui par le planning familial. En France, le droit existe, il est largement soutenu dans l'opinion, mais l'accès à ce droit reste très inégal. 2 ans après la constitutionnalisation, 62% des associations départementales du planning familial ayant répondu à l'enquête estiment
estiment que l'accès à l'IVG n'est pas facile dans leur département. Donc c'est quand même assez énorme. Et 80% d'entre elles ne constatent aucun changement notable dans l'accès concret à l'IVG depuis son inscription en 2024 dans la Constitution.

0: Finalement, la question posée par ce baromètre est assez simple. Un droit est-il vraiment garanti lorsqu'il faut parfois attendre plusieurs semaines, parcourir des dizaines de kilomètres ou multiplier les rendez-vous pour pouvoir l'exercer? C'est cette différence entre le droit théorique et le droit réellement accessible que le planning familial veut mettre en lumière aujourd'hui. Et pour l'association, l'enjeu des prochaines années est donc moins de faire reconnaître le droit à l'avortement que de faire en sorte que ce droit soit effectivement accessible partout en France dans des délais compatibles avec la réalité médicale, avec une information fiable, le choix de la méthode et une prise en charge sans jugement. Voilà, donc pour réaliser cette chronique, j'ai utilisé le second baromètre du planning familial. Vous pouvez le retrouver sur leur site internet, il est accessible. J'ai utilisé également plusieurs articles, l'un de Libération, un autre de Ouest France et un troisième de France Info. Voilà, n'hésitez pas à vous renseigner là-dessus et à contacter des plannings familiales autour de chez vous si vous avez des questions à poser là-dessus. On va retourner maintenant du côté de nos invités pour en savoir plus sur nos déchets. 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
0: Et nous retrouvons donc Thomas de Torret, chargé de prévention et de gestion des biodéchets de la structure intercommunale Covalum. Et il est accompagné de Philippe Kips, qui est guide de composteur bénévole. Rebonjour à tous les deux.
2: Bonjour.
3: Bonjour.
0: Alors, ensemble, on va parler effectivement de Covalum, de ce qu'est un guide composteur bénévole et de la fête des vergers et des jardins qui aura lieu le dimanche 11 octobre. Mais justement, j'aimerais qu'on commence donc par le début, qu'on commence par dire qui est la Covalum.
2: Donc, Covalum, c'est une société public local qui a été créé par deux communautés de communes, la communauté de communes Moselle et Madon et la communauté de communes du pays de Colombelles-les-Belles, et puis a rejoint depuis début 2024 la communauté de communes du Saint-Ouen. Donc on est en fait le service déchets ménagers et on travaille, on collecte et on traite les déchets sur les trois communautés de communes que j'ai citées. Donc on mutualise comme ça le service de collecte et puis les coûts de traitement des déchets ménagers. Et puis, on travaille aussi notamment sur la réduction des déchets et notamment la prévention des déchets. Donc, éviter qu'un déchet devienne un déchet. Donc, ça se résume par la phrase « Le meilleur déchet est celui qu'on ne produit pas ». Donc, on est plusieurs à travailler sur cette question et moi notamment, puisque je travaille sur tout ce qui est les biodéchets. Donc, c'est un terme qui peut paraître un peu jargonnant, mais ce sont les déchets de cuisine et de table. En fait, nous épluchures, nos restes de repas, ainsi que les déchets de jardin. Donc c'est comment du coup on peut valoriser ces biodéchets pour éviter qu'ils ne finissent à l'incinération. Voilà. Peut-être oui, je travaille sur trois axes de mes missions sont sur trois axes. On est sur la lutte contre le gaspillage alimentaire, donc j'interviens aussi dans des écoles et notamment des établissements qui ont des cantines pour éviter le gaspillage alimentaire, également auprès du grand public. On fait de la promotion sur le compostage individuel et le déploiement de sites de compostage partagé. Et puis dernier axe de travail, c'est les déchets verts ou déchets de jardin. Donc c'est comment les éviter et comment du coup faire comprendre aux gens que ce sont des ressources qu'on peut réutiliser directement dans son propre jardin. Et puisqu'on est conscient aussi que c'est pas simplement la collectivité qui peut apporter cette parole là, on s'appuie nous sur un réseau de guides composteurs, donc qui sont des bénévoles, pour du coup diffuser les bons messages.
0: Alors depuis donc quelques années, effectivement, vous faites des formations de ces guides bénévoles, guides composteurs bénévoles, ils sont combien à peu près aujourd'hui?
2: Oui, on a un réseau qui est maintenant composé de 90 personnes qui sont formées, donc sur les trois communautés de communes, avec un noyau dur sur la Comcom Moselle et Madon. Après, dans le réseau actif qui participe avec nous régulièrement, forcément le noyau est un peu plus réduit à une trentaine de personnes. Et on vient de terminer d'ailleurs samedi une nouvelle session de formation, donc avec 11 nouvelles personnes, dont des habitants, une partie des habitants du Saint-Ouen qui ont pu bénéficier aussi de cette formation pour ensuite être des relais de terrain sur cette communauté de communes.
0: Alors vous justement Philippe, vous êtes guide composteur bénévole depuis quelques années, est-ce que vous pouvez nous parler un petit peu de cette formation que vous avez suivie et puis l'après-formation, comment ça se passe?
4: La formation, en fait, on nous apprend à gérer tout ce qui est végétaux dans notre vie quotidienne, les déchets alimentaires, etc. Plutôt que de les mettre à la poubelle, de les valoriser, comme on dit. Voilà. Donc nous, on a un peu un relais on va dire bénévoles, des communautés de communes, formées ou non. C'est pas spécialement. On n'est pas spécialement formé au compostage. Alors, nous assurons la mise en place et la gestion des sites de compostage dans les villages. On assure aussi une formation. On informe, on forme, on promouvoit le compostage dans les villages et auprès des habitants.
2: Alors peut-être repréciser, donc les habitants, quoi, les bénévoles sont quand même formés, hein, puisque c'est voilà, c'est intitulé guide composteur. C'est une formation qui dure 3 jours, sur lequel ils apprennent les bases du compostage, du paillage et du jardinage au naturel. Et puis après, c'est-à-dire nous régulièrement, on est sollicité pour tenir des stands sur des événements communaux. Et donc l'idée, elle est aussi de proposer à ces guides composteur bénévole, soit d'être à notre côté, soit éventuellement d'être en autonomie sur des manifestations. Et ce qui nous permet au service des déchets ménagers de pouvoir démultiplier comme ça un certain nombre de notre présence sur un certain nombre d'événements, et puis de pouvoir diffuser aussi via d'autres canaux d'information. D'autant plus on se rend compte aussi que le message des fois il passe un peu mieux quand c'est d'habitant à habitant, plutôt que quand c'est Thomas chargé de mission biodéchets qui vient parler des fois aux habitants. Donc voilà, c'est ça tout l'intérêt de ce réseau de bénévoles.
0: C'est un peu moins solennel, on va dire.
2: Oui, tout à fait.
0: Très bien. Et est-ce que vous avez remarqué justement que les habitants sont un petit peu plus au fait alors des compostages, qui s'y mettent un peu plus à faire du compostage dans le secteur?
4: Moi, je suis un peu pessimiste.
0: Ah mince.
4: Mais je trouve que ça prend pas assez et que l'idée du bénévolat, c'est pas encore acquis pour tout le monde, quoi. On manque beaucoup de jeunes, il y a des personnes qui sont même contre le compostage, enfin pas contre, mais qui veulent pas participer du tout. Je trouve que c'est dommage parce que ça coûte moins cher à la commune à la fin de l'année. Et c'est quelque chose de bénévole et on s'amuse bien, on rigole bien. C'est très agréable de faire partie de ce groupe. Mais moi, je serais un peu plus ambitieux. J'aimerais bien que ça marche un peu mieux, qu'il y ait beaucoup plus de référents. Et des villages, ça reste compliqué pour trouver des référents. Ils sont un peu tout seuls, quoi. Voilà, je fais un appel au peuple en fait.
0: si le peuple veut répondre à votre appel, on fait comment alors justement si on veut devenir guide composteur bénévole?
2: Nous contacte nous au sein du service déchets ménagers, ce qui nous permet de mettre en lien avec des guides déjà expérimentés, et puis ensuite on peut proposer aussi ces formations. On était sur un rythme d'une session par an. On est en réflexion effectivement de savoir si l'an prochain on en repropose une, mais sinon il y en aura certainement une d'ici 2 ans, quoi. Mmh. Voilà. Et donc en fonction des disponibilités, les gens s'inscrivent. On est sur un format d'une quinzaine de personnes qui peuvent se former sur une session.
0: Et elles sont généralement où, ces sessions, sur quel territoire?
2: Ouais, j'essaye au maximum de les faire tourner sur les trois territoires, les 3 communautés de communes.
0: Très bien. Et sinon, on peut poser des questions alors à Philippe Kips, vous êtes dans quel village, vous, du coup?
4: Moi, je suis à Chavigny.
0: À Chavigny.
4: Et c'est ce que j'allais dire. Hein, si les gens veulent pas non plus se former, ils peuvent aussi se rapprocher de nous donner un coup de main pour un jour, une heure, un mois, un an. C'est pas défini. Ça peut même être ponctuel. Il y a pas de souci. On accueille tout le monde et on est prêt à en parler à tout le monde et à former tout le monde à notre niveau.
0: Voilà. Très bien. Et justement, à Chavigny, il va y avoir un événement auquel on pourra vous rencontrer, du coup, et venir vous en parler. C'est la fête des vergers et des jardins le dimanche 11 octobre. Alors, dites-nous tout un petit peu sur cette première édition.
2: Donc, en animant le réseau de bénévoles, une idée était effectivement ressortie. Il faut savoir que sur le territoire Moselle et Madon, dans un certain nombre de communes, il y a des vergers conservatoires. Et donc, l'idée, elle était de pouvoir aussi remettre en avant ces vergers conservatoires et de faire aussi faire en sorte de faire passer aussi des messages concernant l'entretien et le suivi, y compris même de jardins et de vergers particuliers. Et donc cette idée, elle est sortie effectivement de ces bénévoles, et donc c'est eux qui sont à la manœuvre, porteurs de cette dynamique, donc d'une belle fête organisée le dimanche 11 octobre qui sera organisée dans le verger conservatoire de Chavigny, donc près de l'espace Chardin. Et donc sur lequel on a un programme très varié pour justement sensibiliser le grand public, que ce soit des jardiniers amateurs, débutants, expérimentés ou des personnes qui ont aussi des vergers. Donc ils pourront y retrouver tout un certain nombre de structures ressources.
0: Il y aura des conférences, des ateliers, on peut peut-être citer un petit peu justement ce qui nous attend pour qu'on se fasse une idée.
2: Oui. Donc parmi des conférences, on a une conférence de Stéphane Rambourg qui est quelqu'un qui est passionné de permaculture et donc qui animera une conférence sur la problématique dont on entend souvent parler en ce moment, qui est l'eau au jardin, et donc comment face à des périodes de sécheresse qu'on connaît encore actuellement, bah, pouvoir au mieux pouvoir gérer l'eau dans son jardin et comment l'économiser. Donc ça, c'est des conférences qui auront lieu sur des horaires précis à 9h30 et à 14h30, donc deux sessions dans la journée. On a Liliane Macadré, qui est référente Meurthe-et-Moselle sur le frelon asiatique, qui viendra nous parler du frelon et donc cette espèce effectivement envahissante, et de se dire bah comment du coup on peut mettre en place des pièges aussi et éviter les nuisances qu'on connaît par rapport à cette espèce-là. On a un autre atelier qui sera sur la lactofermentation et la conservation des aliments, donc qui est animé par une personne que peut-être beaucoup d'auditeurs connaissent ici, qui est Kélig Leclerc, qui travaille sur la communauté de communes des Terres Touloises, et donc qui viendra expliquer comment du coup on peut conserver ces aliments à travers des bactéries lactiques. Donc c'est des méthodes qui sont relativement simples, même si on parle de lactofermentation, c'est pas forcément à partir de lait, hein, c'est bien à partir des bactéries lactiques. Et puis enfin une autre, je citerai aussi une autre balade, donc animée par une de mes collègues, Ameline Girardot, qui est de la communauté de communes Moselle et Madon, et qui proposera une balade, une sensibilisation à l'environnement sur la biodiversité au verger. Donc ces conférences ou ces petits temps sont sur des temps courts de 45 minutes environ. Voilà. En sachant que l'atelier lactofermentation, c'est sur réservation, donc on a un groupe de 10 personnes maximum, donc ça sera à 11h. Et il y a déjà 3 personnes d'inscrites, donc pour toutes les autres personnes, n'hésitez pas à vous inscrire rapidement auprès de Covalom.
0: Très bien, oui, on contacte le service, le secrétariat, c'est ça, pour s'inscrire, ou il y a un autre numéro?
2: Oui, donc c'est notamment sur secrétariat Covalom. Alors je vais donner le numéro de téléphone, 03 54 95 62 41, ou par mail secrétariat@covalom.fr.
0: Est-ce qu'il y a d'autres ateliers auxquels il faut s'inscrire aussi? Parce qu'il y aura pas mal d'ateliers de stands qui seront présents tout au long de la journée. Est-ce qu'il y en a d'autres qui nécessitent aussi une inscription?
2: Alors, sur d'autres ateliers, non, ils sont en accès libre. Alors, du coup, ils sont variés. On a pas mal de structures partenaires aussi qui vont être partie prenante de cette manifestation. On a, je citerai Vignes et Vergers du Saint-Ouen, qui propose des ateliers de taille et de greffe des arbres. Donc, ça, on arrive sur la période de l'automne, donc c'est vrai que on peut retailler les arbres, et donc du coup c'est comment réussir à tailler ces arbres là. Ils proposeront également un atelier de pressage de pommes. Donc on a collecté là, en tout cas les bénévoles ont collecté un certain nombre de pommes pour pouvoir faire cet atelier de pressage de jus de pomme. Je citerai la présence également de la Fredon Grand Est, qui nous parlera des espèces exotiques envahissantes. Donc on pourra évoquer avec eux la renouée du Japon, les chenilles processionnaires, l'ambroisie, donc qu'ils soient végétales ou animales, et qui donneront des conseils auprès des particuliers ou des communes. Flore 54 sera présent aussi pour parler de la biodiversité du sol. La LPO sur un atelier de construction de nichoirs. le Jardin de la Zabel, donc qui est une association basée à Bulligny et qui animera un atelier sur la construction d'une haie sèche, donc qui est une technique qui nous permet, plutôt que d'exporter les branchages, de pouvoir aussi les garder chez soi et de créer comme ça une haie de biodiversité dans son propre jardin. L'association des jardins partagés de Neuve-Maison également, donc qui sera présent pour évoquer comment ils ont créé un jardin nourricier sur la commune et comment ça se développe aussi à l'échelle du pays Terre de Lorraine.
0: Donc il y aura quand même pas mal effectivement d'ateliers, de stands, des producteurs locaux aussi seront présents et bien sûr il y aura de la restauration et de quoi boire aussi sur place pour profiter vraiment de toute la journée parce que c'est quand même de 9h à 18h.
2: Oui, c'est ça. Et donc j'en profite aussi pour remercier déjà tous les bénévoles qui sont investis sur l'organisation de cette manifestation.
0: Et puis il y a aussi un autre événement aussi qui se passe en même temps, un Broc Livre.
2: Oui.
0: C'est ça.
2: Voilà. Oui, tout à fait. Donc qui est organisé par le comité des fêtes de Chavigny et donc on a souhaité le coupler avec cette manifestation afin de permettre aussi pour nous de toucher un public plus varié aussi. Le dimanche 11 octobre, là vous pourrez retrouver un certain nombre de choses. Donc Broc Livre, vous pourrez y retrouver effectivement des livres et des vinyles donc qui sont proposés en brocante.
0: Eh ben, merci beaucoup à tous les deux de nous avoir présenté donc la Covalum, les guides composteurs bénévoles et cette fête des vergers et des jardins dimanche 11 octobre. On peut retrouver le programme sur le site de la Covalum, j'imagine.
2: Oui, sur la page Facebook effectivement de Covalum, ainsi que sur les sites internet des communautés de communes.
0: Eh bien, merci beaucoup. Je rappelle donc Thomas de Torret, vous êtes chargé de prévention et de gestion des biodéchets de la structure intercommunale Covalum, et Philippe Kips, vous êtes guide composteur bénévole. Merci beaucoup.
2: Merci pour l'invitation.
0: Avec grand plaisir.
4: Merci, au revoir.
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0: Et je termine rapidement cette émission Déclic Midi en vous parlant d'un tout petit fait historique, puisque quel nom faut-il donner aux habitants de la commune de Bois-de-Haye suite au regroupement de Seixelles-les-Bois et de Velaines-en-Haye en 2019? Et oui, ils n'ont toujours pas de nom. À Velaines, on est Velainois. À Seixelles-les-Bois, on est toujours un habitant de Seixelles-les-Bois. Il n'y avait pas de nom. Ou pour les anciens, un chré. La commune de Bois-de-Haye a lancé un sondage auprès de ses concitoyens pour recueillir leurs idées. Comment aimeriez-vous vous appeler? Les trois propositions le plus souvent cités seront soumises à un vote en ligne afin de choisir ensemble le nom des habitants. Donc ça peut être un nom qui peut rappeler un peu l'histoire du territoire ou pas spécialement. Et selon les Républicains, au 11 septembre, il y avait déjà 55 propositions. Le sondage reste ouvert jusqu'au 30 novembre. Si vous voulez y participer, vous pouvez le retrouver facilement sur le Facebook, la page Facebook de la commune de Bois-de-Haye. Voilà donc pour ce Déclic Midi qui se termine. Dans quelques instants, vous aurez un numéro de Signal Nature. On va se pencher sur la sécheresse et la canicule, quel impact ça a pu avoir sur nos agriculteurs avec le témoignage de l'un d'entre eux. Ça suit dans quelques secondes. Je vous souhaite à toutes et à tous une très bonne journée sur Radio Déclic. 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

0: Bonjour à toutes et à tous et bienvenue dans ce nouveau numéro de Signal Nature. Aujourd'hui, nous allons nous intéresser à celles et ceux qui travaillent nos terres, font vivre nos campagnes et contribuent chaque jour à faire vivre notre territoire. Il s'agit des agriculteurs et en particulier donc en Meurthe-et-Moselle. Ce fut un été particulièrement éprouvant pour beaucoup d'entre eux, entre une météo parfois capricieuse, un été donc très sec, un printemps qui a été, lui, plutôt humide et qui a même noyé un petit peu les cultures, des récoltes mises à rude épreuve, des conditions de travail difficiles et des incertitudes qui pèsent sur le monde agricole. On peut le dire, cette saison n'a pas été de tout repos. Mais derrière les chiffres et les bulletins météo que l'on peut citer, eh bien, il y a surtout des femmes et des hommes, des exploitations, des familles et des mois de travail qui peuvent être fragilisés en à peine quelques semaines. Alors comment nos agriculteurs ont-ils pu vivre cet été? Quelles conséquences sur leurs récoltes, leurs revenus et leur quotidien? Et surtout, quelles solutions ils ont pu mettre en place pour faire face à ces difficultés quand ils ont pu en apporter? Eh bien, je vous propose d'en parler avec un agriculteur du territoire. Il s'agit de Cyril Plonguet. Il est agriculteur à J sur une exploitation polyculture-élevage. Nous allons l'entendre nous parler de cette année très particulière. Il reviendra également sur l'aide promise par le gouvernement, voir un peu ce qu'il en pense et si ça lui paraît réaliste. Et puis, il nous fera aussi un petit tour à la fin de son exploitation, de là où il range normalement ses fourrages, pour que l'on puisse mieux comprendre à quel point les récoltes ont été très affectées par la météo de cette année. Donc, que ce soit le trop de pluie au printemps et le temps très sec et très chaud de cet été. Cette interview a été réalisée le 14 septembre dernier. Cyril Plonguet commence par nous présenter son exploitation et justement, on y trouve...
1: De l'élevage laitier avec 60 vaches laitières, 25 vaches allaitantes et puis les cultures qui vont pour nourrir le cheptel, donc 135 hectares qui servent à l'alimentation du cheptel et un petit peu de culture de vente, notamment des céréales, blé, orge, quand les années le permettent.
0: Ça fait combien de temps que vous avez cette exploitation?
1: Moi, je me suis installé en 2002. Avec mes parents, et mes parents ont repris leur retraite en 2011, donc je travaille sur l'exploitation depuis 2011 avec un salarié et puis moi-même.
0: Alors, racontez-nous un petit peu comment s'est passé cet été, entre sécheresse et canicule, comment vous avez pu vous débrouiller?
1: Cette année, c'est un peu une année atypique, on a été dans les extrêmes de chaque côté, on a eu un printemps très humide qui a noyé une bonne partie de nos cultures d'automne, qui a fallu remblaver en cultures de printemps. Donc on a ressemé plus de cultures de printemps, mais à contrario, qu'on n'attendait pas, on a eu l'effet sécheresse, donc qui nous a replanté de l'autre côté au niveau des cultures. Donc on a souffert depuis le mois de juin. On est en période très compliquée avec une chute de rendement dans les fourrages, notamment le foin, et puis les cultures. Là, le maïs en silage, c'est 30-40% de récolte en moins. Le foin, c'est 50% de récolte en moins. Donc, il a fallu tout anticiper. On a acheté du foin au mois de juin et j'ai acheté des hectares de maïs à ensiler, là, dernièrement, fin août, début septembre.
0: C'est la première fois que vous devez anticiper comme ça aussitôt?
1: C'est la première fois qu'on doit anticiper. Et dans mon cas, c'est la première fois que j'ai besoin de racheter des fourrages. D'habitude, je suis autonome. J'ai toujours possibilité de taper dans mes réserves, puis ça fait l'affaire. Mais là, les réserves que j'ai pour anticiper une potentielle sécheresse n'ont pas suffi. Là, le manque est vraiment trop grand, quoi. Donc du coup, il a fallu anticiper et acheter, on va dire, à des voisins pour pouvoir assurer le coup pour aller jusqu'à la prochaine récolte.
0: Vous savez, si vous êtes le seul agriculteur à l'avoir fait dans le coin, non, il doit y avoir pareil des collègues à vous qui ont dû le faire aussi.
1: Je pense qu'on a plus facile à compter les agriculteurs qui n'ont pas eu besoin de racheter que ceux qui ont besoin de racheter. Et puis il y a entre ceux qui ont besoin de racheter et qui peuvent, ceux qui ont besoin de racheter et qui ne peuvent pas, donc qui vont être obligés de décapitaliser. Par le terme décapitaliser, ça veut dire sortir des animaux de leur cheptel, quoi, vendre des animaux, parce qu'ils n'arriveront pas à les nourrir tout l'hiver. Donc il faudra se débarrasser de certains animaux pour pouvoir nourrir les autres. Et puis il y a ceux qui vont entre guillemets tendre le dos et puis baisser les quantités de fourrage entre guillemets foin paille vont rentrer en grande notamment la paille va rentrer en grande partie dans l'alimentation hivernale, mais sachant que la paille n'est pas l'aliment idéal pour nourrir une vache laitière ou une vache allaitante, quoi.
2: c'est sûr. Et là, est-ce qu'au niveau des prés, il y avait quand même de l'herbe verte ou c'était tout sec aussi?
1: Les prés ont très souffert, donc moi, personnellement, j'alimente au pré tous mes animaux depuis début juillet. Donc, chose qu'on fait en temps normal, allez, à partir du 15 août, on emmène un peu de foin pour compléter puis assurer le coup. Mais là, depuis début juillet, j'alimente mes vaches laitières à la même ration qu'une ration hivernale. On a repris un peu de pluie la dernière semaine d'août qui a fait verdir les champs. Ben moi, j'espérais que ça allait ressembler à quelque chose et puis assurer le coup. Ça a reverdi, mais le volume qui a... Le peu qui a repoussé n'a pas contenté les animaux. Le peu qui a repoussé, les animaux le mangeaient au fur et à mesure. Et puis comme les pluies n'ont pas persisté, aujourd'hui, ben, on réalimente exactement pareil qu'avant le 20 août.
2: Et justement, pour au niveau de l'eau, est-ce que là aussi vous avez manqué pour cet été?
1: Ben, l'eau, on la récupère bien souvent. On a des puits dans les parcs qui permettent d'abreuver les animaux. Donc ben, une fois le mois de mai, là, on a déjà été obligé de compléter certaines parcelles. Et puis depuis le mois de juillet, ben on alimente partout. Donc en pleine période de canicule, c'était un transport d'environ entre 8 et 10 mètres cubes d'eau par jour. Donc ben, comme j'ai qu'une tonne, il fallait faire deux voyages. Un transport le matin pour faire certaines parcelles et puis les autres l'eau le soir. Quoi.
2: Ça demande une réorganisation quoi.
1: Ben, la réorganisation elle est certaine, c'est surtout que c'est très chronophage. On va dire en pleine période canicule, c'était 3 heures et demie par jour consacrées juste à l'alimentation et à l'abreuvement. Quoi. Donc ben, je vous laisse faire les calculs hein, sur un salarié, ben, ça fait un mi-temps qui est consacré à ça. Quoi.
2: Oui, tout prend du retard après. Quoi.
1: Et en contrepartie, oui, on n'a pas pu faire d'autres activités. Mais bon, la météo, c'est qu'on va dire, mais quand il fait beau, on arrive à tout faire en temps normal. Quoi. Tout ce qui était récolte, la moisson, on n'a aucune contrainte de récolte de moisson à regarder s'il allait pleuvoir. La paille dans la foulée, on l'a fait entre guillemets quand on voulait. Le foin, on a eu... Bah, aucun souci de récolter notre foin. Les travaux après moisson, pareil, on pouvait aller travailler les champs quand on voulait. La seule différence, c'est qu'au lieu de travailler en pleine journée, bah, les soirées pressage de paille commençaient à 20h, 20h30. On partait avec le tracteur presse pour presser jusqu'à les 11h, minuit, sachant que le lendemain matin, bah, à 6h, il faut se lever pour aller traire les vaches. Quoi.
2: Oui, c'est un rythme assez soutenu. Quoi.
1: Ça a été un été plutôt intense, oui.
2: Là, ça se calme un petit peu?
1: Là, depuis, on va dire, début septembre, on est un peu calmé. Bah, déjà, les travaux sont... On va dire son clos. Les récoltes des maïs en silage ont été faites tous au mois d'août. Comme on travaille à plusieurs, ben on s'entraide. Donc on va travailler chez les voisins, à droite, à gauche. Mais pour oui, fin août, début septembre, on va dire, on avait fini tous nos récoltes dans silage. Donc là, aujourd'hui, c'est un peu calmé. Même l'abreuvement, je suis passé de 2 tonnes par jour à 3 tonnes tous les 2 jours. Quoi.
2: Et vous avez dit que vous avez dû anticiper en achetant ailleurs. Est-ce que du coup, au niveau financier, ça va vous apporter un sacré coup que vous n'aviez pas calculé en début d'année, par exemple?
1: Bah, les achats extérieurs vont surtout amputer ce qu'on appelle, nous, le coût de revient. C'est qu'aujourd'hui, la matière, telle le foin ou l'ensilage, ont des coûts... Oui, on peut dire exorbitant, c'est-à-dire qu'à cette heure-ci, c'est l'histoire de l'offre et de la demande, il n'y en a pas sur le marché. Donc le peu qu'il y a à vendre, bah, il est disputé entre tout le monde, donc ça s'achète à des prix de fou. Le foin, l'ensilage s'achète à des prix de fou. De mon côté, j'ai l'avantage que le foin, bah, j'ai nettement anticipé, j'ai acheté très tôt dans la saison, j'ai déjà acheté du foin au mois de juin. Donc, qui était déjà cher, on va dire, à l'époque, mais qui, par rapport au jour d'aujourd'hui, était pas cher. Mais en contrepartie, ben, les coûts de production, le fourrage que je produis sur l'exploitation me coûte toujours moins cher que le fourrage que j'achète à l'extérieur. Donc, j'ai des coûts de production qui vont être accrus. Donc, mathématiquement, ça va me réduire ma marge. Quoi.
2: Et est-ce que vous avez dû faire des aménagements spécifiques pour protéger aussi, mettre plus d'ombre, par exemple, dans vos prés pour les vaches ou...
1: Ben, toute la partie protection animale, bien-être animal, j'ai un peu l'avantage que... Toutes mes parcelles sont équipées un petit bois, un bosquet, ont tous de l'ombre. Et même mes vaches laitières qui ont accès au bâtiment toute la journée, à côté du bâtiment, j'ai un petit bois qui leur a permis de passer sereinement de 9h du matin à 4h de l'après-midi, on va dire, la tête à l'abri avec un petit peu de vent quand il y en avait. Quoi.
2: n'est pas beaucoup malheureusement.
1: Non, c'était pas ce qu'on voyait le plus ou quand il était là, c'était du vent chaud.
2: Oui, ça n'est pas. Très bien. Et est-ce que vous avez constaté qu'elles ont produit moins de lait peut-être à cause de la chaleur ou pas du tout?
1: De toute manière, les vaches affaiblies par la température produisent, déjà consomment moins. Donc comme elles mangent moins, elles produisent moins. Et puis, elles fatiguent beaucoup plus. Donc indirectement, la production s'en est trouvée impactée, quoi. Donc plus ou moins en fonction des canicules et puis des systèmes. Dans le mien, il faut compter 10-15%. J'ai observé entre 10 et 15% de perte de lait, quoi.
2: Et comment vous envisagez l'avenir? Parce que finalement, ce qu'on a eu là cet été, c'est ce qui risque d'être pour les étés prochains.
1: Pour l'avenir, on peut pas trop prédire ou anticiper. On a toujours du stock d'avance pour anticiper des petites canicules et puis des petits coups de sec. Mais là, aujourd'hui, j'ai anticipé pour la récolte de l'année prochaine. Donc déjà, on a ressemé de l'herbe. Mais l'inconvénient d'avoir ressemé de l'herbe, il aurait fallu qu'il pleuve. Donc, cette heure-ci, j'ai emblavé quelques hectares d'herbe, mais c'est pas dit que je pourrais les récolter au printemps, parce que à la vitesse où ça va, l'herbe ne sera pas développée pour passer l'hiver. Et puis, sinon, après, on a des autres solutions. C'est ensemencer en céréales d'hiver, style triticale blé, et au lieu de les laisser mûrir jusqu'à la moisson, les récolter en ensilage pour nourrir les vaches, quoi. C'est, pour ma part, à cette heure-ci, c'est ce qui me paraît le plus probable pour mon exploitation à l'heure actuelle, quoi.
2: Très bien. Et alors, le gouvernement a mis en place dernièrement une nouvelle proposition pour... je n'ai plus le chiffre en tête, c'est des millions.
1: Un milliard.
2: Ouais, un milliard, voilà, j'avais
1: plus. Un milliard, oui. Votre observation est bonne. Donc, le gouvernement annonce, on va dire, un effet d'annonce, parce qu'un milliard au niveau national... je crois que c'est 38 millions sur la région Grand Est qu'il va falloir se repartager entre tous les agriculteurs de la région Grand Est. Donc je vous fais pas de dessin, la région Grand Est, c'est 10 départements. Donc vous remettez ça au niveau du département, au niveau des exploitations. On en a tous plus ou moins besoin. Tout le monde va vouloir tirer un peu l'eau à son moulin parce que tout le monde a eu des pertes. Qui sait qu'on privilégie? On privilégie l'élevage, on privilégie le maraîchage, on privilégie quoi? Au bout du bout, c'est ce que moi, personnellement, j'appelle de l'effet d'annonce. Au niveau de l'État, je sais pas où c'est qu'ils vont trouver l'argent. Ils arrivent déjà pas à trouver l'argent pour nous baisser le prix des carburants. Alors, ils vont avoir peut-être un peu de difficulté à trouver de l'argent pour nous distribuer. Et puis après, pour que ça soit vraiment utile à quelque chose, c'est pas méchant, mais... 10 000 euros sur une exploitation. Moi, je rachète 10 hectares de maïs en silage. 10 000 euros, ça me les couvre pas, quoi. Ça me payera pas ce que j'ai racheté. Bon, je leur demande pas non plus de me payer ce que j'ai racheté. Mais si je prends 10 000 euros à mon échelle, qu'on met 10 000 euros à tous les agriculteurs du Grand Est, les 38 millions, y en a qui en verront pas la couleur, quoi. Donc c'est pour le chagrin, c'est un effet d'annonce pour le chagrin qui pour moi n'aura aucun effet pour soutenir notre agriculture à grande échelle, quoi.
2: Alors qu'est-ce qu'il faudrait faire?
1: Qu'est-ce qu'il faudrait faire? La question est bonne, mais la réponse est multiple et puis en fonction d'où c'est qu'on se situe. Aujourd'hui, on nous propose des allègements de charges et autres, des reports. Donc les reports, c'est pour moi c'est une aberration parce que ce que vous payez pour aujourd'hui, vous aurez besoin de le payer demain. Donc d'une manière ou d'une autre, vous le payerez. À part des dégrèvements, ouais, des dégrèvements sur le foncier, ça va nous représenter quoi, 2-3% de nos fermanges. Qu'est-ce qui va être dégrévé? C'est de l'argent qu'on va nous dire. Votre fermage, vous allez pas le payer à votre propriétaire. Donc en contrepartie, ce que nous on va gratter, ça va être sur le dos. Pour faire simple, de notre propriétaire qui n'encaissera pas son taux légal de ce qu'il devrait pouvoir avoir. Donc déjà là, c'est pas trop logique. À part amputer sur la partie État, je vois pas où c'est qu'on peut amputer, mais une chose qui serait simple, c'est une partie TVA. On nous ampute la TVA, ça soulagerait bien les mondes, et puis ça faciliterait bien les calculs et tout le monde serait concerné à la même hauteur. Donc comme ça, il n'y aurait déjà pas besoin de chercher qui c'est qui a droit et qui c'est qui n'a pas droit. Vous mettez la TVA qui est à 20%, vous la rebaissez à 15%. Et déjà 5% sur tous nos achats, je pense que tout le monde aurait le même coefficient et la même proportion. Il n'y aurait pas du un touche plus que l'autre, parce que bon, là, on est tous concernés, on a tous besoin d'acheter, plus ou moins. Mais celui qui achète beaucoup, c'est parce qu'il a une grosse ferme. Celui qui n'achète pas beaucoup, c'est parce qu'il a une petite ferme. Donc, le ratio serait plus logique à ce niveau-là. Et pour moi, beaucoup plus simple à mettre en place, parce qu'il n'y a pas besoin de mettre... de faire appel à des gens qui vont venir étudier votre taux de perte, savoir qu'est-ce que vous aviez l'année dernière, de combien de pourcentage vous avez baissé, mais est-ce que c'est normal? Faciliter les choses, mais ça, c'est pas dans le gène de l'État français de faciliter les choses. À chaque coup qu'on peut faire simple, faisons compliqué pour limiter l'accès et calmer l'envie d'aller le chercher, quoi. La première des choses à faire pour tout ce qui est sécheresse, canicule, ce serait d'anticiper. Mais aujourd'hui, anticiper quoi ? On l'apprend tous de plein fouet. On s'attend toujours. On a connu il y a quelques années toujours un été sec qui nous enquiquine un petit peu sur la période. Mais jusqu'à l'heure actuelle, à chaque coup, on va dire l'arrière-saison était propice à refaire un peu de fourrage, à faire un peu de foin, quitte à faire quoi du de l'enrubanage si on n'arrivait pas à le sécher au mois d'octobre, mais on arrivait toujours à refaire un peu de stock fourrager tard dans la saison. Mais aujourd'hui, là, on est au 15 septembre, il n'y a pas un poil d'herbe. Sachant que le cycle de l'herbe, c'est minimum 6 semaines, on peut faire une croix sur ressortir les faucheuses pour l'année 2026, quoi. Donc, à part anticiper pour l'année prochaine et mettre des cultures, on va dire à récolte printanière pour faire du stock tôt dans la saison. Mais après, il faudrait que vous repassiez l'année prochaine pour savoir si ça avait porté ses fruits, parce que bien malin, celui qui sait ce qu'il faut faire pour l'année prochaine. On nous conseille de mettre un peu plus de maïs pour pouvoir faire plus de stock. Celui qui a 10 hectares de maïs en temps normal, l'année prochaine, mais en 12-13 pour assurer le coup, pour pouvoir refaire un peu de stock. Mais celui qui a besoin de 10 hectares de maïs en temps normal, moi, j'en ai besoin de 12-15. Cette année, on en a aussi les 22, quoi. Donc, entre 15 et 22, c'est 30-40% de plus. Donc, les hectares, je les ai pas, quoi. Et puis après, au détriment de quelle autre culture? Une autre culture que j'ai besoin aussi pour, on va dire, un autre service sur l'exploitation. Donc, ça va pas être évident de pouvoir combler un par l'autre, quoi. Combler un au détriment de l'autre, directement, quoi.
2: Effectivement. Et sinon, vos produits, on peut les trouver où? Du coup, le lait que vous produisez, par exemple?
1: Tous mes produits laitiers, moi, je suis adhérent à la coopérative Sodiale. Donc, la coopérative Sodiale, c'est, par exemple, dans les fromages Herbévillé, le Masté. Après, on transforme aussi à Benestroff. Après, on est aussi dans la coopérative. On a tout ce qui est Entremont, Yoplait. Donc on a une grande coopérative avec plein de produits, mais personnellement, moi je ne transforme pas et vends pas en direct. Je passe par l'intermédiaire de ma coopérative. Pour les viandes c'est pareil. Tout ce qui est race à viande, j'engraisse pas. Ça part chez un voisin éleveur dans les Vosges qui engraisse mes mâles pour après en destination produits viande. Et sur ma partie céréales, j'autoconsomme quasiment tout. Et le peu de céréales disponibles à la vente, je les vends pareil à ma coopérative pour, quand c'est du blé fourragé, pour resservir à l'alimentation d'autres animaux. Et quand c'est du blé meunier, potentiellement au Grand Moulin de Paris, peut-être pour refaire de la farine, quoi.
0: Cyril Plonguet nous emmène voir ses réserves de fourrage pour nous expliquer ce qui manque par rapport aux autres années, pour qu'on puisse vraiment se rendre compte de la perte qu'il a pu avoir cette année à cause de la météo.
1: Donc là, on traverse le bâtiment. Donc, comme vous pouvez voir, foin à paille. En temps normal, le bâtiment, là, il n'abrite que du foin. Donc, d'un bout à l'autre, c'est du foin et c'est plein complet. Donc là, vous pouvez constater qu'il y a un tiers du bâtiment qui est rempli en paille. Et du coup, c'est pas du fourrage alimentaire à la place du foin. Et puis là, quand on arrive sur l'extérieur, la partie de mes silos, donc là, on a fait les deux silos que vous avez devant vous. Là, c'est deux silos d'ensilage de maïs qu'on a récolté fin août. Donc normalement, les silos sont remplis au-dessus des murs, donc 40-50 cm au-dessus des murs. Donc là, on peut constater, on a plutôt 50 cm en dessous du mur sur les deux silos. Donc en surface, à la place de 14-15 hectares l'année dernière, cette année, on en a fait 22. Donc 22 hectares, ça fait un tiers de plus. Et en volume, on a un tiers de moins. Donc grosso modo, 50% de rendement en moins dans les ensilages de maïs. Et le silo du milieu, c'est mon silo de stock, qui normalement doit tenir jusqu'au mois de décembre à peu près. C'est pour faire mon silo tampon d'une année sur l'autre, donc il doit tenir jusqu'au mois de décembre. Et là, on a mesuré avec mon nutritionniste au début du mois de septembre, là, on va aller jusqu'à aller normalement, j'espère, vers le 20-25 octobre. Donc il va me manquer mon silo de repos, il va me manquer 2 mois dessus. Donc pour faire simple, comme je vous ai dit tout à l'heure, on alimente depuis le 1er juillet comme en plein hiver. On a consommé tous nos stocks potentiels avant l'hiver. Voilà, donc on espère que le printemps sera un peu plus propice pour refaire du stock, pour pouvoir tenir jusqu'à la prochaine récolte dans silage au mois d'octobre, allez, septembre l'année prochaine.
0: Il ne reste que l'espoir d'un été plus clément l'année prochaine. Merci beaucoup Cyril Plonguet de nous avoir accueillis dans votre exploitation et de nous avoir donné toutes ces explications, de nous avoir parlé de votre vécu et de comment vous avez fait pour survivre à cet été caniculaire. Comme l'a dit Cyril Plonguet d'ailleurs, certains agriculteurs n'ont pas forcément les moyens de racheter du fourrage et vont devoir vendre des bêtes, ce qui aura des conséquences donc pour l'avenir de leurs exploitations avec donc moins de production. La sécheresse 2026 n'est pas sans rappeler celle de 2022 notamment, avec des chiffres de l'INSEE qui étaient alarmants aussi à l'époque, car le phénomène avait été reconnu comme calamité agricole dans 91 communes du département, avec tout de même un déficit fourrager moyen officiellement fixé à 900 unités fourragères par équivalent vache laitière. À l'échelle du Grand Est, la production de fourrage avait alors chuté de 22% par rapport à la moyenne de référence. Et en 2025, le département a été placé en alerte sécheresse dès le 7 juillet. Et dès le mois d'août, des éleveurs faisaient état de stocks de fourrage déjà entamés et de cultures fortement touchées par le stress hydrique. Donc le phénomène n'est pas nouveau. Cette année, donc en 2026, c'est le 12 août que le préfet a placé l'ensemble du département en situation de crise. C'est le niveau le plus élevé du dispositif de restriction de l'eau au niveau de la sécheresse. Et à cette date, plus de la moitié des stations de référence étaient à sec. La préfecture estimait d'ailleurs que la situation était encore plus sévère que celle de 2022. On va revenir maintenant pour terminer cette émission Signal Nature sur le sujet, sur ce qui a été donc promis comme aide par le gouvernement et ce qui a été dit donc au niveau local, au niveau de la préfecture de Meurthe-et-Moselle, ce qui a été annoncé dernièrement. Nous en avons donc parlé avec Cyril Plonguet. Il y a donc une aide du gouvernement qui est lancée avec le plan climat adaptation sécheresse incendie. Pour récapituler, en réponse aux épisodes successifs et inédits de canicule et de sécheresse observés depuis mai 2026, le gouvernement a déployé le 4 septembre dernier le plan climat adaptation sécheresse incendie. Dans ce cadre, la préfecture de Meurthe-et-Moselle annonce l'ouverture d'un fonds réarmement agricole. Ce fonds est conçu pour apporter une aide financière d'urgence aux agriculteurs et l'enveloppe est dotée d'un montant de 1 431 000 euros. Alors, reposant sur l'attribution d'un forfait arrêté à 6 000 euros, cette enveloppe permettra mathématiquement d'apporter un soutien financier à près de 240 exploitants agricoles du département. La préfecture a sollicité les représentants de la profession agricole afin d'arrêter les critères de sélection. Il y a eu une réunion dernièrement, le 23 septembre, et après avoir entendu la difficulté générale rencontrée par toutes les filières de la ferme Meurthe-et-Mosellane, et compte tenu du dimensionnement de l'enveloppe ouverte, le choix a été fait par le préfet d'aider les agriculteurs récemment installés ainsi que les maraîchers. En effet, les jeunes installés en création d'entreprises agricoles ont besoin d'emprunter pour réaliser leurs investissements de démarrage. Toute perte de résultats met en péril les capacités de remboursement et de prélèvement pour vivre. Une particularité supplémentaire est que ces nouveaux installés n'ont pas ou peu de trésorerie d'avance et peuvent mettre plusieurs plusieurs années avant d'atteindre leur rythme de croisière, entre guillemets, tout en devant faire face aux charges courantes d'exploitation. C'est ce qu'on peut lire donc dans le communiqué de presse qui a été envoyé par la préfecture le 24 septembre dernier. Les maraîchers sont aussi concernés parce qu'ils ont été particulièrement éprouvés par la crise climatique et ont besoin d'une aide d'urgence pour éviter la rupture d'activité face à une sécheresse qui s'inscrit dans la durée. Le dispositif ainsi mis en œuvre dès ce jour, donc dès le 24 septembre, s'inscrit dans un cadre d'exigence et c'est donc venir en appui sur les trésoreries en difficulté et pour permettre de réamorcer l'activité en 2017. Donc un comité de suivi piloté par les services de l'État examinera l'ensemble des dossiers déposés, puisqu'il faudra déposer donc un dossier, et fixera la liste définitive des dossiers financés. Une priorité sera notamment donnée aux installés les plus récents, car plus fragiles. Le préfet a souhaité la mise en place d'une démarche aisée pour le dépôt des demandes. C'est un formulaire en ligne qui a donc été créé, qui est ouvert depuis le 24 sur le site de la préfecture, et qui demande un minimum de pièces aux requérants. Pour les bénéficiaires, donc face à l'ampleur des dégâts à l'échelle départementale, cette aide cible spécifiquement les exploitations les plus fragilisées. Sont éligibles les exploitants agricoles qui remplissent au moins l'un des deux critères suivants. Donc, comme je l'ai dit, les jeunes installés. Alors, qui on considère les jeunes installés? Les agriculteurs dont l'installation est récente, donc installation à partir du 1er janvier 2021 jusqu'en 2026 inclus, âgés d'au plus de 40 ans à la date d'installation. Les exploitations maraîchères, de leur côté, eh bien, c'est les exploitations qui ont réalisé plus de 50% de leur chiffre d'affaires en maraîchage, ayant subi des pertes massives, parfois même totales, sur leur récolte d'été et d'automne. Comme je l'ai dit, les bénéficiaires pourront percevoir d'une aide d'urgence forfaitaire fixée à 6 000 euros. L'attribution finale dépendra de la validation de l'éligibilité et de la priorisation des dossiers par un comité spécifique piloté par la DDT, la Direction départementale des territoires, en fonction des fonds disponibles. À noter que cette aide relève du règlement de Minimi, dont le plafond est limité à 50 000 euros par entreprise sur une période de 3 ans, avec application de la transparence GAEC. Donc n'hésitez pas, si vous êtes concerné par ce fonds de réarmement agricole, vous pouvez aller sur www.demarche.numérique.gouv.fr/commencer/fonds de réarmement agricole Meurthe-et-Moselle. Et ensuite, voilà, vous avez jusqu'au 8 octobre inclus pour déposer votre dossier. Et la procédure, voilà, se fait exclusivement en ligne via la plateforme dédiée. Donc, n'hésitez pas, vous pouvez la retrouver. Vous pouvez poser des questions à la préfecture si vous n'êtes pas sûr de ce que vous remplissez. Ils sont là pour vous aider. Et bien, en conclusion, on peut dire que oui, cette aide va pouvoir soutenir un certain nombre d'agriculteurs particulièrement fragilisés, les maraîchers et les jeunes installés. Mais son ciblage laisse aussi de côté une bonne partie des exploitants du territoire, pourtant eux aussi confrontés aux conséquences de la sécheresse et de la hausse des coûts de production. Oui, par exemple, des personnes donc, qui, comme Cyril Plonguet, ont des bêtes à nourrir. C'est une situation qui pose forcément la question de l'équité du dispositif. Pourquoi certains exploitants peuvent-ils bénéficier d'un soutien, tandis que d'autres, touchés par les mêmes conditions climatiques, n'entrent pas dans les critères? Au-delà du montant de l'aide, c'est donc bien la question de l'accompagnement de l'ensemble du monde agricole qui se retrouve aujourd'hui au cœur des discussions en Meurthe-et-Moselle. C'est la fin de ce numéro de Signal Nature. Je vous souhaite à toutes et à tous une très bonne journée sur Radio Déclic et merci de l'avoir suivi. C'était Signal Nature. 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
4: Oui, j'appelais pour signaler une personne malveillante qui circule sur la commune de Glin et qui monte sur les toits des personnes âgées en leur pétant des tuiles et pour leur dire ensuite que leur toiture n'est plus très bonne, qu'elle est véreuse et qu'il faut tout refaire. Voilà, donc je trouve que c'est pas mal de divulguer le message un peu partout. Comme ça, si lui, de son côté, il entend ce message, il ira voir ailleurs.
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5: Bonjour Nicole. Et cette semaine, Nicole, c'est...
6: Eh ben, c'est la fin de la... du mois.
5: Complètement,
6: donc,
5: oui.
6: Le 28, c'est la Saint-Venceslas. Si l'hirondelle voit Saint-Michel, l'hiver ne viendra qu'à Noël.
5: Je vais vous raconter une petite coutume sur l'heure. Les Parisiens eurent longtemps coutume de régler leur montre à midi au cadran solaire du Palais Royal. Après les travaux entrepris par le duc d'Orléans en 1782, on y pratiqua une petite chambre qu'on remplit de poudre, ce qui forme explosion dès que le soleil y frappe et avertit les promeneurs et tout le quartier que le soleil est au milieu de son cours. Voilà donc, c'est l'heure de midi. Une petite coutume que les Parisiens et nous avions les Angélus qui sonnaient, bien sûr, à toutes les églises des villages aux alentours. Et Nicole, je pense que c'est... On n'en a pas entendu parler beaucoup, mais avant, on retardait nos montres d'une heure à peu près à cette époque.
6: Oui. On n'en entend pas parler, là.
5: Ben non, j'ai pas entendu. Eh bien, voici Marionnettiste par Pierre Bachelet.

0: C'était Pierre Bachelet dans Marionnettiste. Et le 29, Nicole?
1: Ben, c'est la Saint-Michel. À la Saint-Michel, l'échelle au pommier.

rocher et faire jaillir l'eau pour abreuver les Hébreux. Dans le langage des fleurs, le coudrier signifie paix et réconciliation. Et je vous invite à écouter Charlie Lécouture dans Comme un avion sans ailes.

0: comme un avion sans aile de Charlie Couture que nous venons d'entendre. Et le 30, Nicole ?
1: Ben ça, Jérôme, les fils de la Vierge. En automne, annonce le beau temps. À la Saint-Jérôme, la chaleur remonte au ciel. Voilà.
0: Et oui, et moi j'ai un dicton qui dit « À la Saint-Jérôme, prends tes mancherons et suis ta charrue ». C'est un peu tout ça dans le même registre, Nicole. Labouré. Et effectivement, il faut vous dire aussi que, toujours une coutume, vers la fin du XVIIe siècle, s'est généralisé l'emploi de l'enveloppe. Eh oui, une enveloppe courant aujourd'hui, et à la place des fils de soie retenus par un cachet de cire. L'usage des plumes de métal eut comme principal avantage d'éviter la corvée de la taille.

Quant aux lettres d'amour devenues poulets, elles s'étaient d'abord appelées des chapons. Et voici Santa dans Recommence-moi.

0: C'était Santa dans Recommence-moi.
1: C'est le jeudi premier. La Sainte Thérèse de l'Enfant Jésus, mois des vendanges, octobre, chaud, février, froid. On veut une chanson, André?
0: Encore une petite chanson. J'aimerais quand même rappeler que pour réglementer la durée du travail, c'est un fait d'histoire, le Moyen-Âge avait divisé l'année en deux périodes. Et oui, on est travaillé au Moyen-Âge. Et il y avait les carèmes. Le carême, c'était la saison des jours longs. Et il y avait le charnage, c'était la saison des jours courts. Et le charnage allait de Saint-Rémy, c'était avant le saint du jour, au carême prenant. C'était sur ces réglementations que vivaient les travailleurs de l'époque.
1: Aux heures d'hiver et aux heures d'été.
0: Et un petit conseil aux jardiniers, surtout si vous plantez des bulbes, car c'est le moment des planter pour l'année prochaine, n'utilisez jamais un plantoir à bout pointu, car alors il se forme sous le bulbe une poche d'humidité néfaste aux cultures. Vous pouvez planter en ce moment les tulipes, les jacinthes, et au fond de leur trou, si celui-ci est arrondi et large, voici une chanteuse, Lynn, dans J'avoue.
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0: C'était Line dans J'avoue. Et le 2?
1: Et nous passons à Saint-Léger pour le 2. Si ce jour les feuilles tombent, l'année sera bonne. Ne pas semer à la Saint-Léger. Le blé serait trop léger. Et il faut aussi se purger.
0: Eh oui, Nicole, se purger. C'est-à-dire que c'est des anciens remèdes disaient qu'il fallait aussi, de temps en temps, faire des prises de sang et mettre du sangsue pour pouvoir être en bonne santé. On va toujours rester dans l'ancien temps, à la fin du 19e siècle. Les principaux labours étaient l'essartage. C'est le premier labour après une prairie qui se faisait en octobre. Il y avait ensuite l'entre-hiver. C'est le premier labour après une récolte de seigle ou de blé, préparatoire au semage de printemps. Il y avait le sombre. C'est le premier labour après une récolte d'orge, d'avoine ou de sarrasin. Et ce labour se faisait en avril comme préparatoire au semage de seigle. Il y avait ensuite le retranchage. C'est le deuxième labour sur sombre en juin avant les moissons. Et il y avait le recoulage. C'est le troisième labour sur sombre dans les terres fortes seulement avant de les ensemencer. Et ces labours s'effectuaient facilement avec un seul cheval. Et bien sûr, leur périodicité pesait sur l'organisation de la vie à la campagne. Je vous invite à écouter Noé Pressoff dans « Prière de ne pas déranger ».

0: ces prières de ne pas déranger par Noé Prezov que nous venons d'entendre.
1: Et le 3, c'est la Saint-Gérard. Entre la Saint-Michel et la Saint-François, prends la vendange telle qu'elle est.
0: On peut dire également que les troupeaux qui se trouvent en ce moment toujours dans les alpages vont bientôt regagner leur village. Et par exemple, il y a d'étranges coutumes en Isère avant de partir. Si aucune bête n'était morte, les bergers décoraient la cheminée du chalet d'un sapin couronné de fleurs. Et les cornes des vaches portaient des guirlandes. Dans le comté de Nice, ils honoraient d'un collier d'Edelweiss, la vache, qui leur avait donné le moins d'ennui. Et dans les Hautes Alpes, les bergers, les laitières et les bergères s'invitaient la veille du départ à manger des lasagnes, des crozets et des beignets. Ils chantaient, dansaient, allumaient des feux pour annoncer aux autres de la vallée, ma foi, leur arrivée pour le lendemain. Voici une chanson par Covin Serre, comme si c'était hier.
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0: C'était comme si c'était hier par Gauvincert.
1: Et le 4, c'est la Saint-François d'Assise. Première bourrasque coup de vent de Saint-François. C'est là, Saint-François, ton grain, roi du poids.
0: Nicole, tu as certainement une petite histoire à nous raconter.
1: Eh oui, André, saviez-vous quel grand roman serait né à Toul? C'est l'histoire d'un jeune veau qui s'ennuyait tout seul dans son étable. Il s'en échappe pour rejoindre ses parents qui paissent dans un pré. Mais en chemin, il croise le loup qui l'attire dans sa tanière pour en faire son festin et célébrer ainsi la fin du carême. Le jeune veau obtient un délai de grâce jusqu'au lendemain matin où il est sauvé par les animaux de la ferme. Ceux-ci sont dirigés par le goupil qui attire le loup hors de la tanière et le fait tuer par le taureau. Voilà en place les différents protagonistes qui vont faire sourire ou réfléchir des générations d'enfants et d'adultes aussi. Cette petite histoire, résume ici, a été écrite en latin sous la forme d'un poème animalier en 1229. Son auteur était un moine de l'abbaye de Saint-Air, dont on ne connaît pas le nom. Des spécialistes s'accordent pour dire que c'est un texte sans doute l'une des sources d'inspiration de récits médiévaux qui mettent en scène des animaux pour mieux décrire et moquer les humains. La bêtise du pauvre loup Isingrin et la ruse de son compère le renard donnent lieu à des petites scènes qui font de ces récits animaliers un miroir du monde humain, servant avant tout à le critiquer.
0: Eh bien, merci Nicole, ça va peut-être faire plaisir à tous ceux qui ont l'habitude de relire et de venir en bibliothèque, de relire le roman de renard. Et je vous remercie, et avec ce rappel d'histoire, se termine les épluchettes de cette semaine. Bye bye à tous, à la semaine prochaine.

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0: et les grenades explosent.
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4: L'écologie politique, c'est aussi la façon dont on va penser l'économie. Je veux une autre économie. Aller vers une forme de décroissance. Ah là là, le mot est jeté.
5: Charles Fournier.
4: D'une post-croissance.
5: Député écologiste d'Indre-et-Loire.
4: Parce que continuer dans ce sens-là, ça va nous emmener dans le mur. Et donc du coup, il faut débattre de tout ça. Il n'y aura pas de réussite s'il n'y a pas de compromis. Pas de compromission, mais des compromis. On a donné des droits à l'entreprise, on a donné des droits à l'homme, mais on n'a pas donné de droits à la nature. Et donc, qui perd les arbitrages? Eh bien, la nature, tout le temps. Si on élève la nature au même rang juridique qu'une entreprise, si on la met à la même hauteur, si on lui permet de se défendre, c'est évidemment des visages humains qui devront être choisis collectivement. Tout le monde n'est pas d'accord là-dessus. Je crois vraiment que c'est la voie pour pouvoir avancer parce que j'en ai marre de perdre de manière constante. Une capacité de reconnaître la nature dans ses droits et de faire en sorte que ses droits puissent décider, donc les droits de la Loire, mais j'ai aussi fait rentrer la nature dans l'entreprise. C'est là où je suis pas assez radical, mais qu'il y a un droit de veto. Que les représentants au conseil d'administration de la nature puissent dire non. C'est pas possible. Votre business, c'est pas possible. Votre aménagement, c'est pas possible. Et c'est à ça qu'il faut arriver.
5: Reconnaître les droits du vivant. Juillet 2026, Charles Fournier dépose au Parlement une proposition de loi visant à reconnaître la personnalité juridique de la Loire. Bonne nouvelle qu'on va commenter avant de dresser un très sombre constat de notre situation écologique, démocratique et les voies pour parer ces catastrophes.
4: On est dans une situation d'un monde qui commence à prendre la mesure des problèmes, mais qui n'est pas du tout prêt à les changer. Sur le modèle agricole, il faut faire rupture. Dans le délai le plus court possible, aller vers une agriculture paysanne, elle est capable de nourrir. Il faut arrêter un certain nombre de cultures progressivement qui consomment énormément d'eau parce que ça ne tiendra pas avec le reste. Si on acte qu'on va vers un autre modèle, alors on mettra en œuvre toutes ces solutions. Et ce cap, ça doit être un changement de modèle et c'est ce modèle qu'il faut enclencher.
5: Septembre 2026, la canicule et son cortège de catastrophes annoncées depuis des décennies laissent place à une lugubre rentrée sous les menaces fascistes et écocidaires, les deux allant de pair, puisque l'extrême droite est toujours alliée à la droite pour voter des lois antisociales et anti-environnementales, dont la méphitique loi d'urgence agricole, la LUA, aussi dite loi Duplomb 2, grande offensive contre le vivant au profit de multinationales de l'agro-industrie. Plus de fermes-usines, de méga-bassines, de pesticides, dont la cétamipride, contre laquelle plus de 2 millions de Français ont pourtant signé une pétition Assemblée nationale en 2025. Salut les amis, c'est JBD pour Polémique, c'est la voix off.com et pour votre radio encore libre préférée, le vivant se défend aussi au Parlement. Bonjour Charles.
4: Salut.
5: Merci de nous recevoir dans ta nouvelle permanence à Tours. C'est la rentrée et donc le temps est précieux et merci de le prendre pour venir causer dans le micro. Charles Fournier, l'un des 38 députés du groupe écologiste à l'Assemblée nationale. Même si au national, j'ai une certaine circonspection vis-à-vis de la formation politique que tu représentes, c'est toujours avec beaucoup d'enthousiasme que je t'accorde mon suffrage au local. Comme disent les gens de droite, hein, tu es un gars vraiment issu de la société civile. On le rappelle, hein, BAFA, le brevet d'animateur, l'éducation populaire, c'est ton ADN, c'est de là que tu viens et tu es un vrai homme de gauche.
4: Je fais partie de cette famille politique, mais je sais qu'il y a une diversité et que cette diversité peut nuire à la cohérence d'ensemble. Pour autant, moi j'aime cette biodiversité. J'estime qu'elle fait partie de la capacité à faire ensemble malgré des différences qui existent. Voilà. Et donc je me reconnais comme étant effectivement la gauche de mon parti. Prendre des positions en essayant d'être toujours cohérent, que s'agisse ici ou nationalement. Et c'est évidemment pas mon parti qui guide les positions, mais peut-être ce qui me guide, c'est les valeurs de mon parti, c'est ce qui a fondé l'écologie politique, c'est les grands penseurs de l'écologie politique, et c'est ça qui me tient encore aujourd'hui et qui me tiendra, je pense, encore un bout de chemin.
5: blague politicienne, mais qu'est-ce que vous attendez pour passer dans un vrai parti, une vraie force écologiste et de gauche qui s'appelle la France Insoumise, au lieu de nous diviser en cette période de menaces fascistes sur la présidentielle?
4: Je peux te répondre assez facilement à ça, parce que, bon, d'abord, la France Insoumise, on a, et je commence par là, des différences assez marquantes sur les questions internationales, sur le centralisme, sur la pensée économique. Donc on a quand même vraiment des points de désaccord. Il faudrait être capable d'en parler, et pas de demander de rejoindre, d'être avec eux ou de pas être avec eux. Là, il faut qu'on puisse discuter de ça pour pouvoir construire ensemble. Moi, je défends l'écologie politique. J'estime qu'elle doit trouver sa place dans un rassemblement avec la France Insoumise. Et donc, c'est ça qui me guide, d'être capable de travailler sur ce qui nous rassemble. Et il y a plein de points qui nous ressemblent, mais il y a des points sur lesquels je suis en désaccord. Et voilà, et c'est assumé, et ils le savent, et nous avons des dialogues. Et d'ailleurs, localement, finalement, ces sujets sont assez peu présents. Donc, il n'y a pas de hiatus. On arrive à travailler ensemble. Mais dès qu'on arrive au niveau national, on ne se retrouve pas totalement sur tous les sujets. Voilà. Donc voilà. Donc là, on est rentré dans un moment un peu particulier qui est celui de la présidentielle. C'est là que ça se jouera. Dès maintenant, moi, j'appelle à ce que nous nous retrouvions. Je le dis, c'est pas évident. Tout le monde dit, bah, il faudrait que votre candidate, elle abandonne. Mais pour un parti, pour le nôtre, ne pas être présent à la présidentielle, ce n'est pas rien. Ce n'est pas un acte anodin. Et d'ailleurs, elle continue pour l'instant, elle se défend, elle porte l'écologie politique. C'est à ça que sert aussi la présidentielle. Si on disparaît dans ce moment-là, donc tout le monde dit, bah, il faut être ensemble. Moi, c'est OK, mais c'est OK si on a trouvé des points d'accord. C'est pas OK par principe, c'est pas OK par reddition, c'est pas OK par soumission. C'est parce qu'on aura travaillé sur les points. Et ça, il faut être capable de le faire. Il faut être capable de le faire dans les deux sens.
5: Vous l'avez fait à la
6: fait.
5: Quand Macron a dissous, voilà, vous avez retrouvé la notion de front populaire, de coalition.
4: Il y a un point qui a changé, en tout cas pour moi qui est essentiel, c'est qu'on l'a fait à chaque fois dans un sursaut de dernière minute pour le fabriquer. Je pense qu'il ne faut pas refaire la même chose. Et que là, on est encore suffisamment loin de la présidentielle pour ouvrir des discussions normales. Il y a un article dans Libé que j'ai bien aimé, c'est une tribune d'ailleurs, qui dit « la gauche ne se dispute pas, elle se dispute mal ». Voilà. Ça peut pas être l'uniformité, je veux dire, à la gauche. C'est justement cette diversité. Et il faut accepter ça. Et donc cette diversité, avec un cap qui soit très clair, un projet de rupture, ça c'est une évidence, il n'y a pas de discussion là-dessus. Mais dans ça, il y a des nuances, et nous apportons chacun des nuances, et il faut qu'on retrouve ces nuances.
5: Faire une coalition, écarter la menace fasciste, et puis on discute, voire même on s'engueule quand on a gagné.
4: Bah bien sûr. Non, mais le premier danger, c'est celui-là.
5: Ou pas d'ailleurs, on n'est pas obligé.
4: Le premier danger, c'est celui-là, il faut quand même dire les choses. Si on regarde objectivement ce qui est en train de se passer sur la présidentielle, en tout cas ce que je peux analyser, au premier tour, vraisemblablement, si les sondages continuaient, Mélenchon face à Le Pen, le deuxième tour, c'est ça. Au deuxième tour, pour l'instant, rien n'est évident. Parce que Le Pen gagne dans tous les cas de figure. Dans tous les cas.
5: C'est ce que nous disent les sondages. Hein.
4: Oui, non mais peu importe.
5: Les sondages nous donnaient Balladur gagnant en 95, 6 mois avant l'élection.
4: Mais tu sais qu'on ne peut pas utiliser les sondages pour dire que Mélenchon va gagner et pas les utiliser pour dire qu'il va perdre. Tu vois, il y a aussi un petit peu d'intox autour de ça. Mais n'empêche que ça nourrit, et ce n'est pas un sondage, mais c'est une série de sondages qui t'indiquent des choses. Et donc du coup, au deuxième tour,

0: Klein, vous êtes des alliés du cancer et nous le ferons savoir. Et donc il y a un rapport entre écocide et fascisme. Ah, il paraît qu'il ne faut pas dire que le Front National est un parti fasciste parce que Marine Le Pen dit que c'est de la diffamation.
1: Je pense qu'il y a beaucoup d'éléments pour dire que c'est un parti fasciste.
0: Fondé par un Waffen-SS et un milicien. J'aurais dû commencer aussi par cette question. Comment vas-tu, Charles, en cette rentrée scolaire 2026? Ça a été très dur pour toi ces derniers temps-là.
1: Oui, bah oui, en fait, en vrai, pendant un peu plus de 6 mois maintenant, j'ai fait suite à 2 AVC.
0: Tu peux nous rappeler ton âge ?
1: 58 ans. Je me suis retrouvé écarté de l'Assemblée nationale où je me suis retrouvé dans une vraie difficulté qui m'a tenu éloigné. J'ai réappris petit à petit à retrouver des bases, à me sentir en confiance. Progressivement, ce n'est pas totalement réglé, mais c'est en bonne voie. Quand je parle là, ça me demande de l'énergie, ça me demande une concentration que j'avais avant, mais que je n'ai plus tout à fait. Donc, il me faut élaborer. Et ça, c'est ce qu'on appelle la mémoire de travail. C'est la mémoire de court terme qui te permet d'élaborer. Donc, moi, là-dessus, j'ai été un peu abîmé, mais abîmé, ça va revenir. Je vais retrouver les voix. Je fais de l'orthophonie. J'avais rendez-vous juste avant pour pouvoir retrouver la voix. Voilà. Et puis enfin, j'ai découvert que j'avais une maladie à ce moment-là. Alors on m'a dit un premier diagnostic, un deuxième. Donc je préfère rester prudent. Mais en tout cas, ce n'est pas arrivé que par hasard. Évidemment, il y a mon investissement, mais pas que mon investissement. Il y a aussi cette maladie. Et puis enfin, il y a une autre raison quand même qui explique ça. C'est les conditions dans lesquelles nous faisons notre travail qui est un peu délirant. Le travail parlementaire part dans tous les sens, n'est pas toujours sérieux. On travaille sur des textes de loi dans des délais très courts. C'est tout le temps des procédures d'urgence. Jamais on prend le temps d'élaborer. Par exemple, sur la réforme des retraites, il aurait fallu du temps, élaborer, réfléchir. Là, évidemment, tout est fait pour aller très vite. Il y a deux mots du capitalisme aujourd'hui qu'on entend quand même souvent, c'est accélération et c'est simplification. Il faut se méfier quand on entend ces deux mots. Et ces deux mots-là nous racontent à quel point il faut aller vite pour que t'aies pas le temps de réfléchir, pour que t'aies pas le temps d'imaginer autrement le monde. T'as pas le droit de penser au futur. On va te parler de la tyrannie de la réalité. Regardez la situation budgétaire, elle est catastrophique. Ça, c'est une assertion qui nous est versée.
0: Et jamais on nous pose la question, la faute à qui
1: et notamment la situation réelle et qu'est-ce que ça veut dire et c'est quoi l'incidence et c'est tous ces sujets-là. Et donc du coup, moi, je me suis retrouvé prisonnier de cet exercice. J'ai fait une longue pause. Je dois revenir, mais je dois dire que maintenant, je ferai attention pour moi, mais ça suffit pas. C'est-à-dire que il faut que l'Assemblée en tire des enseignements. Alors bon, elle va pas le faire tout de suite, mais en organisant mieux le travail parlementaire, en évitant l'espèce de course dans laquelle nous sommes. Je suis pas bien sûr qu'on se rende compte tout le temps, mais on a X textes en même temps, des textes en commission, en plénière, on court d'un endroit à l'autre. Je caricature pas, c'est la réalité. Et donc du coup, il y a un moment, tu n'arrives pas à faire sérieusement la loi, et c'est surtout ça la conséquence, c'est que les lois, elles ne correspondent pas aux citoyens, ils n'écoutent pas parce qu'il n'y a pas la place pour le faire.
0: La volonté non plus d'ailleurs.
1: Non, il n'y a pas la volonté, mais moi
0: je pense aux 2 millions de signatures de la loi du plan de l'an dernier.
1: Bah oui, clairement, mais moi j'ai, par exemple, j'ai mis en place un parlement de circonscription, je suis à l'écoute. C'est du temps long, c'est pas du temps court ça, c'est pas du temps d'urgence, voilà. Donc globalement, je dis pas que c'est à cause de ça que j'ai fait mon AVC, bien sûr, mais c'est un des facteurs supplémentaires qui explique qu'on travaille dans une insécurité. Bon, évidemment, il y a des gens qui vont dire « Ah ben ouais, mais il se plaint, il gagne plein d'argent », bon voilà. Oui. Je pourrais parler de ce que je gagne vraiment, qui n'est pas du tout ce que les gens s'imaginent, mais c'est pas une plainte, mais c'est pour expliquer pourquoi on en arrive là, on se met un peu en danger. Moi, j'ai fait ça un peu sérieusement, un peu trop sérieusement, j'ai couru dans tous les sens, j'ai fait un tour de France, j'ai été partout, voilà. Et là aujourd'hui, bon, je vais regarder un peu les choses en face et je vais faire des choix, je vais être plus chirurgical et je pense que ça fonctionnera aussi, mais en tout cas choisir plus précisément les entrées de mon travail.
0: Vu que je t'ai adressé au moins par 2 reprises mon bulletin de vote qui n'était pas un chèque en blanc, je suis allé vérifier que tu bossais. Effectivement, avant même que tu fasses tes AVC, ouais, je me suis dit, il va se crever au boulot. Ouais. Parce que je t'ai vu dans des commissions de tout faire, des rapports sur le tourisme, sur ceci, sur cela. Ouais. Quand on fait le travail sérieusement de député, c'est un coup à y laisser sa peau, en fait, ou des plumes, en tout cas. Hein.
1: Oui, alors après, la conséquence quand même de ça, je suis censé représenter les gens. Pendant 5 mois, je n'ai pas pu les représenter. Ou quasiment pas. J'ai continué un peu, mais mais assez mal.
0: Est-ce qu'on a plus de députés quand le député est malade? Parce que tu avais une suppléante, mais en fait qui n'a pas tes pouvoirs.
1: Ben non, mais ma suppléante, elle reste suppléante, mais elle n'a pas de pouvoir. Elle peut me remplacer, mais si je m'en vais définitivement, avant la fin de mandat.
0: Quand le député est en arrêt maladie.

0: On n'a plus de députés.
1: Quand tu es en arrêt de maladie, quand tu as une grossesse, il n'y a pas de suppléance. Et ça, c'est un des points que j'ai mis en évidence. C'est complètement dingue. Et donc, voilà, c'est toutes ces dimensions-là qu'il faudrait prendre en question. Il y a un travail qui est engagé sur le règlement intérieur de l'Assemblée nationale, bon, qui va accoucher d'une souris, mais l'enjeu, c'est quand même de porter ces sujets-là, de transformer le fonctionnement de l'Assemblée. Or, regardons un peu ce qui se passe chez d'autres. En Allemagne, ils font 22 semaines par année au Bundestag, au Parlement. 22 semaines. Ici, nous, c'est complètement de la folie. Donc, du coup, ils ont de la présence en circonscription, par exemple. Moi, c'est un peu des choses comme ça que j'aimerais imaginer pour la suite. Je dois avouer quand même que cet été, je me suis un peu effondré après l'AVC, que j'étais vraiment pas bien. J'ai fait une petite dépression, enfin une dépression. Et la plupart des gens qui font un AVC font une dépression. Là, aujourd'hui, je remonte la pente, je suis plutôt correct. Je me sens très serein dans la manière d'aborder la rentrée. Mais je dois dire que au mois de juillet, là, j'étais quand même fond du trou, plus ce qui se passe autour, qui franchement en rajoutait, parce que quand même on a passé notre temps à dire que le réchauffement climatique, que tout cela allait nous tomber dessus, qu'il y avait une accélération, que etc. Et finalement rien n'est écouté. L'écologie a été raillée un coup par Sarkozy, un coup par les macronistes, après avoir fait de l'écologie au début un peu de leur sujet, à la fin plus rien, ils démontent le peu qu'ils avaient fait. Donc du coup c'est une situation absolument catastrophique. Et moi, quand je vois tout ça, tout ce qui est arrivé, j'étais quand même pas super bien. Voilà. Bon.
0: Si ça peut te rassurer, t'as pas été la seule à passer un très mauvais été. Et depuis le temps que le GIEC, Hubert Reeves, René Dumont nous disent qu'on y va et qu'on y est, bon, maintenant que c'est quand ça arrive, et ça met pas en joie. Hein.
1: Bah non, clairement pas. Et puis, c'est pas des petites mesurettes, c'est des changements structurels, profonds. Enfin, je travaille beaucoup sur les transformations de l'entreprise. Pour moi, c'est assez fondamental. Si tu veux sortir du capitalisme, il faut un chemin. Il faut un chemin pour sortir du capitalisme. Et pour sortir du capitalisme, il faut arrêter de rémunérer sans cesse le capital au détriment du travail. Il faut retrouver une forme collective de l'entreprise. Il faut donner de la place aux salariés. Il faut donner de la place à la nature. C'est des sujets. Alors moi, je les travaille, je les ai mis en loi. C'est pas immédiat, mais ça raconte le chemin que nous devons prendre. Et donc, je suis convaincu que c'est ce qu'il faut faire. Malheureusement, ce à quoi on assiste, c'est tout le contraire de tout ça.
0: Si les ultra-riches et les multinationales pouvaient payer des impôts en France et abonder les caisses de l'État, ce serait bien.
1: Clairement non, mais il faut une justice fiscale. On est arrivé à un point qui est absolument scandaleux. J'étais ce matin dans une réunion avec le département qui nous faisait exposer sa situation financière extrêmement difficile. Ce qui est vrai, leur situation est très difficile. Mais il y avait autour quelques députés macronistes qui disaient « Ah là là, mais c'est scandaleux !» Mais comment c'est possible? On peut pas tenir un discours au niveau local et avoir un discours contraire au niveau national. Ça ne marche pas. Je suis intervenu, je dis, c'est quoi aujourd'hui l'exercice? Est-ce que nous, on doit venir en soutien, mais on n'a pas le droit de parler de politique? Ou alors, moi, je vais vous parler de politique et je vais pas être d'accord et je vais dire qu'il faut plus de recettes et que ces recettes, elles vont pas tomber du ciel et qu'il faut imaginer taxer de manière plus juste les plus riches. Voilà. Et ça, c'était interdit. Il fallait parler que du court terme et que, voilà. Et à court terme, on retombe dans les mêmes situations. Leur situation, elle restera bancale. Je vais soutenir un courrier du département demandant à ce que le fonds de compensation soit en 2027 à la hauteur. Pas de problème. Mais dans le long terme, ça va pas changer la donne. Il faut changer la fiscalité. Il faut de la justice fiscale. C'est fondamental. Quand on ne dit pas ça, malheureusement, on participe d'une certaine manière de nourrir l'ambiance, l'extrême droite, une forme de populisme. Localement, on dénonce des choses qu'on adopte quand on est au niveau national. Ça, c'est vraiment un problème et j'espère que, à un moment donné, il y aura une petite prise de conscience de leur côté.
0: Le règne de Macron s'achèvera avec la présidentielle. Clairement, la Macronie n'a plus besoin d'essayer de séduire et profite des quelques mois qui lui restent pour passer en force lois et mesures antisociales, anticitoyennes, comme le permis de tuer accordé à la police, et bien sûr des lois anti-écologiques, comme la LUA, votée par les serviteurs politiques de multinationales. Cette offensive anti-écologique est aussi menée à l'échelle européenne avec les fameux omnibus, paquets de lois passés au pas de course qui détricotent des protections environnementales. Sidérante violence contre le vivant et le social, stratégie du choc, des coups si brutaux qu'ils nous laissent sidérer. Charles Fournier.
1: En fait, j'ai l'impression qu'il y a deux stratégies qui sont à l'œuvre. D'un côté, cette stratégie du chaos, hein, du on va très loin, il en restera toujours quelque chose. D'un côté, il y a ça, puis de l'autre côté, il y a aussi par moment la fenêtre d'Overton qu'on élargit petit à petit. On va occuper avec un choc. Et pendant ce temps-là, faire passer petit à petit l'impensable, en fait, en vrai. Donc, je trouve qu'ils allient les deux.
0: On a vu avec la loi Duplon, c'est-à-dire on voulait plus de fermes-usines, plus de méga-bassines, plus de machin, mais allez, on lâche sur l'acétamipride. Et en fait, non. Pendant finalement l'acétamipride, on vous la met aussi.
1: Non, mais
0: malgré vos 2 millions de signatures sur une pétition à l'Assemblée nationale.
1: C'était une catastrophe. Et puis, en même temps, dans le même temps, on a eu plein d'autres textes absolument dingues. Mais c'est là où je dis qu'ils jouent un peu de manière. C'est quand même assez inquiétant parce qu'ils nourrissent la position d'être au-dessus des lois. Quand j'entends Retailleau, il veut sortir de l'état de droit. Marine Le Pen propose la même chose, mais alors elle s'embête encore moins. Elle passe par une modification de la Constitution et en disant tout référendum sera forcément présidentiel et il n'y aura plus de passage par le Parlement, il n'y aura plus de référendum qui puisse être déclenché autrement que par le président de la République, ce qui est quand même une forme un peu fascisante d'enclencher ça. Et ça, c'est dans les tuyaux. Elle a déposé une proposition de loi, ils y reviendront. On a quand même ces personnages qui arrive à jouer avec l'état de droit, avec la philosophie de l'état de droit, et en nous disant, je vais taper dans le tas, finalement, ça passe pas, mais on trouvera un autre moyen pour que ça passe. Et finalement, est-ce qu'on a encore besoin de s'emmerder avec l'état de droit? Ce qui est quand même assez ahurissant. C'est malheureusement l'effet aussi de la com dans laquelle nous sommes. C'est-à-dire, plus on va aller sur un terrain choquant, la théorie du choc, plus on va marquer les gens. Résultat, c'est qu'en face, on peine à s'organiser. C'est qu'on est un peu tétanisé.
0: Sidéré,
1: exactement. Ouais. Et sidéré. Et c'est ça qui est un peu compliqué. Alors, la tentation, elle est de répondre de la même manière. Parce que finalement, la présidentielle, elle nous présente deux visages. D'un côté, un choc complètement ahurissant. Puis de l'autre côté, une réponse aussi du choc face à ça. Voilà. Et donc, on est dans ce moment-là. Et ça, c'est vertigineux parce que on est acculé dans nos choix. Ça, je trouve ça très difficile.
0: La dernière fois qu'on s'est vu, on se réjouissait de ces 2 millions de signatures, pétition de l'Assemblée nationale, contre la loi Duplon. D'ailleurs, il y en a eu d'autres après. Perso, je pense qu'il faut continuer. J'entends des gens qui disent, oui, on signe des trucs, ça sert à rien. Je dis, non, il faut toujours se manifester et le faire pendant qu'on peut. Cela dit, il y a Duplon, la vie des Français, j'en ai rien à fiche. Je maintiens quand même mon acétamipride. D'ailleurs, j'ai découvert un nouveau mot. Flupyradifurone.
1: C'est le deuxième néonicotinoïde, parce que évidemment t'en as un premier, puis paf, on t'en met un deuxième, etc. Et à chaque fois, une petite couche qui peut passer. Cette loi, elle est complètement hallucinante. C'est à rebours, évidemment, de ce qui est nécessaire. La loi d'urgence agriculture est devenue la loi Duplon 2. C'est ça la donnée, avec en plus d'autres éléments dedans. Par exemple, moins commenté, mais une modification de la démocratie de l'eau, ce qu'on appelle les parlements de l'eau, avec plus de sièges pour les syndicats d'agriculteurs, et pas n'importe lesquels, où on va minimiser la présence des citoyens pour donner leur point de vue et peser leur point de vue, alors que déjà, franchement, il y avait beaucoup à redire dessus, mais là, on en remet une couche. Quand même, il est prévu dans cette loi que l'eau pour l'agriculture puisse être considérée comme une priorité absolue au détriment d'autres usages de l'eau, c'est-à-dire qu'on crée une forme de hiérarchie. Tout ça, quand même, dans ce texte qui va quand même très très loin et qui abîme notre pays et qui abîme la question de la démocratie de l'eau. Ça, c'est vraiment très inquiétant. Voilà.
0: Et ton collègue et camarade Benoît Biteau en Charente le rappelle à l'envi, ces autorisations d'irrigation de pomper dans les nappes phréatiques, c'est pour irriguer du maïs et ça ne concerne que 7% des exploitants agricoles. Comment une minorité vole le bien commun d'une majorité et pas que des autres agriculteurs.
1: Puis quand même, disons-le, c'est dans ces grands irrigants, c'est plutôt ceux qui s'en tirent bien, qui arrivent à avoir des revenus, mais qui aujourd'hui commencent à avoir peur, qui se disent « mes grandes cultures arrosées de pesticides, arrosées d'eau, ça va plus être trop possible ». Et c'est vraiment peu de gens. Il y a plein d'autres agriculteurs qui sont complètement conscients de la situation dans laquelle nous sommes. Même parmi ces syndicats majoritaires, pas le syndicat majoritaire, mais un certain nombre d'en bas, ceux qui sont en bas, qui commencent à douter un peu, qui commencent à s'inquiéter de la situation dans laquelle nous sommes. Voilà, alors évidemment, l'argument immédiatement, t'es pas agriculteur, tu ne peux pas savoir, mais moi, je discute tout le temps avec des agriculteurs.
0: Puis vous avez dans vos rangs Benoît Biteau, paysan, député, agronome.
1: Mais ce qui est marrant, c'est que quand il est... paysan et qui s'exprime comme paysan, on dit ah non mais là t'as pas le droit de t'exprimer comme paysan, c'est pas parce que t'es paysan que tu sais tout. Puis quand t'es pas paysan, on dit bah non mais t'es pas paysan, tu ne sais rien. Évidemment, on peut parler de tous les sujets. Maintenant, il faut parler en s'étant renseigné, en étant à l'écoute de celles et ceux qui font ce métier, évidemment, et moi c'est ce que je fais. Et donc du coup, bah je discute souvent, j'écoute, j'entends. Et malheureusement, la situation, elle est dramatique. Et cet été, encore plus que d'habitude. Et donc, on va remettre en place des aides exceptionnelles, des mesures d'urgence, mais on n'engage pas le changement d'orientation. On ne change pas le modèle agricole. On reste dans le même. Et ça, on se tire une balle dans le pied. Et ils se tirent une balle dans le pied.
0: Dans quelques instants, suite de cet échange avec Charles Fournier, on va parler maïs et mégabassines, thème aussi abordé par le Darmanin de jardin de nos confitures. Ça faisait longtemps qu'on ne vous l'avait pas passé celle-là.

0: Parmi les horreurs de la loi d'urgence agricole, feu vert aux méga-bassines, autorisation de voler l'eau en pompant dans les nappes pour la stocker dans des réserves à ciel ouvert où elle s'évapore et s'empoisonne. Essentiellement pour faire pousser une plante pas adaptée à nos climats, le maïs, destiné non pas à nourrir la population, mais à nourrir des bovins en Amérique du Sud qui nous renvoient une viande suspecte, concurrence déloyale à la viande française, produite, elle, avec un cahier des charges très strict. Sur le front des méga-bassines, après une phase de pillage de l'eau organisée, on a vu en cet été 2026 un exploitant d'Indre-et-Loire qui s'est construit sa bassine en catimini. Far West et loi du plus fort.
1: On s'assoit sur la loi, fût-elle imparfaite, elle protège encore sur certains aspects, mais on voit bien que plus personne ne respecte ça. Ça me fait penser à un autre exemple, qui va te paraître un peu différent, mais qui relève de la même chose. Là, s'ouvre le procès d'Olivier Bouygues.
0: C'est le fils de Martin.
1: C'est le fils de Martin, grand propriétaire en Sologne. Il s'est fait attraper. Ils ont découvert dans sa propriété des charniers de tout type d'animaux qui faisaient concurrence au gibier. Ils ont découvert sur sa propriété en grillagé un excès de gibier qui laisse à penser à un élevage et non pas à un espace de chasse. Ça fait des années que ça dure. Il y avait des listes d'animaux à éliminer, des primes pour ceux qui éliminaient les animaux. On n'en parle pas de ça, hein. Et ben ça, c'est des ultra riches qui viennent en Sologne. C'est leur terrain de jeu, terrain d'amusement. C'est pas qu'ils contestent la loi, c'est qu'ils ignorent la loi. Ils sont au-dessus de la loi, avec des complicités. Qui vient chasser régulièrement? Tu regardes, Ciotti, Jacob en son temps, les uns les autres.
0: En fait, ils chassent même pas, ils sont au baltrap. Ah,
1: bien sûr, et ils viennent discuter, faire business, ouais. Passer des accords. Parfois, l'extrême droite vient aussi là, avec le maire de Salbris, avec tous ces gens. C'est vraiment, franchement flippant. Voilà. Et donc ça, ce procès, j'espère qu'il sera exemplaire, qu'il sera condamné. Il risque 750 000 euros d'amende et 7 ans d'emprisonnement. Franchement, tuer des animaux, c'est pas une blague. C'est des animaux protégés. Pour certains, la crécelle, le balbuzard, tous ces animaux étaient interdits de tuer. Moi, je veux une bassine, ben, je vais me faire une bassine dans mon coin en s'en moquant. Rappelons-nous ce qui s'est passé en Indre-et-Loire. Dans le sud du département, il y a un maire propriétaire agricole qui s'est pris 17 infractions à l'OFB et tout le monde de dénoncer ça et de dire que le pauvre, 17 infractions. C'est pour ça qu'il y a une police de l'eau. C'est aussi parce qu'il y a des gens qui finalement s'assoient sur les règles. Il faut revenir aux règles, il faut revenir à la démocratie de l'eau, recommencer à discuter autour de l'eau parce que l'avenir est sombre de ce point de vue. Et là, parce qu'il est sombre, eh ben on accélère les pratiques non vertueuses pour décider pour soi-même et on met ça sur le dos de quelques contestataires. Non, il y a bien plus que ça. Il y a beaucoup de gens. D'ailleurs, les 2,5 millions de signatures, ça nous racontait quelque chose sur l'acétamipride, bien sûr, mais pas que ça, sur ce que les gens disent. Alors, évidemment, on raconte, et ça c'est assez facile, on va raconter que bah, y a plus d'eau, qu'il faut récupérer de l'eau de pluie. Mais c'est pas ça les bassines, c'est pas récupérer l'eau de pluie. Ça c'est une blague de raconter ça et d'entendre cela. C'est pomper l'eau dans les nappes phréatiques, c'est prendre le risque que l'eau qu'on va mettre dans les bassines, ça va être de l'eau souillée par les pesticides qui va être repartir ensuite dans le sol. Et c'est un peu sans fin. Ces pratiques-là, elles se font sous le manteau ou en tout cas, maintenant, elles sont en train de s'étaler au grand jour. On va pomper l'eau. On nous explique qu'on va récupérer de l'eau pendant la période hivernale parce qu'il y a plus d'eau. Mais la période hivernale, elle sert à reconstituer les nappes phréatiques. Si vous utilisez cette eau, vous la détournez. Vous faites un accaparement de l'eau pour remplir vos bassines, bah c'est de l'eau en moins dans les nappes phréatiques. Et ça, c'est extrêmement inquiétant. C'est notre eau à nous aussi, hein. C'est ça qui est en jeu. Donc, moi, je dis pas que du jour au lendemain, on va passer d'un modèle à l'autre. Mais il faut que chacun apprenne à cultiver en utilisant moins d'eau, préférer un modèle qui va être sobre en eau. Et ça, c'est ce mot sobre. D'ailleurs, il est même plus assez. Parce que sobre laisse entendre qu'il faut consommer moins. Mais ne dis pas la limite de quantité. L'eau, évidemment, il y a toujours autant d'eau sur Terre, on apprend ça à l'école.
0: Elle n'est pas toujours sous la même forme et de la même qualité. Exactement. Et au même endroit.
1: Donc, la quantité d'eau est toujours la même. Il y a ce qu'on appelle le grand cycle de l'eau et le petit cycle de l'eau. Le petit cycle de l'eau, c'est nos usages humains. Dans le grand cycle, il y a toujours de l'eau, mais elle n'est pas accessible. Dans le petit cycle, par contre, ça, c'est l'eau directement utilisée. Ça, celle-là, elle est de moins en moins disponible. Et donc, c'est ça qui est dramatique. Et pour tous nos usages. Cet été, on a pu mesurer ce que ça voulait dire, la sécheresse. On a pu mesurer à certains robinets d'eau où il n'y avait plus d'eau. On a dû ramener de l'eau par citerne. Et pendant ce temps-là, on va continuer d'alimenter un modèle qui ne fonctionne pas. Il faut mettre un stop à ça. Je le dis par ailleurs, qui paye l'eau ? Qui paye l'eau ?
0: Toujours les mêmes.
1: C'est nous.
0: Voilà. Les contribuables, les citoyens,
1: et
0: citoyennes.
1: Voilà. Et ça, c'est pas juste. Ce n'est pas juste. Il faut revenir sur la question de la répartition du coût de l'eau, que ça soit juste.
0: D'ailleurs, on paye aussi les méga bassines et machin.
1: Avec l'argent public qui va aider à faire tout ça. Ça, à chaque fois, c'est des systèmes qui ne vont pas régler le problème, mais qui vont être soutenus par la puissance publique, avec la complicité du gouvernement. Et ça, ce n'est pas possible.
0: D'ailleurs, notons aussi au passage que quand on proteste, qu'on manifeste contre ce genre de pillage et de vol, on paye aussi la répression qui nous frappe.
1: Ça, c'est
0: C'est-à-dire que les grenades lacrymogènes et tout ça, c'est nous qui les payons aussi.
1: Ça, c'est vrai que ce service public a été plutôt en augmentation et il y a une petite inflation de ce point de vue-là. Et que ça, on continue de payer les pots cassés de tout ça. Parce que ça, malheureusement, ça a des incidences sur des gens très concrètement.
0: J'ai le sentiment que ce pseudo-syndicat agricole, la FNSEA, mais je crois qu'il y a une coordination européenne de tous ces syndicats, roule en fait pour l'agro-industrie. Et la FNSEA, d'ailleurs, l'a affiché très clairement dans son cahier des charges. Leur but, c'est quelques grosses fermes-usines et finir de tuer ce qui reste de la paysannerie. D'ailleurs, ça reste quand même sidérant de voir des exploitants agricoles qui ne s'en sortent pas, qui militent pour les gens qui veulent leur propre mort. Enfin, ça restera un grand mystère. Je reste sur la loi d'urgence agricole. Plus de fermes-usines. Je pense à Creutzfeldt-Jacob, les épidémies qu'on s'est tapées, ces fermes des 1000 vaches et compagnie, là. Ce sont de véritables incubateurs. On n'a rien retenu du coronavirus, de Creutzfeldt-Jacob, de la grippe aviaire. Non, le modèle, ça reste faire des énormes bouillons de culture qui vont, un jour ou l'autre, nous refaire des maladies et semer la panique et la mort.
1: Ah oui, si on regarde la situation sanitaire dans laquelle on se retrouve depuis quelques années, on mesure qu'il y a des virus qui passent de l'homme vers l'animal ou de l'animal vers l'homme, qu'il y a ce qu'on appelle des zoonoses quand tu parles de l'animal vers l'humain et que il y en a de plus en plus. Il y a ça d'un côté. Il y a par ailleurs le réchauffement climatique qui laisse à penser que certains glaciers qui vont fondre vont libérer aussi des virus. Et il y a un vrai danger, parce que c'est des virus qui existaient à une époque où nos corps étaient peut-être adaptés, mais aujourd'hui ne le seront pas forcément. Et donc c'est quand même assez flippant. Et puis globalement, le réchauffement climatique provoque une perte de biodiversité. Cette perte de biodiversité casse la chaîne alimentaire, va donner plus de force à certains virus par rapport à cette chaîne complète qui nous permet de vivre, parce que c'est un équilibre, c'est une symbiose. Cette symbiose, elle est un peu cassée. Donc on est quand même dans ce temps-là. On est dans le temps de la mondialisation. Et donc ça, c'est aussi le capitalisme, c'est aussi la circulation des marchandises de manière complètement délirante. Une maladie qui arrive à un bout de la planète, on l'attrape très très rapidement à l'autre bout. Et on entend ça régulièrement. Chikungunya, il est à tel endroit, puis on est en train de dire, ah ben ouais, mais là, ça y est, pof, c'est chez nous. Plus personne n'est vraiment protégé de ces maladies. Donc c'est quand même extrêmement inquiétant. On peut corriger ça, parce qu'il faut corriger ça, mais pour cela, il faut avoir une lucidité complète, il faut penser la recherche sur notre santé humaine et la recherche sur la santé animale ensemble. Il faut articuler ça, il faut beaucoup d'argent là-dessus, il faut anticiper ce qui est en train d'arriver. Et puis par ailleurs, il faut changer de modèle économique, changer de modèle agricole. Si on ne le fait pas, nous courons à la catastrophe. Et je le dis, en matière d'agriculture, quand j'ai fait un rapport sur la grippe aviaire, une catastrophe absolue, elle est encore présente. Alors qu'au départ, c'était exceptionnel, mais c'est plus exceptionnel. Elle est là de manière présente parce que la faune sauvage a elle-même attrapé cette maladie et la retransmet vers des animaux. Parce que on a fait des canards d'élevage pour la chasse qui vont attraper cette maladie et vont le refourguer à toutes celles et ceux avec lesquels ils vont être en contact. Donc c'est quand même ça la situation dans laquelle on est. Pendant ce temps-là, on va payer les chasseurs pour pouvoir repérer les animaux morts. Bah oui, mais bon, ils les provoquent un tout petit peu quand même, hein, voilà. Donc du coup, globalement, on est dans une situation d'un monde qui commence à prendre la mesure des problèmes, mais qui n'est pas du tout prêt à les changer, qui ne fait pas à la hauteur ce qui est nécessaire. Là, il faut, franchement, sur le modèle agricole, il faut faire rupture. Il faut changer dans le délai le plus court possible, aller vers une agriculture paysanne, une agriculture qui soit capable de nourrir, et elle est capable de nourrir. Il faut arrêter un certain nombre de cultures progressivement qui consomment énormément d'eau parce que ça ne tiendra pas avec le reste. Il faut, pour nos vignes, imaginer pour nos vignes comment on va pouvoir les protéger, que ça soit du gel, que ça soit de la canicule, avec de l'arboforesterie, avec des coupes tardives. Voilà, c'est tout ça. Et en fait, on a des bouts de solutions. Mais il n'a jamais été acté qu'on allait vers un autre modèle. Si on acte qu'on va vers un autre modèle, alors on mettra en œuvre toutes ces solutions. Parce que c'est pas une solution unique, c'est des solutions qui vont nous conduire dans une direction, un cap, ce que je racontais tout à l'heure. D'ailleurs, il y a un cap, et ce cap, ça doit être un changement de modèle, et c'est ce modèle qu'il faut enclencher.
0: Le problème, c'est que ce n'est pas dans le cahier des charges de Bayer Monsanto, BASF.
1: Et je vais te dire quelque chose là-dessus, parce que ça va faire un rebond sur une proposition là que j'ai faite. On est aujourd'hui dans une sorte de combat permanent pour l'écologie. Il y a des tas de lois sur l'écologie. Tu l'as dit tout à l'heure, avec l'omnibus, on démonte des choses qui existaient à l'origine. En vrai, j'ai l'impression que c'est comme si on était dans un bateau, qu'on avait des trous et qu'il nous manquait un bouchon. Donc tu bouches un truc, paf, ça coule à un autre endroit. Donc on fait une loi sur l'environnement. Elle est dégradée par ailleurs, on l'interdit, ou il y a quelque chose qui est contraire. C'est vrai que j'ai déposé une proposition de loi pour que la Loire ait une personnalité juridique.
0: Le fleuve Loire, le droit du vivant.
1: Ouais, le droit du vivant, les droits de la nature.
0: Grâce à un travail qui a été mené ici, notamment en Touraine, par l'écrivain Camille de Toledo, exactement, avec le Polo, le Parlement de Loire, etc. Et ça s'est concrétisé par la proposition que tu as faite à l'Assemblée.
1: J'en parlerai d'ailleurs aux Assises de la biodiversité à Tours. Mais en gros, l'idée est de dire, finalement aujourd'hui, on a une sorte de droit de l'environnement qui est un peu cumulatif. C'est-à-dire, il y a plein de propositions, plein de textes qui arrivent et ils sont démontés les uns derrière les autres. Par ailleurs, ça donne quelque chose qui donne pas le sentiment d'une cohérence d'ensemble. Renvoie aussi, à celles et ceux qui veulent bien le dire, que c'est de l'écologie punitive. Bah, vous allez encore interdire, vous allez encore interdire, vous allez encore interdire. Évidemment, il va falloir continuer à se battre là-dessus. Mais par ailleurs, si on élève la nature au même rang juridique qu'une entreprise. Parce que c'est ça la donnée. C'est qu'aujourd'hui, on a donné des droits à l'entreprise, on a donné des droits à l'homme, mais on n'a pas donné de droits à la nature. Et donc, qui perd les arbitrages? Eh bien, la nature, tout le temps. Et donc, du coup, si on la met à la même hauteur, si on ne la défend pas, mais on lui permet de se défendre, ce qui n'est pas exactement la même chose, eh bien, évidemment, on va arriver à avoir quelque chose de peut-être plus simple, de plus lisible, de plus compréhensible. Et, par exemple, il y a un projet industriel, eh bien, vous avez en face la nature, elle va dire, bah non, mais là, c'est pas possible, parce que vous allez faire ça va, donc c'est pas possible, voilà, vous pouvez pas faire. Ou alors vous pourrez faire à telles conditions.
0: La nature incarnée par des humains qui sont ces défenseureuses.
1: C'est évidemment des visages humains qui devront être choisis collectivement pour avoir le meilleur. Tout le monde n'est pas d'accord là-dessus. Il y a même des environnementalistes qui ne sont pas d'accord. Mais moi, je crois vraiment que c'est la voie pour pouvoir avancer parce que j'en ai marre de perdre de manière constante. Et donc, du coup, derrière cet exercice-là, il y aura une capacité de reconnaître la nature dans ses droits et de faire en sorte que ses droits puissent décider. J'ai fait la même chose, donc les droits de la Loire, mais j'ai aussi fait rentrer la nature dans l'entreprise. La nature syndicaliste, la nature actionnaire, la nature administratrice dans une boîte. Aujourd'hui, la loi n'est pas votée, évidemment, elle est soumise, j'espère, un jour au Parlement. Mais l'idée, c'est de dire l'écologie sera un sujet présent de manière permanente dans les réunions des actionnaires. Dans ces actionnaires, il y aura une obligation de mettre à plat un plan de transition. Dans les CSE, les comités sociaux et économiques, il y aura une obligation d'avoir une commission d'environnement. Il y aura une obligation d'avoir l'écologie. Ça, c'est la nature syndicaliste. Et enfin, il faut faire en sorte que dans le conseil d'administration, la nature administratrice, on ait des représentants de la nature à côté des autres actionnaires et que ça dialogue. Et je n'ai pas été jusque-là, j'aurais peut-être dû, peut-être que c'est là où je ne suis pas assez radical. Mais en tout cas, le chemin va m'y conduire, c'est pour ça que je l'ai imaginé comme ça. Mais qu'il y a un droit de veto, que les représentants au conseil d'administration de la nature puissent dire non. C'est pas possible. Votre business, c'est pas possible. Votre aménagement, c'est pas possible. Et c'est à ça qu'il faut arriver. Et on arrivera à une forme d'équité dans les décisions. Voilà. Moi, je crois à ça. C'est pour, pas tout de suite, c'est pour dans quelques temps. Mais je pense qu'il faut vraiment prendre ça très au sérieux. Parce que j'ai l'impression que ça va être un peu le sens de l'histoire. Je l'espère, en tout cas. Et que ça nous emmènera sur une autre considération. Parce que sinon, sur l'écologie, la nature, même si, appeler la nature, ça ne veut pas dire grand-chose, mais les entités juridiques futures, partout, en fait, c'est secondaire. C'est secondaire. Et surtout, C'est toujours secondaire. Un crapaud ne va pas empêcher l'implantation d'une usine. Des fois, si.
0: L'outarde canepetière a pu faire reculer une bassine.
1: Et c'est ça, en fait, qu'il faut. C'est donner de la force aux éléments naturels pour qu'ils puissent avoir une forme d'équité et pouvoir emporter le morceau quand ça sera le moment venu, à chaque fois que c'est nécessaire.
0: Autre catastrophe en cours, l'épidémie de cancer. Printemps 2026, le Conseil de l'Ordre des médecins établit qu'il y a un rapport entre pesticides, cancers et autres maladies. Or, tant à l'échelle nationale qu'européenne, c'est légalisation des pesticides sans études préalables ni principe de précaution.
1: Mais peut-être faut-il dire qu'ils l'ont fait alors qu'aujourd'hui, la connaissance des causes identifiées pour ces cancers n'est absolument pas à la hauteur. C'est-à-dire qu'aujourd'hui, chaque département doit tenir un registre des cancers pour pouvoir justement retrouver des causalités. On doit faire des études épidémiologiques sur des cohortes dans le temps long avec des chiffres suffisants. Il n'y a pas d'argent mis là-dedans, je vous le dis tout de suite. Il y a assez peu d'études qui soient faites. Donc même sans avoir tout ça, ils prennent cette position. Ça en dit très long, très très long. C'est quoi le problème avec les pesticides que nous avons aujourd'hui ? C'est que c'est pas une mort immédiate. C'est que c'est une mort lente. Et que du coup, aller démontrer immédiatement que c'est ça la cause, vous pouvez trouver plein de causes. Et c'est assez facile de faire douter. Et c'est ce que font les fabricants, ces marchands de mort, qui font douter de manière permanente. Voilà, et on est dans cette situation. Il y a toujours une étude qui arrive, on ne sait pas d'où, qui nous explique que peut-être c'est pas tout à fait avéré. Ce n'est pas démontré. Ce n'est pas démontré. Il y avait un principe dans notre droit qui était le principe de précaution. Maintenant, il y a une inversion. Tant que c'est pas démontré, ça n'existe pas. C'est quand même un peu hallucinant.
0: C'est à la fois dans la loi d'urgence agricole et dans les trucs omnibus.
1: Mais bien sûr. Et ils sont en train de faire en sorte que ce principe de précaution s'assoie dessus pour une raison. Pour la sacro-sainte concurrence internationale. Mmh. Évidemment, moi je suis pour des clauses miroirs, je suis pour ce qu'on va interdire chez nous soit interdit ailleurs, évidemment qu'on ait les mêmes règles du jeu. Mais aujourd'hui, la demande, c'est d'alléger les règles pour pouvoir s'en sortir. Mais en fait, on va se tirer une balle dans le pied. On va alléger les règles et se rendre malade. On va alléger les règles et avoir la biodiversité qui va dépérir. Et donc c'est ça qu'on souhaite. Au contraire, il faut être un fer de lance. La France doit être un fer de lance. Elle doit pousser les autres pays européens, elle doit pousser les autres pays pour qu'on arrive à des protections suffisantes. Et là, c'est exactement le contraire. On a dit, la droite nous explique, ah là là, c'est scandaleux, regardez, surtransposition. Ça, c'est très, très étonnant sur le droit européen. On doit régulièrement transposer dans le droit français des textes européens. Et donc, à chaque fois, maintenant, ils dénoncent la surtransposition. Mais c'est pas le sujet. Ce n'est pas une surtransposition. Regardez en France comment on est devenu, sur un certain nombre d'exemples, de mauvais élèves. Comment nos textes, finalement, ne posent pas les bases. Je me rappelle quand il y a eu les polluants éternels. On nous a poussé à dire, ah, mais il faut attendre. Parce que quand même, la Commission européenne va prendre une législation très très difficile sur vraiment qui va empêcher les polluants éternels. Si on les avait écoutés, il n'y aurait pas de loi française. Même imparfaite, même détricotée, elle est quand même meilleure que ce que nous propose l'Union européenne. Qui est en train de repousser les prises de position? Qui a identifié une vingtaine de PFAS en oubliant de sa liste le TSA, qui est celui qui est utilisé dans tous les pesticides? Voilà, c'est ça la réalité. Et donc du coup, on n'a pas fait ce qu'il fallait être fait. On nous a dit il faut attendre. Et puis finalement, heureusement, on a poussé, c'est notre groupe qui a poussé cette loi, on l'a obtenue. Mais là, ils sont un peu en train de la détricoter, malheureusement. J'espère qu'il en restera suffisamment et qu'on pourra vérifier que cette loi s'applique dès 2027, puisqu'il y a un certain nombre de mesures qui sont applicables dès 2027.
0: Dans les histoires de hiérarchie, entre à l'échelle nationale la loi d'urgence agricole et les omnibus européens, qu'est-ce qui prime sur l'autre? Enfin, on est quand même dans, avec ce truc d'Europe pas démocratique du tout. Enfin, l'Europe, on en voulait bien, mais pas de celle-là. On est quand même dans une nasse. On peut passer toutes les lois qu'on veut au national. Il y a l'Europe au-dessus. Oui, alors qui commande? De quoi va-t-on plus souffrir, des omnibus ou de la LUA ou les deux en même temps, mon capitaine?
1: Bah, je dirais les deux en même temps, mais parce que aujourd'hui, imagine, tu n'as plus d'Europe, c'est pas mieux ce qui se passe en France, hein. Voilà, je peux quand même le dire. Si tu n'es plus dans l'Europe, tu as le Rassemblement National qui arrive au pouvoir. Imagine, on va se retrouver dans une situation bien pire que celle qu'on connaissait avant. Regarde ce qui s'est passé en Angleterre. Commence à regarder un peu avec difficulté ce qui est advenu. Maintenant, quand on est sur des champs de compétences qui relèvent de l'Union européenne, c'est l'Union européenne qui fixe la règle. Et donc, on doit transposer cette règle. On doit, alors pour certaines règles, on peut les adapter selon le texte, mais en gardant le cap. Pour d'autres, on doit les appliquer telles qu'elles sont. Mais là-dessus, malheureusement, il y a un concours de populisme qui sont à l'œuvre à l'échelle européenne. Il y a de nombreux pays européens qui sont en train de se retrouver pour détruire un peu plus d'Europe. Et moi, je le dis dans ce moment-là, il faut au contraire, évidemment, la défendre. Moi, je le dis, c'est une des lignes que je considère comme essentielle. Si nous ne défendons pas l'Europe, je pense qu'elle va être affaiblie, que ça va nourrir ces populismes. Bien sûr que l'Europe est injuste, mais il vaut mieux mener la baston à l'intérieur que d'en sortir, parce que tu n'y rentres pas où tu mets des années, des années, des années avant d'entrer dedans. Et donc voilà, donc moi j'ai un vrai point d'inquiétude. Voilà, vrai point d'inquiétude. Et ces textes omnibus qui étaient la navette qui permettait de reprendre plusieurs textes et de faire tomber, de reculer un certain nombre de propositions. La CRSD, 80% des entreprises ont été exonérées d'obligations sur leur transparence. Voilà. C'est un texte un peu fourre-tout, où on perd tout. Et ça, c'est très triste. C'est très, très triste ce qui se passe au niveau européen. Malheureusement, je regrette qu'on ait si peu d'eurodéputés, nous, et la gauche d'une façon générale, pour pouvoir peser un peu sérieusement. Mais il y a un moment, quand, et je l'espère, qu'on gagnera la présidentielle, alors là, on pourra se battre pour qu'il y ait une Europe pour aller convaincre d'autres partenaires. Convaincre, pas imposer aux autres. Il faudra se mettre d'accord. Voilà, et donc c'est ça qu'il faut réussir à faire. Et là... Là, j'espère vraiment, franchement, qu'on gagnera la présidentielle. Et le on étant un peu collectif, à gauche.
0: Intriquée à la menace sur le vivant, la menace fasciste plane sur la présidentielle 2027. Or, cette brutale décennie Macron a déjà instauré un climat pré-fasciste, avec manipulation mentale de masse. Exemple stupéfiant de février 2026 à l'Assemblée nationale, des députés ont dédié une minute de silence au militant nazi Quentin de Ranque, mort dans une confrontation qu'il avait cherchée. Il n'y a pas une minute de silence pour Naël, Zied, Bouna et tous les autres. Quelques jours après cette minute de silence, Charles Fournier a eu l'honnêteté et le courage de présenter ses excuses pour s'être laissé ainsi berner et entraîner dans cette manipulation collective. Excusé d'avoir rendu hommage à un nazi. Qu'est-ce que cette anecdote nous raconte sur la manipulation de masse que nous subissons quotidiennement et massivement jusqu'à berner un citoyen pourtant très éclairé ?
1: Si tu m'autorises à revenir un tout petit peu dessus sans rentrer dans le détail, d'abord la mort de Quentin de Ranque, c'est le samedi que ça arrive. Le mardi, on se retrouve en réunion de groupe, on discute, pas de position très claire, mais on est très emmerdé parce que on sent bien que ça va aller que dans une direction. On n'entend qu'une part des informations à ce moment-là, on n'a pas toutes les informations, je le dis vraiment. J'avais des éléments, pas tous les éléments, et je les ai eus au fur et à mesure. Et puis par ailleurs, il y a eu une décision de la conférence des présidents de groupe, et tous les présidents de groupe, sauf quelqu'un du groupe Lyotte, qui a dit « moi, je suis pas d'accord avec ça ». Mais on a tous dit qu'on était OK. OK pour la minute de silence. Parce que toujours cette peur, alors pas nous spécialement, mais cette peur d'être mis en accusation et dans l'accusation permanente de la gauche.
0: Bah déjà que t'es proche des éco-terroristes qui, voilà, comme chacun sait, sont des nazis.
1: Disons-le, LFI risquait de s'en prendre encore plein la gueule de manière tout à fait illégitime et a dit oui dans ce moment-là. Tout le monde a dit oui, mais en fait, certains ont dit oui, ne sont pas venus, d'autres ont dit oui, sont venus, d'autres ont rien dit. Voilà. Finalement, moi, je me suis fait prendre par le mouvement dans lequel on était, le réunion de groupe le mardi, conférence des présidents le mardi matin, et QAG le mardi après-midi. J'ai pas eu le temps de réagir, et donc je me suis retrouvé dans l'hémicycle, j'ai même pas pensé qu'il y avait la minute de silence. Elle a lieu, je me lève comme tout le monde, voilà. Et sur le moment où je me lève, je suis super mal à l'aise. Je me dis, mais qu'est-ce que j'ai fait là? Qu'est-ce que j'ai fait? Et j'ai réfléchi, j'ai écrit, j'ai pris le temps parce que je veux pas, moi, je fais pas des trucs comme ça, et j'ai dit ce que je ressentais profondément, que c'était une arnaque complète, que les médias avaient dit ce qu'ils voulaient, on avait fait courir une vérité, qu'on a eu derrière évidemment des versions différentes qui se sont exprimées, puis petit à petit on a commencé à voir un peu la lumière, et voilà, et donc c'est à partir de ce moment-là où moi j'estimais que je devais dire que je m'étais trompé, que c'était pas normal d'avoir été là, que je m'en suis voulu beaucoup, j'aurais aimé que d'autres fassent pareil, parce que évidemment, je me suis pris quelques volets de bois vert, de gens m'ont dit « Ah bah quand même, t'es un peu naïf ». Mais franchement, je ne crois pas avoir fait preuve de naïveté. J'ai été pris par un mouvement de manipulation, comme tu l'as dit, mais aussi d'un discours dans lequel je me suis retrouvé prisonnier. C'est ma responsabilité, je veux pas dire tout le reste. Évidemment, bien sûr qu'il y a cette ambiance générale, mais moi, j'ai manqué de lucidité et on ne me reprendra pas là-dessus, ce qui ne veut pas dire que ça ne veut pas arriver par ailleurs. Voilà, donc je l'ai dit avec sincérité. Franchement, j'étais assez mal, ça m'a travaillé pendant plusieurs jours. Et donc, j'ai essayé de mettre ça par écrit, comme c'était possible, ce que j'ai ressenti. Je l'ai fait pour une raison aussi simple, c'est à l'égard de celles et ceux qui l'ont lu, de se dire, un élu, il peut se tromper. Voilà. Et un élu, ça se trompe. Un élu, ça dit, ça s'excuse. Je trouve que c'est normal. Et en fait, on attend tellement de nous d'être performatifs, univoques, d'être parfaits. Ben voilà, moi je voulais démontrer que on était capable de faire ça. En tout cas, j'étais capable de le faire, et c'est ce que j'ai fait. Tant pis pour les petits mots doux pour certains. J'ai eu beaucoup de félicitations aussi, évidemment. En tout cas, je me suis mis à jour et je me sentais plus à l'aise par rapport à ce que j'avais fait et ce que je devais tenir et la ligne qui était celle que je devais tenir.
0: Et cette malheureuse aventure, elle illustre quand même ce climat général. Scorwell nous avait annoncé, hein, la vérité c'est le mensonge, la paix c'est la guerre, les gens d'extrême gauche sont des nazis, et Quentin Durand qui était une pauvre petite victime innocente, et le Front National est philo-sémite, ils sont les gentils, nous sommes les méchants.
1: C'est vrai, regarde ce qui s'est passé il n'y a pas longtemps, avec un sénateur de l'Indre-et-Loire qui a déclaré « Bah oui, j'ai dit une fake news ». Mais il faut comprendre, les gens, ils comprennent pas tellement, donc je suis obligé d'utiliser cette fake news sur l'acétamipride, qu'il serait présent dans les colliers de chiens et de chats. Il se trouve que dans certains, il y a un autre néonicotinoïde qui est moins dangereux. Mais la ministre elle-même l'a répété, tout le monde l'a répété. Voilà ce qu'on est capable aujourd'hui. La vérité n'existe plus. La science est niée de manière permanente.
0: Tu n'es pas au courant que la Terre est plate.
1: Bah oui, voilà, la Terre est plate. Bien sûr que je peux me tromper, mais j'ai l'impression d'aller chercher de manière systématique la science, de faire appel à elle, et que notre rôle à nous, c'est d'écouter ce que va nous dire la science. Alors évidemment, on va se faire un avis, parce que c'est pas un chercheur qui va dire la vérité, mais c'est des concordances, c'est des accords, c'est voilà, et c'est là-dessus qu'on doit porter le projet politique. Et malheureusement, on a l'impression que la fake news règne, qu'on peut dire tout et n'importe quoi. Et ça, c'est quand même très inquiétant. Franchement, je fais très attention à ce que je dis. Je calcule pas, mais en tout cas, je dis des choses que je pense, que j'ai lues, que je comprends. Sinon, je me tais, quoi. Il y a plein de moments où je me tais, quoi. Je préfère me taire que dire une ânerie. Ça devrait être une règle en politique, je pense.
0: Retour sur les pesticides, le 3 octobre 2026, mobilisation internationale à Saint-Pierre-la-Garenne, en Normandie, devant une usine de la multinationale Syngenta qui fabrique des poisons interdits. Autour du site, il y a de l'eau contaminée interdite à la consommation et des augmentations de cancers constatées. Seras-tu à cette manifestation ?
1: Je pense que j'y serai, il y en a plusieurs, il y en a une le 27 aussi, septembre, pour le climat, parce que ça va être quand même aussi la rentrée politique, j'espère, portera aussi sur ces sujets. Il y en a plusieurs, il y a aussi sur la situation sociale, donc il va y avoir plusieurs mobilisations, donc j'essaierai d'être de toutes.
0: J'ai très envie d'aller aux pompiers quand même, hein, qui se sont fait gazer et matraquer en 2023, ils osaient réclamer plus de moyens pour combattre les incendies.
1: Et là, ils sont en train de monter en température, on les a reçus pendant nos journées d'été, on parle beaucoup avec eux, on s'est battu au niveau de la sécurité civile pour leur donner les moyens. On est en train de tout faire pour que les pompiers soient reconnus dans leur exercice, dans le danger qu'ils sont en train de prendre pour nous. Voilà. Et donc oui, il faudra être aussi à la manifestation des pompiers. Donc je ne sais pas ce que je serai capable on regarde de mon état physique, mais partant, j'essaierai de participer à toutes les manifestations, parce que je crois vraiment que ça va être un moment décisif, le mois de septembre, le mois d'octobre. Je crois qu'il faut pouvoir dire haut et fort ce qui s'est passé pendant l'été. Il faut pas refermer ce dossier, ce chapitre, faire comme si de rien n'était. Il faut se battre. Quand j'entends que l'argent qui a été mis pour soi-disant aider les collectivités à climatiser nos écoles, à les rénover énergétiquement nos écoles, ce fonds va être annulé là, c'est ce qu'ils viennent de décider. Il y avait déjà divisé par 4 dans le fonds vert. Le fonds vert était le fonds pour aider les collectivités pour intervenir sur ces sujets, parce qu'elles ne peuvent pas toutes seules, elles peuvent avec le soutien de l'État. Ben déjà, il y avait quand même pas beaucoup d'argent dedans. Là, ils disent on va le monter à 1 milliard, mais même 1 milliard, c'est pas suffisant. Tous les think tanks qui peuvent exister de droite, de gauche, nous disent qu'il faut investir de manière massive dans le réchauffement climatique, il va falloir une exception financière, qu'il va falloir mettre le paquet. Et ben là, ils sont en train de nous expliquer qu'on va couper sur la dépense écologique parce que c'est ça l'urgence. Là, moi, je le dis, on est à contre-courant, il faut agir très vite et donc il faut qu'on réclame les moyens, qu'il faut qu'on se batte pour qu'il y ait une loi unique sur le réchauffement climatique, qu'il faut qu'on se batte contre les lois liées à la police, à laquelle on a accordé une forme d'impunité.
0: Présomption de légitime défense.
1: Ouais, présomption de légitime défense, c'est pas possible d'imaginer.
0: Quelqu'un aurait appelé droit à tuer. C'est une proposition de Le Pen père, hein, d'ailleurs.
1: Mais bien sûr, c'était une proposition de Le Pen père. Mais tout ça, c'est une ambiance. Et tout ça nourrit le Rassemblement National. Voilà. Cette proposition de loi, elle était inique. Évidemment que la police, il faut trouver une forme de réconciliation entre la police et la population, mais pas à coup de propositions de loi comme ça, pas en nourrissant la politique du chiffre, pas en laissant s'installer, gangréner dans la police l'extrême droite qui avance. Il faut retrouver des voies, parce que je sais qu'il y a plein de policiers qui font leur métier avec, au nom du service public, et qu'il faudra retrouver ça. Mais aujourd'hui, il faut vraiment remettre de la paix. D'ailleurs, on appelait ça des gardiens de la paix. Il va falloir remettre de la paix, parce que je pense qu'on prend une tournure qui est assez inquiétante.
0: C'est accab lent.
1: Tu peux le dire comme ça.
0: Bon, voilà, écarter la menace fasciste, oui. Une alliance, une coalition, un nouveau front populaire. Et...
1: Mais honnêtement, j'y travaille, mais par contre, je crois profondément, je défends l'écologie politique.
0: Parce que tu fais aussi LFI. Hein,
1: oui, mais pas... Mais...
0: Je suis allé au Méga Canal, les seules écharpes tricolores, c'était des LFI. Hein, j'ai pas vu d'écolo.
1: Je suis d'accord, mais par contre, je l'ai dit et je le pense, qu'il y a une qualité théorique sur la bataille pour le climat et contre le réchauffement climatique du côté de LFI, réellement. Mais nous avons l'expérience concrète des territoires depuis des années. Ça fait des années que nous sommes sur le terrain. Eux, quand ils prennent des délégations dans les collectivités, tu peux regarder, ils ont essentiellement des délégations sociales. Ils n'ont pas cette expérience. Donc, ils ont d'autant plus besoin d'être aussi d'épauler de gens qui vont défendre ces questions. Moi, en tout cas, c'est ma conviction. Et l'écologie politique, c'est aussi la façon dont on va penser l'économie. Une politique de relance de la consommation, si elle est populaire, je peux l'entendre. Mais moi, je suis pas keynésien, de moins en moins keynésien. Je veux une autre économie. Je veux aller vers une forme de décroissance. Ah là là, le mot est jeté. Mais en tout cas, d'une post-croissance. Parce que continuer dans ce sens-là, ça va nous emmener dans le mur. Et donc, du coup, bah, faut débattre de tout ça. Il faut être capable de débattre de ça. Voilà, chacun a sa place, chacun ce qu'il représente. Mais en tout cas, je pense qu'il n'y aura pas de réussite s'il n'y a pas de compromis. Pas de compromission, mais des compromis. Et donc, du coup, c'est à ça qu'il faut travailler.
0: Pas de compromission, mais des compromis pour une véritable politique écologique et sociale. Mot final de cette conversation à télécharger via notre site polemique-c'est-la-voix-off.com. Avant votre prochain rendez-vous avec cette émission sur votre radio libre préférée, ce n'est qu'un combat. Continuons le début. Salut.
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0: Et bonjour à toutes et à tous et bienvenue dans ce nouveau numéro de Histoire locale. D'ailleurs, on entend le générique, je me dis qu'il faut que je le change puisque maintenant ce format dure une heure. Et oui, une heure pour découvrir l'histoire d'un monument ou d'un village. Et justement, on va découvrir l'histoire même de deux villages en parlant de Bouc et de Trondes avec nos invités du jour. Ce sera pas une émission où on va déambuler dans un village cette fois-ci, mais nous sommes en studio avec l'historien Jean-Claude Magrini. Nelly, bonjour.
1: Bonjour.
0: Et il est accompagné de Christian Poisson, qui est relecteur des manuscrits de Jean-Claude Magrinelli et qui l'a souvent interviewé dans l'émission Histoire de comprendre. Bonjour.
2: Bonjour.
0: Et oui, tous les deux, on vous entendait dans l'émission Histoire de comprendre, qui était en partenariat avec Le Cri d'Or et qui, si je ne me trompe pas, quand même a été sur nos ondes pendant 6 ans et demi, quasiment, oui, 6 ans. Donc, avec plus de 70 numéros que vous pouvez retrouver toujours sur le site de Radio Déclic, hein, www.radiodeclic.fr. pour entendre l'histoire de nos villages et de ses habitants en 39-45. Mais là, donc, du coup, on va s'intéresser à deux villages, Bouc et Trondes, puisque Jean-Claude, vous avez sorti un livre, Un crime de guerre, Bouc et Trondes, un crime de guerre nazi. Et on va parler un petit peu de ce livre. C'est surtout Christian Poisson qui va vous poser des questions. Et sans plus tarder, je le laisse donc commencer à vous cuisiner un petit peu sur ce livre et sur l'histoire donc de Bouc et Trondes.
2: Merci, on va cuisiner, on va faire de la cuisine italo-lorraine. Oui, bonjour Jean-Claude.
1: Bonjour.
2: Ce livre-là, sur deux petits villages du Toulois, ça paraît un petit peu extraordinaire. Pourquoi ce livre ?
1: Bien parce que ces deux villages ont été parmi les premiers à recevoir, dans l'année 1944, les premiers maquis. En tout cas, la trace d'un premier maquis qui s'installe à Bouc et qui se déplace à Trondes quelques mois après est attestée. C'est quelque chose de neuf dans notre région. Il est peu de maquis parce que nous sommes dans un département industriel, massivement industriel. Et donc là, on a un véritable cas d'école, un véritable cas d'histoire à étudier. C'est comment un groupe extérieur à une zone rurale que représentent les deux villages de Bouc et de Trondes, comment un groupe extérieur s'implante dans le village, à côté du village, et comment cohabitent les personnes qui composent le futur maquis et la population villageoise. Ceci dans les conditions particulières d'un régime d'occupation, puisque les Hitlériens, les troupes hitlériennes sont là. Voilà la raison première de ce livre.
2: Et donc c'est le fait qu'un maquis se soit implanté comme ça dans notre département à vocation d'abord industrielle ou majoritairement industrielle, c'est le fait qu'il soit implanté dans une zone rurale qui fait sa singularité ?
1: Oui, en termes géographiques. Premier élément, il s'implante à la limite d'un département agricole, la Meuse, pas loin des Vosges, c'est-à-dire non loin de zones boisées qui peuvent servir, quand on est maquisard, de repli quand c'est nécessaire. Donc oui, il y a le fait qu'il y ait une implantation dans une zone boisée périphérique, limitrophe en quelque sorte, d'au moins deux autres départements, est déjà un facteur favorable à l'implantation. Mais c'est pas la seule cause.
2: Alors, qu'est-ce que c'est la seule cause l'autre cause qui fait que c'est si exceptionnel, cette affaire de Bouc et Trondes?
1: Ben, tout simplement parce que c'est une greffe, le maquis est une greffe dans une zone rurale. Voilà la raison profonde. C'est-à-dire que le maquis n'est pas né de la population rurale.
2: Ah.
1: Le maquis est venu de l'extérieur s'implanter en zone rurale.
2: D'accord.
1: C'était ça la question fondamentale qu'il fallait étudier quand on est historien. Qu'est-ce qui fait, quelles conditions sont nécessaires pour qu'un groupe de combattants clandestins vienne dans une zone rurale et s'y implante durablement et se renforce?
2: Alors précisément, vous allez nous dire quel était ce groupe et vous allez nous le dire, j'imagine, en nous disant ce que vous ont livré les archives.
1: Voilà.
2: Parce que dans un moment comme ça, il faut être très précis.
1: C'est exact.
2: Il y a ce qu'on a dit et puis il y a ce qu'on trouve dans les archives.
1: Voilà.
2: Et j'imagine, de différentes provenances.
1: Voilà.
2: Aussi bien du côté allemand que du côté français, français du gouvernement de Pétain, mais aussi français résistant.
1: Bien sûr. Alors, il faut savoir que c'est en décembre, le 24 décembre 2015, que un arrêté ministériel a ouvert les archives relatives à la Seconde Guerre mondiale aux chercheurs, mais aussi aux particuliers. Je me permets de lire, pour que nos auditeurs soient conscients du travail d'historien et des sources qu'il a exploitées, je lis... Quatrième élément d'ouverture des dossiers, les documents relatifs aux enquêtes réalisées par les services de la police judiciaire entre le 3 septembre 1939 et le 8 mai 1945. On y est. Il y a donc dans les archives des documents, des rapports qui vont être ouverts et qui vont parler du maquis de Bouc et de Trombe.
2: Alors ça veut dire que ça veut
1: l'autre
2: dire que
1: élément,
2: avant 2015, on n'avait pas accès à tout ça.
1: Exactement.
2: Ça, c'est important.
1: Ce qui veut dire aussi que, c'est l'article suivant, l'article 5, les documents relatifs aux enquêtes réalisées par les services de la police judiciaire entre le 9 mai 1945 et le 31 décembre 1960, dans le cadre d'affaires relatives à des faits survenus entre le 3 septembre 1939 et le 8 mai 1945. On y est. C'est-à-dire que les archives s'ouvrent pas seulement pour la Seconde Guerre mondiale, elles s'ouvrent aussi pour les années qui vont suivre la Seconde Guerre mondiale jusqu'aux années 60. Ça a été un bonheur pour moi que de les ouvrir.
2: Parce que ça veut dire que cette affaire de Bouc et Trombe ne se clôt pas en août 1944, ni même à la fin de la guerre en mai 45, mais que ça dure pendant plusieurs décennies.
1: Oui, mais ça permet à l'historien, compte tenu que la documentation archivistique est ouverte, ça permet désormais d'aller explorer non seulement la période de guerre dans ce qu'elle peut avoir comme documentation permettant de comprendre ce qu'a été un maquis, ce qu'ont été les rapports avec la population, dans quelles conditions il a été démantelé, exterminé, les conditions dans lesquelles la population a payé le prix de la déportation. Mais ça permet aussi, après-guerre, de savoir ce qui s'est passé compte tenu de ce qu'ont vécu et le maquis et la population.
2: Alors, on va détailler ces deux éléments-là. D'abord, dites-nous ce qu'est ce maquis, comment il est constitué et par qui. Parce que maintenant, on le sait.
1: Voilà. Je dirais que les sources qui ont permis de préciser la nature de ce maquis sont de deux, même trois origines. D'abord, l'origine, le service historique de la Défense, les archives de Caen, en quelque sorte, où là sont stockées les archives relatives aux combattants du maquis.
2: Alors, les archives de Caen, c'est-à-dire Caen, la ville de Caen?
1: La ville de Caen.
2: Ah, d'accord.

0: on l'a qualifié.
1: Et pourquoi maquillé russe ?
0: Ben tout simplement parce que on a pensé que les premiers éléments constitutifs étaient des prisonniers de guerre évadés des mines de fer du bassin de Briey qui venaient
1: des prisonniers de guerre de l'armée soviétique qui avaient été amenés là par la Wehrmacht.
0: Non. Qui s'était évadé des mines dans lesquelles il travaillait dans le bassin de Briey, qui avait été en quelque sorte récupéré par les francs-tireurs partisans français, main d'œuvre ouvrière, immigrés dans les forêts de la Meuse.
1: Les fameux FTP Moy.
0: Et FTP Moy, et qui se serait implanté, en quelque sorte, qui se serait diffusé dans le reste du département, notamment vers le sud de la Meurthe-et-Moselle. C'est en partie vrai. La constitution du maquis de Bouc se fait en mars 1944, avec l'arrivée de deux prisonniers de guerre soviétiques, dont l'un deviendra le chef de maquis, Hardy.
1: Ah, bon.
0: Voilà. Mais d'où vient-il ? C'est ça qu'il fallait savoir. Comment cet homme est arrivé là et petit à petit créé, en quelque sorte, le maquis. Constitue le pas seul, bien évidemment.
1: Et vous avez retrouvé son parcours ?
0: Eh bien sûr. Ah. Mais cette fois, on a trouvé les sources aux archives de l'État russe à Moscou.
1: Vous avez été
0: Alors, je vais essayer d'expliquer à nos auditeurs ce que j'ai trouvé. Enfin, je suis pas le seul d'ailleurs, on a travaillé à deux dessus.
1: Vous êtes allé à Moscou pour trouver les archives ?
0: Non, c'est mon ami Vladimir Kochetkov qui a exploré les archives à Moscou et donc qui a fait un ouvrage qui s'appelle Le détachement Stalingrad en Lorraine, en deux tomes, et le deuxième tome consacre une centaine de pages au maquis de Bouc et de Trondes et au parcours de son chef. De son chef qui n'est pas du tout russe. Il est né au Caire.
1: Enfin, l'Égyptien, alors.
0: Voilà, il est égyptien. Il adhéra au Parti communiste égyptien, qui était interdit à l'époque. Il ira en Union soviétique, où il apprendra, où il construira d'ailleurs et participera comme ouvrier à la réalisation du métro de Moscou et à suivre des cours du soir à l'Institut des langues orientales, où il va apprendre un certain nombre de langues, y compris la langue arabe. J'insiste.
1: Bah, si l'Égyptien, il parlait arabe.
0: Il parlait arabe, mais dans la famille, on parlait arménien. Il va apprendre le français, l'anglais, l'arménien, l'arabe, le russe et la sixième langue, je ne sais plus, ça m'échappe.
1: Alors, non, mais ça veut dire que donc, il habitait au Caire, ou il est né au Caire,
0: il est passé par
1: les écoles. D'origine arménienne.
0: Voilà, il est d'origine arménienne. Il a souffert d'ailleurs, avec sa famille, des persécutions, parce qu'à un moment, ils se sont retrouvés en Turquie, et vous savez, le sort qu'on a réservé aux populations arméniennes en Turquie. Quoi qu'il en soit, il est à Moscou, et en 1936, il désire quitter l'Union soviétique parce qu'il s'estime qu'il est utile ailleurs. Dans un premier temps, il pense à revenir en Égypte, clandestinement bien évidemment, pour militer pour le Parti communiste égyptien. Et puis, il a un ami à Cachan, dans la région parisienne. Et c'est là qu'il va arriver en 1936, dans la communauté arménienne en fait. Et je résume, il sera sans papier, il vivra difficilement, il fera mille métiers, mais surtout, sous l'occupation, il va être repéré par Missak Manouchian.
1: Qu'on a panthéonisé il y a très peu de temps.
0: Qui est au Panthéon aujourd'hui, et qui va lui confier, fin 1942, début 1943, la rédaction du journal en langue arménienne, pour la communauté arménienne dans la région parisienne. Et ensuite, à partir de mars ou avril 1943, j'ai plus la date exacte, il est versé au 3e détachement FTP Moy dans la région parisienne, c'est-à-dire l'action armée contre l'occupant. Et il participera, par exemple, à l'attentat sur le mess des officiers de la rue Comorandin à Paris, qui fera une vingtaine de morts. Il fera partie du groupe. Quand le groupe Manouchian, en octobre, novembre, est décimé, il sera un des six survivants et il sera affecté par l'état-major en Meuse. Où donc, on le retrouve avec six autres camarades soviétiques évadés des mines, où ils vont constituer le premier noyau du détachement Stalingrad. Cela étant, en février 1944, quand le noyau se constitue, du détachement Stalingrad, c'est le pire moment pour les FTP. La répression s'est abattue ici à Nancy sur

le groupe Gambetta, qui est décimé. Le 11 mai, il y aura, le 11 mai 1944, il y aura 11 membres du groupe Gambetta fusillés à la Malpierre et une vingtaine de déportés. Ce qui fait que l'état-major FTP légal, en quelque sorte, clandestin, n'est plus en mesure d'aider les maquis dans la forêt. Et ce sera les FTP Moy de la Meuse qui vont apporter l'aide pour consolider le détachement Stalingrad.

0: Alors voilà donc pour la personnalité du chef du maquis,
1: oui,
0: de Tron des Boucs, et voilà pour le noyau fondateur. Ensuite, qui vient s'agréger?
1: Voilà.
0: On le sait?
1: Oui, tout à fait. J'ai publié la liste des combattants à partir des archives de camp. Voilà.
0: Donc la liste nominale, on connaît les noms.
1: Oui, bien sûr.
0: D'accord.
1: Bien sûr, bien sûr. C'est la République française qui reconnaît après la guerre le titre de combattant déporté résistant.
0: Oui, c'est donc le document officiel de la République.
1: Il est au service historique de la défense à Caen.
0: La défense. Oui, mais j'avais pas compris. C'est le ministère de la défense nationale.
1: Le ministère de la défense.
0: D'accord.
1: Voilà. Donc, ce que je voulais vous dire simplement, c'est que le petit noyau va être obligé de se séparer. Tout simplement parce que il faut subsister. Et comme les FTP locaux ne peuvent plus apporter leur aide, ils vont se séparer en groupes de deux ou trois. Et un groupe de deux, dont Hardy.
0: Hardy, c'est donc le chef dont vous avez parlé.
1: Arrive à Bouc. Et c'est là qu'il va établir les contacts avec la population de Bouc. Et il va trouver dans la population à Bouc l'aide alimentaire d'abord, et autour de lui l'aide aussi en armes, en moyens de survivre. Et le maquis va prendre de l'importance. Et il prend de l'importance d'abord par engagement des jeunes de Bouc. Le premier noyau qui renforce, qui rejoint Hardy, ce sont les jeunes, et on les comprend parce que c'était le STO qui les attendait.
0: Oui, bien
1: et
0: sûr.
1: Et la seule structure qui est capable de leur offrir une alternative au STO, c'est bien le maquis.
0: Ça, c'est un peu classique dans toute la France.
1: C'est pas propre, effectivement, à la région. Le deuxième élément, c'est que en juin, 18 travailleurs sénégalais qui travaillaient dans les forêts pour les Allemands s'évadent. Enfin, en fait, ils sont beaucoup plus nombreux, ils sont même 36, mais une moitié de ce groupe sera accueillie par le détachement commandé par Ike.
0: Il s'appelle plus Hardy?
1: Il s'appelle Ike Ter Kirian.
0: Ah, d'accord.
1: C'est son nom. En trois.
0: Oui, je comprends.
1: Voilà, vous trouverez tous les éléments dans le livre.
0: Ces travailleurs sénégalais, c'est pas plutôt des militaires qui avaient.
1: Ce sont des militaires.
0: Des militaires français, de l'armée française, qui étaient prisonniers. J'imagine.
1: C'est ça.
0: D'accord.
1: Ils se sont évadés avec c'est le sergent Thérault qui s'en est occupé. C'est lui qui a organisé l'évasion et qui a fait éclater son groupe en deux. L'un rejoindra le maquis FTP de Don Martin, l'autre viendra renforcer le maquis de Hardy. Voilà, c'est le deuxième apport. Il y en a un troisième apport. C'est le troisième apport, ce sont les gendarmes de Toul et les policiers de Toul qui vont fin juin, début juillet, rejoindre le maquis. Et donc, en juillet 1944, le détachement est tellement important en effectif, 66 combattants, combattants, qui a 8 femmes, l'état-major FTP Moy, auquel ce détachement est rattaché, le transforme en bataillon inter-allié. Ce bataillon inter-allié, c'est la reconnaissance d'une organisation militaire de résistance, au même titre, parallèle en quelque sorte, aux forces françaises de l'intérieur, au FFI.
0: Alors, quel est le rapport FFI-FTP? Il faut le dire à nos auditeurs parce que ce sont deux sigles qui sont connus quand on s'intéresse un peu à l'histoire.
1: Oui.
0: Mais parfois, on les confond, on ne sait pas trop quels sont les domaines impartis à l'un et à l'autre.
1: Voilà. Alors, je rappelle que c'est Jean Moulin qui unifie les forces de la résistance française au sein des futurs FFI. En Meurthe-et-Moselle, la situation est un peu, je dirais, délicate. J'ai essayé d'expliquer. La direction de l'organisation qui deviendra les FFI émane d'une seule organisation de la résistance qui s'appelle l'armée secrète.
0: Ça veut dire que les FFI, en fait, regroupaient différents mouvements qui avaient préexisté.
1: Exactement. Exactement.
0: Les plus connus sont Combat, Libération, voilà. Franc-Tireur, etc.
1: La Meurthe-et-Moselle a deux forces, deux mouvements dont le Toulois agissent. C'est l'organisation de la résistance dans l'armée, l'ORA, et l'armée secrète. Ce qu'on constate, c'est que ces deux organisations sont à vocation militaire, c'est-à-dire qu'ils recrutent principalement des militaires qui ne sont plus dans l'armée française, qui sont démobilisés en quelque sorte. Et l'un d'entre eux...
0: Pour une bonne raison, elle n'existe plus.
1: Elle n'existe plus.
0: L'armée officielle.
1: Et l'un d'entre eux sera le capitaine Chipot, qui deviendra en quelque sorte le premier responsable du groupe FFI, groupe 3, de Meurthe-et-Moselle, pour le Toulois. Et c'est là que se pose le problème de la relation entre les deux. Parce que nous avons deux organisations de résistance. L'une en formation avec l'AS, FFI, futur FFI, et l'autre déjà créée, c'est-à-dire FTP Moy. Et entre le chef du maquis FTP Moy et le chef de l'AS, le courant ne passe pas. Malgré la demande réitérée du chef d'état-major, du futur chef d'état-major FFI, qui demande à Chipot de tout faire pour rallier les FTP au combat commun. Seulement Chipot, son rapport que j'ai consulté le dit, il pense pas une action de deux organisations dans le même sens. Lui, il pense qu'il faut que les FTP Moy disparaissent et se fondent dans les FFI.
0: Ça, c'est une situation qu'on a trouvée dans toute la France.
1: Dans toute la France.
0: Théoriquement, les FTP Moy
1: restent autonomes dans l'action commune. Ils
0: étaient quand même censés rejoindre les FFI.
1: C'est-à-dire que les FTP font partie des FFI,
0: exactement,
1: mais ont l'autonomie d'action.
0: C'est ça.
1: Voilà. Ils participent, encore une fois, au combat commun. Il y a des actions communes, ouais, avec les autres mouvements dans les FFI, mais ils dépendent d'un état-major qui a sa propre logique de guerre. La différence fondamentale entre Chipot et Hardy, c'est que Hardy, on a les rapports de Moscou, on sait ce qu'il a dit, on sait les rapports qu'il a envoyés. Qu'est-ce qu'il dit aux gens qu'il rencontre ? Nous sommes des antifascistes, nous combattons l'hitlérisme, nous sommes des patriotes, bien qu'ils soient étrangers, et nous voulons libérer la France. Voilà. Son discours. Et il retourne la question toujours à ses interlocuteurs. Vous avez votre place parmi nous. Il le dit à tous.
0: Alors, ces interlocuteurs, c'est ceux dont vous parlez, armée secrète et autres mouvements.
1: Exactement. Mais aussi aux gens hostiles.
0: Hostiles.
1: C'est-à-dire que le maquis a été amené à s'emparer de gens parce que, par mesure de sécurité, parce que ils entretenaient des rapports un peu trop proche avec l'occupant, par exemple, ou avec la police de Vichy. Donc là, effectivement, il y a eu un certain nombre d'actions du maquis, mais c'est propre à tous les maquis, je veux dire, visant à neutraliser, en quelque sorte, par une séquestration, des personnes dont on pouvait douter qu'elles n'étaient pas du bon côté, c'est-à-dire du côté des résistants. Voilà. Et ça s'est passé à bout. Voilà. Ce que donnent les archives, c'est la totalité des activités de la naissance du maquis à sa destruction, jour par jour. Et quand on regarde les actions menées, on se constate qu'elles sont conformes à ce qu'une action combattante clandestine livre contre l'occupant.
0: Très bien. Là, maintenant, les choses sont claires du côté de ce que vous avez trouvé dans les archives. Mais maintenant, la question se pose un tout petit peu autrement. D'où vient qu'une autre interprétation de tous les faits que vous venez de nous exposer là, d'où vient qu'une autre interprétation s'est fait jour et presque a fait autorité, en tout cas auprès de certaines personnes, pendant des dizaines d'années?
1: Je pense que la première raison réside dans les conditions dans lesquelles le maquis a été démantelé. C'est-à-dire que, là aussi, les rapports de la police française, de Vichy, les rapports de la police allemande, les rapports de l'état-major FTP Moy, mais même les rapports FFI dans une certaine mesure, précisent très clairement les conditions dans lesquelles le maquis sera démantelé.
0: Et alors, qu'est-ce qu'on sait ?
1: Ce qu'on sait, c'est que c'est à la suite d'une opération militaire menée le 14 août 1944 sur la caserne du groupe mobile de réserve à Jarville, opération militaire qui échoue, elle visait à s'accaparer des armes.
0: Une opération militaire montée par le maquis de Tronde. Alors.
1: Exactement. Cinq maquisards sont partis là-bas, en voiture, et ils pensaient... Le 14, c'est la veille du 15 août. Ils pensaient que les GMR étaient dans leur famille, et c'était vrai pour la plupart d'entre eux. Mais il se trouve que quand ils sont arrivés, il restait encore les responsables des GMR, les officiers, qui ont sorti les armes. Il y a eu donc affrontement par balle. Un maquisard a été tué, un autre a été blessé, trois ont été arrêtés, et un GMR, un officier, a été grièvement blessé. Bref, ça a très mal tourné. L'opération a échoué. Le problème...
0: Pour les gens qui connaissent bien la région, ce que vous venez de nous décrire là, précisément, c'est à Jarville, c'est actuellement la caserne des CRS,
1: CRS 39. Exactement. Ouais. C'est exactement la caserne 39 des CRS à Jarville, aujourd'hui. Donc, il se trouve que les trois maquisards passe aux mains de la police de Vichy.
0: Ils sont faits prisonniers.
1: Ils sont faits prisonniers. Ils sont interrogés par la section anticommuniste de la 15e brigade mobile de Nancy, et qui reçoit la visite de Georges Bodiker, qui est l'adjoint de la SIPO UNSD, c'est-à-dire la police secrète allemande. Immédiatement, les trois sont amenés à Nancy, dans les locaux de la police allemande. Et l'un d'eux va donner la totalité de ce qui manquait aux Allemands pour exterminer le maquis, c'est-à-dire l'effectif, la situation des groupes, où se trouvait l'état-major, qui composait l'état-major, l'armement, enfin tout. C'était le 14 août à 20h. Le 15 août au matin, 700 hommes de la Wehrmacht et de la police allemande descendent sur Bouquet-Tronde. Et c'est le drame. Le maquis est surpris. À Bouc, on fusille deux, M. Cadamureau et M. Lallemand, pour aide au maquis. On arrête les personnes qui ont aidé le maquis. Et à Tronde, dans les forêts, c'est un combat pour éliminer des groupes qui étaient répartis dans la forêt. On s'accapare de Hardy et de trois de ses hommes, on les aligne sur la place du village et on les exécute. Le maquis perdra 40% de son effectif. Le combat a duré de 6h du matin à 13h. Nombreux blessés du côté des maquisards qui seront récupérés par le maquis 15. Mais le 18, de nouveau, l'occupant revient.
0: Trois jours après.
1: Et cette fois, rafle 65 personnes à Tronde, donc dans le village où il y avait le maquis, et les déporte. C'est une hécatombe, cette déportation. Monsieur Patrice Laforêt a étudié le cas de ces 65 déportés. C'est une catastrophe. Seulement, voilà, l'action allemande, la déportation du 18, c'est l'application d'un plan décidé par le MBF.
0: C'est quoi, le MBF?
1: Le Mitterbefehlshaber in Frankreich, c'est-à-dire l'état-major des troupes d'occupation en France. Car depuis le débarquement...
0: Donc le 6 juin 44.
1: Voilà. L'état-major allemand se rend compte que dans la résistance se réveille partout en France, y compris dans notre région. Et ils décident là d'appliquer ce qu'ils ont appliqué à l'Est européen, notamment en Union soviétique. Partout où il y a un maquis, on détruit le maquis et on détruit le village autour, qui est censé apporter de l'aide. Et j'ai retrouvé le document allemand qui le prouve. Il est daté, je me permets de reprendre l'ouvrage, il est daté du 5 août. Nous sommes donc 10 jours avant. Voilà ce qu'on écrit. Nous apprenons que les quelques nids de maquisards dans l'est de la France vont être incessamment réprimé de la plus dure façon, dans des conditions qui peuvent très bien ne pas rester sans conséquence pour ceux qui sont eux-mêmes innocents. Tout est dit.
0: Ah, oui,
1: en là, une phrase.
0: On peut pas être plus clair, effectivement.
1: Ça veut dire en clair que les Allemands se préparaient et avaient le feu vert pour pratiquer un crime de guerre. Et ouais. C'est ce qu'ils ont fait. Le 15, ils ont fusillé des civils sur les places du visage. Ils ont brûlé les habitations des personnes qui étaient censées avoir aidé le maquis. Et ils ont arrêté des civils. Ils ont massacré des maquisards. Et le 18, ils sont revenus et ils ont raflé les personnes de bouc et les ont déportés. C'est la définition même du crime de guerre.
0: Oui, alors, on est d'accord. Mais, suite à cet acte-là qui aurait pu rencontrer non seulement la désapprobation, mais la déploration unanime des populations des deux villages, on sait qu'une autre interprétation de ces faits-là oui. a perduré pendant des dizaines d'années.
1: Comme jusqu'à aujourd'hui.
0: Ben, jusqu'à aujourd'hui, disons. Bon. Et alors, la raison de ça, on la trouve dans les archives ?
1: Oui, oui, c'est donc, sûr.
0: C'est
1: donc la conjonction de plusieurs conditions. La première condition, c'est que, les archives le donnent, il s'est passé quelque chose à Trondes qu'on ne retrouve pas ailleurs. Premier élément, c'est des violences perpétrées contre deux familles qui ont aidé le maquis parce qu'on les considérait comme responsables des déportations opérées. C'était tellement grave que le sous-préfet, le maire, le directeur d'école, puisqu'il y avait des enfants qui étaient
0: scolarisés,
1: ouais. se sont réunis et impuissants, selon eux, ont décidé de baisser les bras.
0: De quand peut-on dater ces violences à l'égard des deux familles ?
1: Fin avril de 1945.
0: Ah donc, plus de 6 mois plus tard.
1: Ouais.
0: Près, oui.
1: Voilà. Ce qui veut dire que la famille de Mohamed Ben Laden et la famille Simon ont été chassés définitivement du village de Trondes.
0: Alors, Simon et Ben Laden Mohamed sont deux résistants ou deux
1: sont... Monsieur Mohamed Ben Laden a été déporté et est mort en déportation.
0: Est-ce qu'il était... Est-ce qu'il faisait partie des résistants ?
1: C'est lui qui était en contact avec Hardy.
0: Donc, très bien, oui, donc c'est un résistant.
1: Alors, il n'était pas dans le maquis, bien oui. évidemment, puisque c'est un villageois.
0: Oui, oui.
1: Mais il était en contact.
0: Très bien. Et Monsieur Simon ?
1: Alors, c'est madame.
0: Pardon, madame.
1: Madame Simon, elle sera déportée.
0: Mais elle aussi est résistante.
1: Elle est résistante puisqu'elle est, en quelque sorte, l'agent de liaison de Hardy pour la population du village de Trondes. Ah, voilà. C'est le premier élément.
0: Et donc, leurs familles sont victimes de la vindicte dans le village.
1: Oui, c'est-à-dire qu'encore une fois, la loi républicaine n'est plus respectée. Puisque mon livre donne les rapports de police, les rapports du sous-préfet sur cette affaire, en fait, elles sont chassées et définitivement du village. C'est-à-dire qu'en fait, elles trouvent refuge à Toul, où la famille vit encore d'ailleurs. C'est l'UFF, l'Union des femmes françaises de Toul, qui organise l'intégration de oui. ces familles-là dans la population touloise. C'est le premier élément. Le deuxième élément, c'est que M. Mohamed Ben Laden mort en déportation. Quand on crée la stèle à Trondes des déportés morts en déportation, son nom n'y figure pas. Gommé.
0: La stèle est créée à quel moment ?
1: Je ne peux pas dire. Ah. Je ne peux pas dire à quel moment la stèle portant les noms des déportés morts en déportation a été faite. Je ne peux pas le dire. Je ne sais pas. Mais quoi qu'il en soit...
0: C'est dans les années qui suivent la guerre.
1: Ah oui, bien sûr, bien sûr. Quoi qu'il en soit, ce que j'ai constaté, moi, c'est que dans les archives faites par la mairie de Trondes, transmises au préfet, c'est-à-dire à l'État, la liste est complète. Madame Simon est dedans, et Monsieur Ben Laden est dedans. Ce que je constate, c'est que dans la pierre, dans la commune, ces deux noms-là n'y figurent pas. Alors, je ne porte aucun jugement, c'est le constat. Le troisième élément, quand même, que j'apporte, je l'ai trouvé via la presse.
0: La presse de l'époque ?
1: La presse de l'époque, après hier. Notamment le journal de Le Chardon Lorrain, du Front National de Libération de la France.
0: Alors ça, qui dit, là, attends, il faut dire aux auditeurs ce qu'est le Front National, parce que
1: c'était alors le Front National de l'époque et a été créé en mai 1941 à l'initiative du Parti communiste. Il s'appelle étymologiquement Front National de Libération et de Lutte pour l'Indépendance de la France. Voilà. Sommairement Front National, c'est devenu, et qui vise à rassembler dans un large mouvement, c'est un front, tous les démocrates, tous les patriotes contre l'occupant. Quelles que soient leurs convictions politiques, quelles que soient leurs convictions religieuses, philosophiques, voilà.
0: Un des plus connus, c'est le professeur Robert Debré, qui était le père de celui qui lui-même Michel a Debré. Été le père de la Constitution de 1958, et le grand-père du ministre qu'on a connu.
1: C'est ça. Donc voilà, en fait...
0: Et qui n'était évidemment pas communiste.
1: Voilà. Que nous révèle l'article ? Cet article, c'est... du respect pour nos maquisards.
0: Donc ça, c'est l'article du Chardon Lorrain.
1: Du Chardon Lorrain de décembre 45. Où il explique qu'à la Toussaint, des gens de Trente sont venus fleurir le carré des fusillés, des maquisards fusillés, parce que
0: les maquisards fusillés étaient enterrés
1: dans le cimetière de Trente.
0: D'accord.
1: Dont Hardy.
0: Oui.
1: Donc à la Toussaint, des gens sont venus fleurir les patriotes morts pour la France. Quelque sorte. Mais dans la nuit, des gens sont venus enlever ces fleurs.
0: Ah, oui, d'accord.
1: La nuit. À tel point que l'association des FTP de Meurthe-et-Moselle s'adresse au préfet et même à Gilbert Granval, le chef de la 20e région militaire, en leur disant il se passe des choses anormales à Trente. Les corps ont quitté le cimetière de Trente. Je ne sais pas, à la date d'aujourd'hui, malgré mes recherches, dans quel cimetière ils sont enterrés.
0: Ça, c'est vous qui parlez, là.
1: Là, c'est moi qui parle. Aujourd'hui, les historiens du futur auront à éclaircir cette question. Où sont les 4 ou 5 maquisards qui étaient enterrés et qu'on a dispersés à la Libération ? Ça fait la troisième chose qui fait la carrière. Mais la grande donnée, c'est qu'à la Libération, des journalistes ont donné une interprétation des événements par voie de presse. Dès 1946.
0: Donc après la Libération.
1: Après 1946. La Libération. Le principal d'entre eux, celui qui va donner la première pierre à l'édifice historique mémoriel, c'est Georges Durand. Georges Durand, qui est un grand journaliste, je pense qu'il travaille à l'Est républicain, et il sort un texte qui s'appelle « Le faux maquis de Briey ». Je vais lire ce passage parce que il explique la vision qui va prévaloir des événements. Je lis. Si vous vous promenez dans les communes de Bouc et de Trente et que vous interrogez les habitants sur le maquis et les maquisards, vous avez toute certitude d'être chassé de la région à coups de fourche, fusillade, déportation, incendie. Tel est le prix prohibitif que durent payer les deux villages du Toulois pour avoir eu l'honneur d'abriter sur leur territoire le bel Alex c'est Hardy, et ses séides. Qui était Alex Hardy ? Un Espagnol, disent ceux qui ont connu le tyranneau de campagne. Nous n'en saurons rien puisqu'il a été abattu par les Allemands, payant ainsi lui aussi, très cher ses imprudences et ses exactions. Vol à main armée, acte de banditisme, séquestration arbitraire, mauvais traitement à l'égard des malheureux Sénégalais, imprudence aussi, voilà ce qu'a fait Hardy. Tout est dit.
0: Tout est dit, c'est-à-dire que cet article de presse
1: va alimenter cette vision des choses qui efface le crime de guerre hitlérien, pour faire le procès du maquis. Le faux maquis. C'est un faux maquis.
0: Alors, vous nous avez dit que toute cette controverse, si on peut dire, perdure jusqu'à nos jours.
1: Oui.
0: Alors, il faut quand même poser la question, parce qu'on est 80 ans après les faits. Comment faire, désormais, parce qu'il faut apaiser les mémoires, sans trahir l'histoire ? Puisque l'histoire, vous nous l'avez dit, les archives vous l'ont révélé, vous venez de nous le détailler en partie, le reste est dans le livre que vous avez écrit. L'histoire est là. L'histoire est incontestable sur le caractère éminemment résistant du maquis. Mais il faut aussi apaiser les mémoires qui ont été attisées par ce genre de déclaration, comme l'article de l'Est républicain.
1: D'abord, je voudrais dire que cette légende noire du maquis, elle repose aussi sur des difficultés du maquis dans ses relations avec la population. Mon livre le met à jour, ainsi que Vladimir Kochetkov. On montre bien que Hardy s'est trouvé dans des situations impossibles pour faire vivre son maquis, et que c'est souvent les conditions de la guerre qui lui ont été imposées qui l'amène à agir de telle ou telle façon. Mais ce n'est pas un bandit. C'est pour ça que le premier historien à avoir donné une autre version que la version noire, Monsieur Grenard, Fabrice, qui est le spécialiste des maquis en France, et qui le premier a dit, le maquis de Trond et de Bouc, qu'il avait étudié à l'époque, en 2012, avec les archives qui n'étaient pas encore complètement ouvertes, le considérer comme un vrai maquis, mais un maquis qui a été amené à dévier, c'est son terme, parce que les conditions dans lesquelles il s'est trouvé l'ont contraint à des mesures contestables.
0: Alors ça
1: n'enlève rien.
0: Pour le détail des mesures contestables, il vaut mieux se reporter au livre, parce que c'est trop long de
1: les expliquer, mais elles sont détaillées, les séquestrations, les saisies sauvages, etc., etc. Tout y est. Simplement, elles heurtent le discours. Les rapports ne sont pas conformes à ce qu'on en a dit. C'est ça le problème.

0: vous avez dit, il faut redonner toute sa place à l'histoire, puisqu'elle n'en a pas eu. Là, mon livre contribue, mais il n'est pas le seul. Côté Toff a le sien. Patrice Laforie sur les déportés a le sien. Grenard a le sien. Tous ces livres-là d'histoire apportent des éléments nouveaux que chacun peut vérifier. Mon livre, à la, comme tous mes livres d'ailleurs, en historien, donne les références. C'est-à-dire que rien n'est écrit sans justificatif d'archives, sans preuve.
1: Donc, n'importe quelle lectrice ou lecteur peut aller aux archives départementales et
0: désormais,
1: demander à consulter,
0: oui,
1: puisque vous avez donné toutes les références.
0: Oui.
1: Très bien.
0: Quelqu'un qui lit mon livre et qui a envie de dire « Oh, Magrinelli n'a peut-être pas dit tout, ou il l'a peut-être mal dit, ou il a interprété... » qu'à cela ne tienne, j'ai donné la référence, il ira faire sa propre opinion à partir des sources qui sont citées dans le livre. C'est un livre d'histoire. On ne peut pas faire une politique mémorielle sans une histoire solide, étayée, la plus juste possible. Ce qui s'est passé à Trondes, c'est on a fait de la mémoire l'histoire. Sans aller aux sources, oui, d'histoire. Là, maintenant, on a l'histoire et l'interprétation des événements qu'on a fait sans l'histoire. Les gens, maintenant, ont tout dans les mains. Et c'est important pour eux de se faire leur propre opinion. Ils ont les deux thèses, ils ont le livre, ils ont les témoignages. Il est l'heure, 80 ans après, de surmonter les choses, les contradictions, comme on dit, et d'essayer d'aller à l'essentiel. Je pense que mon livre, et les livres de mes camarades qui ont travaillé par ailleurs, vont aider.
1: Dans ces affaires-là, il faut toujours qu'il y ait un ou deux actes officiels qui viennent aussi borner, si on veut, les actes de chacun, et on pourrait dire les imaginaires ou les réflexions de chacun. Par exemple, vous nous avez dit, enfin, si j'ai bien compris, le nom de M. Benassed Mohamed trouve enfin, c'est une forme de réhabilitation, sur ce monument aux morts à Trondes. Ça, c'est un acte fort.
0: C'est ça.
1: Alors, on le doit à qui?
0: Je pense à la majorité du conseil municipal et au maire de Trondes.
1: Voilà.
0: C'est eux qui ont la décision officielle d'inscrire. Alors, je fais remarquer quand même, je le disais tout à l'heure, c'est que dès l'origine, ils étaient dans les listes municipales des maires précédents. Dès la libération, c'est donc délibérément qu'on a écarté du monument les noms des déportés morts en déportation parce qu'ils avaient aidé le maquis. Il reste maintenant, je dois dire, toute ma gratitude à monsieur le maire de Trondes, à la majorité de son conseil, d'avoir fait cet acte important. C'est pas seulement un acte de réhabilitation. Il est mort pour la France. Il était important qu'il soit sur le monument. C'est fait. Il reste d'autres choses désormais à gagner dans le domaine. Le premier, c'est que madame Simon soit inscrite. Elle est morte gazée en déportation. C'est la seule femme de Trondes qui est morte en déportation, elle n'est toujours pas inscrite sur le monument des déportés. Dernier point, il est important de savoir désormais, de faire les recherches pour savoir où sont les tombes des combattants qui ont quitté le cimetière de Trondes et qui ont été dispersés. Voilà quelques pistes. Je pense sincèrement que désormais, il est possible d'aller vers une compréhension plus sereine, plus objective des choses, et qu'on puisse enfin, maintenant que l'histoire a posé les bases qui manquaient, qu'on puisse réparer, entre guillemets, par des compléments d'action, les choses pour que, enfin, on réconcilie l'histoire et la mémoire.
1: Belle conclusion.
2: Effectivement, merci beaucoup Jean-Claude Magrinelli pour toutes ces réponses aux questions de Christian Poirson. Alors, on va terminer cette émission Histoire locale avec deux petites annonces, car si jamais les auditeurs et auditrices qui ont écouté avec attention cette émission ont envie de découvrir ce livre, justement, Bouc et Tronde, un crime de guerre nazi, où est-ce qu'on peut se le procurer exactement, Jean-Claude Magrinelli, sur le territoire ?
0: Merci pour l'annonce.
2: Et bah de rien.
0: De me permettre de dire où on peut trouver ce livre. D'abord, les trois jours du livre sur la place Saint-Nancy. Voilà. J'y serai. Voilà. Et les personnes qui viendront voir, on pourra approfondir les discussions qu'on a entamées là. Voilà.
2: Vous serez à quel niveau sur le, à quel stand?
0: Je peux pas vous dire, mais le, je figure dans le livret qui est distribué, donc, voilà. En tout cas, je
2: sous le chapiteau, quoi.
0: Voilà, sous le chapiteau. En tout cas, ça sera un bonheur pour moi de recevoir les personnes. Et le second, pour éviter des dépenses inutiles ou des déplacements inutiles, c'est qu'on peut trouver le livre à la librairie Bossuet à Toul, qui est en quelque sorte les exemplaires à votre disposition. Voilà.
2: Très bien, donc on peut se le procurer à Toul, et sinon si on a envie d'avoir une petite dédicace et de discuter avec vous aussi, on pourra le faire donc le vendredi 11, samedi 12 et dimanche 13 septembre au Livre sur la Place. Vous serez là les trois jours, matin comme après-midi.
0: Oula. Ça, oui, bien sûr.
2: Et bah,
0: je suis inscrit pour les trois jours.
2: Voilà. Et ben, on vous retrouvera avec grand plaisir pour discuter de Bouc et Tronde, d'un crime de guerre nazi, ou discuter aussi des autres livres que bien vous sûr. Présenterez aussi au Livre sur la Place. Il ne me reste plus qu'à vous remercier encore une fois pour cette belle émission Histoire locale, donc consacrée à ces deux villages et à cette période bien précise, et à vous souhaiter une très bonne journée.
0: Merci encore.
2: Au revoir.
0: Au revoir.
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6: Et bonjour à toutes et à tous, vous êtes bien sur Radio Déclic, merci si vous nous rejoignez. C'est l'heure de votre émission Déclic Midi, dont voici l'édition du mardi 29 septembre. Il est actuellement midi, au moment de la première diffusion de cette émission. Et qu'est-ce qui vous attend aujourd'hui ? Eh bien, nous allons parler notamment de la venue du pape, évidemment, à Metz hier lundi. On va revenir avec une chronique sur son discours sur l'Europe et la paix. Et puis, nous aurons un de nos bénévoles, Jean-Marc, qui va pouvoir témoigner de son expérience à Metz. Il était présent hier, donc il va nous parler un petit peu du déroulement de la journée et puis de comment il a vécu tout cela. Et puis on terminera cette émission avec un agenda cinéma pour voir quel film vous pouvez voir en ce moment au Cinéma de Toul. Mais avant ça, on commence par s'informer avec le Flash Info.
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6: Et à Lucet, de nouveaux panneaux de signalisation ont été installés à l'entrée de la petite rue. Ces panneaux permettront de mieux encadrer la circulation dans cette voie étroite. La vitesse y est limitée à 20 km/h et la rue est partagée entre les piétons, les cyclistes et les automobilistes. Voici quelques dates à noter dans votre agenda. Il s'agit de celle des prochaines collectes de sang en Terre de Lorraine. Vous en avez une à Chaunay-sur-Moselle dans la salle polyvalente le vendredi 9 octobre de 16h à 19h30. À Colombelles-les-Belles, la collecte aura lieu à la salle polyvalente de 16h à 19h30 également, mais le jeudi 22 octobre. Le lendemain, le vendredi 23 octobre, rendez-vous à Écrouves au gymnase Robineau, pareil, de 16h à 19h. Et enfin, une dernière date à noter à Vézelay. Le vendredi 30 octobre, le gymnase accueillera une collecte toujours de 16h à 19h30. La Maison du Don de Nancy, elle, vous accueille tous les jours sauf le dimanche. Vous pouvez venir même sans rendez-vous de 8h à 19h du lundi au vendredi et de 8h à 16h le samedi. N'hésitez pas à faire un don de sang. Le jardin du Michel annonce faire une pause dans son jardin d'hiver. Il s'agit de la déclinaison hivernale du festival du jardin du Michel, dont la programmation est plutôt tournée vers le rock. L'équipe du JDM explique que monter deux festivals par an demande beaucoup d'énergie et l'édition 2026 du jardin d'hiver n'avait pas réuni autant de monde qu'espéré. L'idée n'est pas abandonnée, le JDM d'hiver reviendra, mais après un temps de restructuration du projet. En attendant, la 22e édition du jardin du Michel est bien prévue en 2027. Les 28, 29 et 30 mai, les passes à l'aveugle sont déjà en vente et les premiers artistes vont bientôt être annoncés. Ce mardi, l'ensemble des syndicats représentatifs de la fonction publique appelle à une journée de grève et de manifestation. Ils tirent sur la sonnette d'alarme sur le pouvoir d'achat des agents publics suite à une annonce du gouvernement, un nouveau gel du point d'indice. L'appel à la grève concerne la fonction publique d'État, territoriale et hospitalière. À Nancy, le cortège s'élancera de la place Dombasle à 14h. Mediapart a révélé lundi des messages antisémites datant de 2013 attribués à Jordan Bardella. Il était alors jeune militant du Front National. Pour la presse européenne, comme l'indique Courrier International, ces révélations constituent un coup dur pour la dédiabolisation du RN. Dans ses messages privés, Jordan Bardella affirmait que les banques sont toutes détenues par des juifs. Dans un autre message, Bardella afficherait également son soutien à Dieudonné, l'humoriste déjà condamné à l'époque pour provocation à la haine, qui mène un vrai combat d'idées selon les propos retranscrits par Mediapart. Si le sujet vous intéresse, je vous invite à retrouver justement l'enquête de Mediapart sur leur site internet. La dette publique de la France a battu un nouveau record au deuxième trimestre. Elle a atteint 3 595,5 milliards d'euros. C'est 119% du PIB. À l'intérieur de cet ensemble, la dette de l'État et celle de la sécurité sociale ont augmenté, mais celle des administrations publiques locales a diminué. Enfin, le Népal est à nouveau touché par d'importants glissements de terrain suite à de fortes pluies. Selon un bilan provisoire, au moins 21 personnes sont décédées. Les secours recherchent encore d'éventuels survivants. Ces phénomènes météo extrêmes en montagne se font plus fréquents à cause du réchauffement climatique. Ces intempéries interviennent un mois après les violentes crues qui avaient fait au moins 1400 morts au Népal. Et côté météo, il y aura un peu de vent aujourd'hui en terre de Lorraine, jusqu'à 45 km/h. Le temps sera plutôt nuageux avec des éclaircies. Il fera jusqu'à 29 degrés au plus fort de la journée à Toul, 28 à Colombelles-les-Belles et 27 à Saxonction. Demain, mercredi, nous aurons sensiblement le même temps avec un ciel voilé au matin et nuageux l'après-midi. Un peu de pluie est attendue pour la nuit de mercredi à jeudi et pour jeudi matin. Je vous propose de poursuivre cette émission Déclic Midi avec la chronique Actu. Et on va parler donc du pape Léon XIV qui a choisi de parler de l'Europe lors de son déplacement à Metz. 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
6: Et oui, ça nous a pas échappé. Hein. Le pape Léon XIV était présent à Metz ce lundi 28 septembre. Et donc à Metz, le pape a choisi de parler d'Europe. Pas seulement de l'Europe politique ou institutionnelle, mais d'une Europe qu'il présente comme une histoire, une culture et surtout comme un projet de paix. Le lieu n'a rien d'anodin. Le centre des congrès Robert Schuman en Moselle, terre de frontières, de conflits, mais aussi de réconciliation. Et le nom de Robert Schuman est au cœur du discours. Le pape veut faire de cette figure de la construction européenne un guide pour réfléchir à l'Europe d'aujourd'hui et surtout à celle de demain. Le premier message est le suivant. Pour comprendre l'Europe, il faut regarder ses racines. Léon XIV rappelle que l'Europe ne se résume pas à une définition géographique. Elle s'est construite au fil des siècles par la rencontre de différentes civilisations. La Grèce antique, Rome, le christianisme, puis les cultures germaniques et slaves, entre autres. Et parmi les grandes figures de cette histoire, le pape place Saint Benoît. Patron de l'Europe depuis 1964, il représente à ses yeux bien davantage qu'une figure religieuse. À travers les monastères, les moines ont participé au développement de l'éducation, des sciences, des hôpitaux, du droit ou encore de l'organisation des villes. À Metz, Léon XIV évoque également Saint Chrodegang et la diffusion du chant grégorien. Pour le pape, impossible donc de raconter l'histoire européenne sans parler du christianisme. Mais son discours ne consiste pas à demander une Europe confessionnelle. Au contraire, il rappelle que les institutions européennes sont fondées sur des principes qui doivent pouvoir rassembler croyants et non-croyants. La liberté, la démocratie, l'égalité, l'état de droit et les droits fondamentaux de la personne. Il insiste sur la nécessité du dialogue entre les différentes traditions et sensibilités. C'est ici qu'apparaît une deuxième idée forte dans son discours. L'Europe doit être capable de vivre avec ses différences. Léon XIV reprend l'idée d'une harmonie constructive, une Europe qui ne chercherait pas à effacer les identités, mais à les faire dialoguer. Et pour illustrer cette idée, il revient donc à Robert Schuman. Schuman, rappelle-t-il, a connu une Europe traversée par les changements de frontières et les conflits entre nations. Après la Seconde Guerre mondiale, son projet consiste justement à dépasser les rivalités nationales. La déclaration du 9 mai 50 constitue dans le récit du pape un moment fondateur. Mettre en commun les ressources et les intérêts des pays européens afin de rendre la guerre non seulement improbable, mais selon la formule de Schuman, matériellement impossible. C'est précisément la question de la paix qui constitue le cœur le plus politique du discours qu'a tenu le pape à Metz. Pour Léon XIV, le problème n'est pas seulement historique, il est profondément actuel. Le pape constate que la guerre est de nouveau présente sur le continent européen et que des populations civiles en payent le prix. Face à cette situation, il défend le dialogue, la négociation et la capacité des États à faire des compromis au nom d'un objectif supérieur, la paix. Le pape apporte une nuance importante. Il ne présente pas la paix comme une simple absence de conflit ou comme un pacifisme naïf. Il reprend au contraire une formule de Robert Schuman selon laquelle la paix nécessite des

0: rapports de force. Elles doivent reposer sur des règles communes et sur le respect de la parole donnée. C'est une manière de rappeler que dans la vision présentée à Metz, l'Europe n'est pas seulement un marché ou un ensemble d'institutions. Elle est aussi une tentative historique pour remplacer la logique de confrontation par celle de la coopération. Et puis dans la dernière partie de son discours, le pape s'adresse directement aux jeunes. Son message est très concret, ne pas céder à la violence et à l'oppression, ne pas avoir peur de l'avenir, fonder une famille, défendre la dignité de chaque personne et s'engager au service de la communauté, y compris dans la vie politique. Il leur lance finalement un appel, soyez des bâtisseurs de communauté. Cette phrase résume assez bien l'ensemble du discours. À Metz, Léon XIV propose donc une certaine vision de l'Europe, une Europe consciente de son histoire, attachée à la paix, fondée sur le dialogue et capable de transformer ses différences en coopération. Selon lui, c'est une Europe qui doit connaître ses racines sans pour autant se refermer sur elle-même. D'ailleurs, pour rester fidèle à son histoire, l'Europe doit continuer à s'ouvrir à l'autre. Le pape ne présente donc pas les racines européennes comme un musée dans lequel il faudrait revenir, mais comme un point de départ. Les connaître permettrait de mieux comprendre les valeurs de l'Europe, les valeurs que l'Europe affirme aujourd'hui, c'est-à-dire la dignité humaine, la liberté, la paix, la démocratie et le droit. À Metz, devant le nom de Robert Schuman, Léon XIV dessine ainsi une Europe qui ne serait pas seulement un héritage, mais une responsabilité. C'est une responsabilité particulièrement importante dans une époque marquée par le retour de la guerre et par les tensions entre puissances. On peut résumer son message en quelques mots. Connaître ses racines, dialoguer avec les autres, défendre la paix et construire ensemble. C'est cette Europe-là que le pape appelle de ses voeux. Une Europe solidement enracinée, mais toujours capable de regarder vers l'avenir. Et pour vous résumer donc le discours du pape, je me suis penchée sur le texte du discours qui était disponible sur le site du Vatican. N'hésitez pas si vous voulez le lire. Il est en français. Et sur un document publié par l'Église catholique en France sur la figure de Robert Schuman. Voilà, n'hésitez pas si vous voulez donc lire ce discours. Et je me tourne justement vers notre invité, Jean-Marc Christophe, qui est bénévole chez nous et qui était présent donc à Metz lundi. Déjà, juste avant de parler vraiment de l'expérience à Metz, je ne sais pas si tu as envie de rebondir un petit peu sur ce que je viens de dire, sur le discours qu'a pu donner le pape.
1: Oui, bonjour Élise, bonjour aux auditeurs. Tu as très bien résumé, c'est très complet hein, ce que tu viens d'expliquer. Moi, j'avais noté de manière un peu plus courte, mais dans son message, l'importance des valeurs chrétiennes dans la construction européenne, mais pas uniquement, hein, comme tu l'as dit, hein, c'est beaucoup d'apports différents. Il a mis beaucoup en avant la figure de Robert Schuman, père fondateur de l'Europe, qui a été aussi déclaré vénérable par l'Église. Hein. Et on peut résumer, voilà, l'Europe a un besoin de paix, c'était vraiment un appel au dialogue qu'a exprimé Léon XIV.
0: Très bien, alors justement, donc, tu étais présent lundi, raconte-nous un petit peu comment ça s'est organisé cette expédition.
1: Alors, on est parti en bus de Arouet, donc c'était un voyage organisé par le groupe Saint-Ouen Bayonnais et Notre-Dame de Sion, donc ce sont les paroisses locales, hein. Bien sûr avec l'aide du service diocésain des pèlerinages et des relais locaux. Alors, nous étions 45 personnes à peu près, on était accompagnés par le père Marc Hussler qui est recteur à Sion, et donc 6 heures du matin départ, on est donc arrivé sur le lieu parce qu'on a été déposé, c'est tout un processus, hein, on rentre pas comme ça, il y a eu de l'attente, il y a eu des contrôles, il fallait un QR code, il fallait donc une pièce d'identité, fouille des sacs, etc. C'était très sécurisé, donc entre le départ à 6h du matin et le moment où on est arrivé vraiment sur la place devant la cathédrale, il était pratiquement 8h, entre 8h et 9h quand on a pu s'installer. On avait des sièges, on a tous emmené des pliants, hein. On savait pas trop si on y avait droit, mais bon, on l'a fait, puis finalement on nous a laissé rentrer avec ça. L'ambiance, il y a une ambiance de ferveur, bien sûr, hein, et on était devant la cathédrale, mais on avait également un grand écran, un peu comme une fan zone. Hein. Alors c'est vrai que ça peut sembler, une visite pastorale comme ça du pape, ça peut sembler un peu comme une rockstar, hein, parce qu'il a fait un parcours dans Metz, dans la papa mobile, et on sent vraiment beaucoup de ferveur.

0: autour de nous, il y avait des gens de Verdun, de Strasbourg. Le Toulois était venu en force aussi avec deux bus. Voilà, donc je ne sais pas estimer combien on était là devant le parvis, mais entre 200 et 400 personnes, c'est difficile à dire. Hein. On était quand même assez serré, hein. Il y avait beaucoup de monde. Moi, il y avait un slogan aussi hein, pour ce rassemblement, pour que le monde ait la vie. On a pu suivre tout le déroulé de la journée sur grand écran. Donc le matin, comme tu l'as mentionné, je crois, il a été au centre des congrès, Robert Schuman. Il a entendu aussi l'appel de Metz, qui était co-signé par toutes les confessions des différentes églises, et qui est un appel à la paix, bien sûr. Hein. Ensuite, on a pu suivre quand il est sorti du. Je pense qu'il était à l'évêché à Metz hein, quand il en est sorti, et tout son circuit dans Metz jusqu'à son arrivée devant la cathédrale. Alors, ce qui m'a frappé vraiment, c'est ce qui m'a touché avec beaucoup d'émotion, c'est son attention aux plus petits, aux plus faibles. Hein. Il a pris plusieurs fois des bébés pour les bénir. Alors c'est assez drôle hein, parce qu'il a apparemment il a un garde du corps affecté à ça qui va prendre comme ça un peu au hasard dans la foule un bébé et qui l'amène à bout de bras pour l'approcher du pape qui est dans sa bien sûr dans sa papa mobile hein. Mais c'est émouvant, c'est beau à voir. Et puis dans la cathédrale, il a passé après la messe, il a passé beaucoup de temps aussi à parler avec des personnes handicapées, avec des personnes âgées. On sent vraiment qu'il est attiré, qu'il va vers les plus faibles. Il passe plus de temps avec ces gens-là qu'avec peut-être des notables ou des politiques qui l'accaparent aussi, bien sûr. Enfin, tout le monde essaye de lui serrer la main et d'avoir un échange avec lui. Mais on sent une certaine, une humilité, mais une proximité avec les plus faibles, hein, vers qui il va et il prend du temps. Hein.
1: Très bien. Est-ce que tu as pu apercevoir justement cette fameuse papa mobile?
0: Ah oui. Alors bon, j'ai pas réussi à être en première ligne parce que déjà, moi j'ai laissé la place aux enfants. Il y avait beaucoup de jeunes scouts, il y avait beaucoup d'enfants, de personnes. Voilà, bon, les personnes handicapées qui étaient en première ligne aussi. Mais j'étais, j'étais à 50 mètres. Hein, donc on l'a bien aperçu. Alors ce qui est toujours comme ça maintenant aujourd'hui, c'est que tu as une forêt bien sûr de téléphones qui se lèvent oui. Devant toi et des gens qui essaient de filmer, de prendre des photos. Ben, j'ai fait pareil. Hein. Donc j'ai sur mes photos un petit bonhomme en blanc. En fait on voyait presque mieux sur le grand écran que ce qu'on voyait en direct au loin quoi. Hein. Puisqu'il y avait des caméras très très bien installées qui permettaient de voir tout ça. Hein. Mmh. Alors, ce qui m'a touché aussi, c'est qu'il parle très bien le français. Hein. On a entendu qu'il a beaucoup travaillé, il a fait beaucoup d'efforts pour travailler son français. Et tous ses discours étaient lus en français avec un très joli petit accent. Mais il était très très bien, très compréhensible.
1: Oui, j'imagine que pareil pour la cérémonie du coup dans la cathédrale, c'était en français aussi.
0: Oui, la messe a été dite par lui, hein, alors avec des lectures par d'autres personnes, bien sûr. C'est un moment fort, hein, l'Eucharistie, son sermon également. La distribution de la communion, alors ça a été plus compliqué, hein, parce que c'était pas vraiment c'était difficile pour nous qui étions à l'extérieur d'accéder. Il y a des célébrants qui sont venus hein, proposer la communion, mais c'était pas forcément évident d'y accéder. Hein. Mmh. Alors je mentionnerai aussi une petite anecdote. On était situé place Jean-Paul II, qui est le nom de la place devant la cathédrale de Metz, et on s'est retrouvé là quand même à plusieurs anciens du MRJC, hein, du mouvement rural jeunesse chrétienne, qui étions là en 1988 quand Jean-Paul II est venu à Nancy, et pour ma part, moi je l'avais rencontré, vu à Strasbourg. Hein. Et voilà, c'était assez amusant parce qu'on était là à se dire, finalement on aura vu La plupart, on aura vu deux, voire trois papes. Hein. Il y avait quelqu'un avec nous qui avait aussi eu la chance de croiser Benoît XVI à Rome. Donc voilà, la boucle est bouclée. Enfin, il y avait de l'émotion. Et puis, je suis reparti avec un petit livre que j'ai trouvé dans une petite librairie juste à côté de la place. Donc, sa lettre encyclique du pape Léon XIV. Qui s'appelle Magnifica Humanitas, Magnifique Humanité, et la lettre porte sur la protection de la personne humaine à l'ère de l'intelligence artificielle, donc vraiment un sujet d'actualité. On voit qu'il est, il est connecté à l'actualité.
1: Oui, effectivement, c'est vrai que j'en ai pas parlé, je me suis fixée sur le discours qu'il a fait sur l'Europe, mais il me semble qu'il a aussi discuté de l'intelligence artificielle, c'est quelque chose qui craint un peu pour l'avenir, justement.
0: Et le préoccupe, oui. Et donc, ça s'est terminé, après la célébration de la messe de l'Eucharistie, il est ressorti, ça a pris un certain temps, parce que, comme je viens de l'expliquer, il prend du temps avec les gens, hein. Ensuite, on l'a vu repartir, et nous avons encore passé un peu de temps, parce que évidemment, avec tous les bus qui étaient arrivés, on pouvait pas tous repartir en même temps. Ah, il faut dire aussi qu'il y avait beaucoup de bénévoles, nous avions dès le matin une bénévole qui ne nous a pas quitté de la journée et qui nous a ramené le soir à notre bus. On les remercie vraiment, c'était bien organisé. Et on est rentré finalement à 9h30, on était rentré à Rouen, on était de retour à Rouen.
1: D'accord, oui, c'était comme une sacrée journée, un sacré voyage.
0: Oui, un peu de fatigue, bien sûr, parce que on déambule, on piétine un peu. Même si on était assis, heureusement, on avait nos pliants, nos sièges, on était assis, mais en plein soleil aussi. Hein. Enfin, le ciel était un peu couvert, donc on n'a pas eu de coup de soleil non plus. On n'a pas eu de pluie, ça c'était super. Hein. Mais ça reste un beau souvenir, une belle journée, une belle ambiance et des messages forts qui nous sont parvenus.
1: Et très bien. Merci beaucoup en tout cas d'avoir témoigné donc sur nos ondes, Jean-Marc, d'avoir parlé un petit peu de cette expérience. On te retrouvera sur les ondes prochainement dans tes émissions, hein, les Potins du GIEM et Eureka, qui reviendront prochainement.
0: Oui, tout à fait. Je dis à bientôt.
1: Merci. Allez. Beaucoup. À bientôt, alors, Jean-Marc.
0: À bientôt. Au revoir.
1: Voilà, et puis si vous voulez retrouver un petit peu des images de cette euphorie, justement, de cette belle journée qui a eu lieu à Metz, vous en avez pas mal, notamment par des médias comme L'Est Républicain, qui avait pas mal couvert l'événement, ou encore ici, Lorraine, bien sûr, donc les médias de proximité chez nous. Et puis après, sinon vous avez les médias aussi nationaux, mais allez plutôt sur les médias locaux, c'est quand même mieux. Donc voilà pour cette petite parenthèse sur la venue du pape qui donc s'est terminée, hein, 4 jours en France, et le voilà reparti. Donc je vous invite aussi à découvrir son discours sur l'Europe, comme je l'ai dit tout à l'heure, sur le site du Vatican. Et on va terminer cette émission Déclic Midi avec l'agenda cinéma. Qu'est-ce qu'on va pouvoir voir au Cinéma de Toul pour les prochains jours ?
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1: Vous avez le film Rose qui est à voir en ce moment au Cinéma de Toul. C'est un drame autrichien-allemand en version originale sous-titrée. Au lendemain de la guerre de 30 ans, un mystérieux soldat balafré s'installe dans un village isolé d'Allemagne. À force de labeur et de services rendus, il gagne la confiance des habitants et croit en temps enterrer son secret. Vous pouvez le voir ce film le 30 septembre prochain à 17h et également le dimanche 4 octobre à 20h. Autre drame, c'est un film français à découvrir, La dernière patiente. La veille de son départ à la retraite, Judith, médecin de banlieue, ouvre la porte de son cabinet à Aïda, enceinte de 8 mois et en rupture de soins. Judith accepte de l'héberger pour une nuit où toutes ses convictions de soignante seront mises à l'épreuve. Il est à découvrir ce film au Cinéma de Toul le 1er octobre à 14h30, le 2 octobre à 14h30 aussi, le samedi 3 octobre à 20h30 et dimanche 4 octobre à 14h30. Et pour un film en famille, dès 6 ans, vous avez le film d'animation Tad l'explorateur et la lampe magique. Tad et Sarah sont désormais les heureux parents d'Oli, une adorable et intrépide petite fille de 2 ans. Le bonheur de la petite famille fait un peu d'ombre à Momi, qui a l'impression de passer au second plan. Alors pendant des vacances à Londres, la bande met la main sur la lampe merveilleuse des mille et une nuits. Momi formule un vœu inattendu, voyager dans le temps pour retourner à l'époque de sa jeunesse où tout le monde l'adorait. Tad, Sarah et toute l'équipe n'ont alors d'autre choix que de partir à la poursuite de Momi à travers le passé avant que tout le cours de l'histoire ne soit modifié. Cette nouvelle aventure les entraînera à travers l'océan Atlantique, de la mythique cité perdue de Païtiti à la Grèce antique avant de les conduire au cœur du Moyen-Orient jusqu'à la légendaire grotte d'Ali Baba et les 40 voleurs. C'est un voyage spectaculaire à travers le temps, les civilisations et les légendes dans la plus grande aventure de Tad à ce jour. Ce film est donc à découvrir le 30 septembre à 14h30, également à la même heure le 3 octobre et le dimanche 4 octobre à 10h45 au tarif unique de 3,50 €. Et puis sinon, sachez que comme tous les premiers jeudis du mois, eh bien vous avez un film projeté suivi d'un temps d'échange et d'explication avec un spécialiste du cinéma. Et ça tombe bien, cette semaine, eh bien nous avons le premier jeudi du mois, puisque ce sera le jeudi 1er octobre. Vous pourrez voir le film policier de Luc Besson, Subway. Et la séance sera animée par Pierre Séry, qui est vraiment un très grand connaisseur de cinéma. Donc n'hésitez pas à y aller pour discuter ensuite avec lui, avoir des explications aussi sur ce film. Une fois la projection faite, le tarif est de 3,50 € et pour l'horaire, donc c'est ce jeudi à 19h30. Et vous pouvez aller faire un tour sur le site de Toul. D'ailleurs, vous verrez qu'il a été un petit peu refait. Et vous allez dans l'onglet Sport et Culture et vous avez aussi donc tout ce qu'il y a, tous les autres films qui sont à l'affiche du site de Toul. Il y en a quand même encore quelques-uns. Là, j'en ai cité que 3, mais vous en avez d'autres qui sont encore disponibles toute cette semaine également. Et donc, les films sont remis à l'affiche chaque mardi. Et voilà donc pour cet agenda cinéma et pour cette émission Déclic Midi. Je vous remercie de l'avoir suivi. Dans quelques instants, vous allez avoir un rendez-vous en Terre de Lorraine. Il s'agit d'un numéro de Décodeur Citoyen. Et nous allons parler de la marche du 26. Un de nos reporters bénévoles, Jean-Pierre, y était. Et il nous a ramené un petit peu de son que donc vous pourrez découvrir, vous remettre un peu dans l'ambiance et découvrir pourquoi les personnes, certains manifestants étaient présents. Qu'est-ce qui leur a donné envie de descendre dans la rue. Donc ça suit dans quelques secondes. Et puis sinon, je vous rappelle que vous pouvez d'ailleurs donner votre avis vous aussi, si vous avez envie de réagir à une émission, si vous avez envie de donner une nouvelle qui se passe dans votre village, un événement, un coup de cœur. Voilà, n'hésitez pas à vous exprimer. 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Il me semble que vous pouvez faire dièse aussi pour le réécouter et le réenregistrer. Et puis sinon, vous raccrochez et nous, on le réceptionne une fois que nous avons nettoyé un petit peu la piste. 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Je vais vous laisser là avec donc un tout petit peu de musique le temps que le décodeur citoyen arrive et je vous souhaite à toutes et à tous une très bonne journée sur Radio Déclic.
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1: Bonjour à toutes et à tous et bienvenue dans ce nouveau numéro de Décodeur Citoyen. Aujourd'hui, nous allons revenir sur la marche du 26 septembre. C'était un événement d'ampleur nationale. Nous allons parler évidemment au niveau local. Nous avions d'ailleurs un de nos reporters bénévoles qui était présent à cette marche et qui a promené son micro. Donc vous allez pouvoir entendre quelques témoignages. Je vais vous mettre dans l'ambiance de cette marche dans quelques instants. Juste avant, je vous fais un petit résumé. Donc cette mobilisation climatique a pris une grosse ampleur au niveau national. Selon les organisateurs, il y avait 120 000 personnes qui ont défilé dans 266 villes et communes de France pour réclamer des mesures face aux conséquences du dérèglement climatique. Alors c'était une marche pour le climat, mais c'était aussi une marche pour le vivant, la paix et la justice sociale. D'ailleurs, je vous invite, si vous ne l'avez toujours pas lu, il y a une lettre ouverte au président de la République qui avait été postée sur le site www.26septembre.org. C'est là-dessus que vous pouvez retrouver les chiffres et notamment donc ces 120 000 personnes qui ont été comptabilisées par les organisateurs au niveau national. Sachant que donc cette lettre ouverte aussi a été signée par 56 477 signataires au moment où je suis en train de parler et de vous faire ce petit topo. Et là-dedans, il y avait quand même 1249 organisations signataires qui se sont donc engagées dans cet appel. La mobilisation intervient après un été marqué par les canicules, les incendies et la sécheresse. À travers cette journée, les manifestants demandent notamment un plan d'urgence, un plan d'adaptation et des mesures pour réduire les émissions de gaz à effet de serre. Cette mobilisation nationale s'est déclinée localement. On va parler de Nancy. Un cortège s'était lancé dans l'après-midi, rassemblant associations, syndicats et citoyens autour des mêmes revendications. Donc, comme je l'ai dit, le climat, la protection du vivant, mais aussi la paix et la justice sociale. Durant cette journée, il y avait aussi un village associatif et une assemblée citoyenne donnant à la mobilisation une dimension locale et collective. Alors, qui étaient les participants à Nancy? Pourquoi ont-ils choisi de descendre dans la rue? Et quelles revendications portent-ils derrière les pancartes? Eh bien, nous allons le voir tout de suite avec ce reportage au cœur de la marche nancéenne, dont la prise de son est proposée par Jean-Pierre.
2: Je voudrais, avant de faire les premières prises de parole, faire quelques petites précisions pour l'organisation du cortège, même si normalement ça avait été annoncé en amont. Je voudrais juste rappeler qu'en tête de cortège, nous voudrions prioritairement les citoyens qui ne se rattachent pas nécessairement à une obédience, une politique ou un syndical, qui seront suivis des organismes et représentations associatives, puis les organisations syndicales et les organisations politiques qui boucleront le cortège. Donc je vous demanderai, s'il vous plaît, de bien essayer de suivre cette chronologie dans le cortège, de sorte à ce que nous puissions, tout comme on le fait partout en France, au travers des 260 mobilisations recensées, mettre d'abord en avant les gens qui appellent, notamment le gouvernement, à prendre des mesures d'urgence qu'on va détailler pour une transformation radicale et profonde de notre système agricole, pour un respect du vivant au sens large, comme fondamentaux, la mère de toutes les luttes, si je peux m'exprimer ainsi, pour davantage de solidarité et de justice sociale, parce que on ne peut pas envisager de transformer une société en laissant des gens de côté, et parce que ça nécessite aussi tout ça, que ça se déroule dans un contexte pacifié. Et donc on en appelle, en effet, à ce que cette marche, elle reste pacifique, familiale, et que tout le monde puisse s'y sentir en sécurité. Je vous remercie pour votre écoute, pour cette introduction.
3: C'est le début de la marche. Alors sur certaines pancartes, on peut lire « Agir ou cuire, il faut choisir ». Pas de justice environnementale sans justice sociale. Un petit manifestant devant qui fait beaucoup de bruit avec sifflet et poil à taper dessus, sur son dos, une pancarte. Et mon avenir alors ?
4: Plus chaud, plus chaud, plus chaud, plus chaud, plus chaud, plus chaud, plus chaud, plus chaud, plus chaud, plus chaud, plus chaud, plus chaud, plus chaud.
3: bien motivé.
4: C'est un bel endroit pour retrouver les copines.
3: Ah oui, et à part ça.
4: Il fait beau.
5: Tu vois, là, il y a une petite fille sur les épaules de sa maman. Elle tient une petite pancarte.
3: C'est
5: elle s'est notée sans fleurs, j'ai peur.
4: Avec une jolie fleur dessinée.
3: Pourtant, vous êtes venu sans bouquet.
5: C'est vrai.
3: Alors, qu'est-ce qui vous motive? Tout ce qui vous motive, les copines.
4: On a envie de voir un petit peu d'autres personnes qui, comme nous, se soucient de l'avenir avec tout ce qui bouge. Nous voilà à 4 mois d'été, que dis-je. C'est inquiétant quand même. Il n'y a pas si longtemps, on avait du mal à avoir 2 mois d'été. Et maintenant, on a doublé la mise avec des étés chauds, secs, qui nous inquiètent. C'est un élément parmi d'autres.
6: Cultiver la terre, semer la solidarité, récolter l'antifascisme.
7: Je suis tellement en colère que j'ai fait une pancarte.
6: Comment faire confiance à ces élus qui nous empoisonnent en toute conscience au nom du profit ? PFAS dans l'eau, pesticides dans l'alimentation, biodiversité sacrifiée, non à la loi d'urgence agricole.
3: Donc c'est surtout le côté préservation de la nature et climat qui vous incite à venir aujourd'hui ?
6: La justice sociale aussi.
7: Enfin, les différences qui peuvent exister entre les uns et les autres. Oui, la biodiversité, les riches qui s'octroient quand même beaucoup de choses et que voilà, c'est les plus pauvres qui vont subir les catastrophes climatiques. Le fait qu'on savait déjà depuis très longtemps et qu'on ne fait rien. Beaucoup de choses qui nous mettent en colère.
3: Ouais. Et malheureusement, on est encore pas si nombreux que ça aujourd'hui.
7: Ouais, malheureusement, on va croire qu'il y a plein de petites initiatives un peu partout et que du coup, il y a plein de rassemblements.
3: Ouais, c'est vrai, mais dans l'Est...
7: Bah, il y en a normalement à Saint-Dié, à Épinal, Nancy.
8: Bon. C'est le début, les gens vont prendre conscience. On espère que les gens vont prendre conscience de ce qui se passe maintenant, que c'est effectif. Hein.
6: Après la canicule de cet été, on ne peut plus ignorer quand même qu'on va droit dans le mur, là.
3: Eh ben merci, puis bonne manif à vous.
7: Merci.
3: Pourquoi vous participez à la marche aujourd'hui ?
6: Eh ben parce que ça fait déjà pas la première marche à laquelle je participe, parce que je trouve que la question climatique est essentielle et complètement zappée de tous les discours politiques, journalistiques et tout le bazar.
3: Mieux.
6: Pas de problème. Bon, de toute façon, faut s'habituer à la chaleur.
3: C'est vrai.
6: Et puis après l'été qu'on a vécu, c'est encore pire. Enfin, j'ai eu des angoisses et des nuits sans sommeil. Vraiment. Et je pense que c'est la première fois que je suis angoissée à ce point-là. Vraiment. Et puis, parce que j'ai un enfant et j'en attends un autre aussi. Et je me demande, je me suis dit quand même, là, cet été, c'est l'été peut-être le plus frais des prochaines années. Enfin, en tout cas, de tout ce qui reste. Et je me suis dit que c'était dur pour les enfants qu'on avait aussi derrière. Quoi.
3: Vous avez quand même un peu d'espoir par rapport à ce qui nous attend, notamment aux prochaines présidentielles ?
6: J'essaye d'être un peu positive, mais, mais des fois, non, j'essaye de pas trop y penser quand même.
3: Et dans ce qui nous est proposé, vous avez un petit aperçu de ce qui nous est proposé dans les différents candidats ou pas ?
6: Petit, je trouve que ça prend pas une place énorme quand même. En tout cas, dans les discours actuels, je trouve que ça prend pas une place primordiale et ça devrait. Je trouve que ça devrait prendre plus de place que le prix du carburant. Au contraire, je pense que le prix du carburant, c'est presque une aubaine pour le climat de se dire allez, on fait autrement et on arrête de prendre la voiture.
3: Merci. Qu'est-ce qui vous a incité à venir aujourd'hui marcher
9: Okay, bah c'est surtout pour l'environnement, parce que tout ce qui se passe aujourd'hui en France, mais pas que, enfin on a beaucoup parlé, vu la France dans les médias, mais il y a plein d'autres pays, donc c'est beaucoup pour ça. Et pour montrer un peu, on a des amis qui doivent nous rejoindre, qui sont dans une asso écolo aussi, donc on les attend.
3: Oui, c'est une version écologiste.
9: C'est ça, oui, c'est plutôt. C'est tout en général, mais là, un peu plus pour l'écologie.
3: Oui, parce que comme on l'a intitulé de la marche, il est assez vaste.
9: Oui, c'est assez vaste.
3: Environnement, justice sociale,
9: paix. Ouais. Oui, bah non, c'est quand même pour tout. C'est pas que pour l'environnement, mais à la base, j'avais entendu parler de cette marche plutôt par rapport à l'environnement, à la cause environnementale.
3: C'est la première fois que vous la faites, cette marche-là, parce qu'elle a lieu tous les ans.
9: Oui, c'est la première fois. Bah, en fait, on vient pas de Nancy, on est étudiante, du coup. Et là d'où je viens, il n'y en avait pas trop. C'est un peu la campagne, il n'y avait pas grand-chose. Donc,
3: ouais,
9: donc c'est la première fois.
3: la campagne qui se dessèche aujourd'hui.
9: Oui, qui se dessèche beaucoup. Bon, ça... Mais c'est près de Poitiers, donc en plus il a fait très très chaud cet été.
3: Ah oui, d'accord.
9: Donc c'est très très sec.
3: C'est pas très loin des méga bassines.
9: Ouais, c'est assez proche. Ouais, ah. Mes parents, ils avaient marché.
3: Ah, vous êtes complètement concernés alors.
9: Oui. Enfin, pas directement quand même, mais oui, c'est sûr que c'était proche. Il y avait pas mal de blocages, de blocus.
3: Merci. Je suis en compagnie de manifestants plus jeunes et moins jeunes. Alors, qu'est-ce qui vous a incité à venir ici, les plus jeunes? Vos parents vous ont forcé?
10: Oui.
3: C'est ça?
10: Bah non, mais il faut s'intéresser au climat aussi.
3: Juste le climat?
10: Ah non, la planète, le tout.
3: Et les parents, ils ont forcé leurs enfants? Vous n'avez pas honte?
11: Non, on a honte de rien.
12: C'est pour eux qu'on fait ça.
11: C'est leur avenir, c'est leur biotope. Comment voulez-vous qu'ils s'épanouissent dans un monde où on ne peut plus vivre?
3: Ouais. Et c'est la première année que vous faites la marche ou vous êtes déjà venu les autres fois?
12: Je crois qu'on a fait une fois au début, pas forcément les autres, donc on a fait d'autres fois.
11: Bah, on vient quand on peut.
3: Est-ce que vous êtes impacté par ce changement climatique dans vos milieux professionnels?
12: Tout à fait.
3: À quel niveau?
12: Moi je travaille dans les champs, je suis un salarié agricole.
3: Et alors?
12: Bah, il fait chaud.
3: Comment ça s'est passé cet été?
12: Bah, j'ai eu deux coups de chaleur.
3: Ouais,
12: j'ai dû être arrêté deux fois.
3: Ça, c'est du concret.
12: Voilà.
3: Et au niveau des plantes
12: Des plantes, après, il faudrait voir avec avec les maraîchers, mais ça pousse moins bien. Enfin, il y a plein... il y a des cultures qu'on n'aura pas. Ça durera moins longtemps. Cet hiver, il y aura moins de légumes aussi. Donc...
3: Oui, j'ai entendu parler de la problématique autour des choux, notamment.
12: Ouais, ouais. Oui, mais on n'a pas de choux, même les patates. Hein. On a eu une très, très petite récolte de patates, on ne tiendra pas... si on tient jusqu'à décembre, c'est le maximum, quoi.
3: Mm. Bah, il manquerait plus qu'on nous déclenche une famine.
12: C'est ça.
3: Ça inciterait peut-être le peuple à se révolter.
12: Peut-être, ouais.
3: Mais dans quelles circonstances, ça?
12: Ça, ouais, voilà.
3: Bon, merci. Et vous, dans votre milieu professionnel, le climat, c'est impactant?
13: C'est très très impactant.
3: À quel niveau?
13: Moi je travaille dans un milieu qui est touché à la biodiversité en particulier. On se pose quand même beaucoup de questions sur la capacité que la faune et la flore vont avoir pour réagir face à une sécheresse pareille. Quoi. On n'a quand même pas d'eau,
3: ouais.
13: pas d'eau, toujours pas d'eau.
3: Il y a déjà des espèces qui sont menacées au niveau par exemple des arbres?
13: Moi j'ai pas assez de connaissances par rapport à ça, mais on a vu des arbres tomber raides avec leurs feuilles encore sur les branches.
3: Ah, oui.
13: Un arbre mort ça tombe quand il n'y a plus de feuilles. Mais là un arbre au sol avec ses feuilles toutes marrons, c'est quand même pas tellement habituel. Ah, oui. Je pense que c'est surtout quand la forêt va se réveiller après l'hiver qu'on aura des surprises. Et puis surtout comment on va faire pour vivre dans un monde avec des variations climatiques aussi fortes, beaucoup d'eau pendant un moment, plus d'eau pendant des mois. Et une sécheresse forte et une canicule intenable. Voilà. Comment on fait avec nos habitations? Comment on fait avec nos productions maraîchères? Comment on fait avec le bétail?
3: Avec tout le vivant, quoi.
13: Avec tout le vivant, c'est ça. Il faut quand même se poser ces questions-là.
3: Ouais, ouais.
13: Au lieu de galoper toujours plus loin en avant.
3: Malheureusement, je ne suis pas sûr que nos élites politiques se les posent vraiment.
13: Ouais, je pense qu'ils ont la pression avec l'industrie, ils ont la pression avec sûrement l'argent aussi. À un moment, il faut peut-être mettre ces questions-là de côté et se poser vraiment les questions de base. Le toit, l'alimentation, vraiment les bases. Quoi. Est-ce qu'on sera tous à même de pouvoir vivre dans un logement vivable en temps de canicule? Et est-ce qu'on sera tous à même d'avoir à manger avec des modifications pareilles au niveau du climat, quoi?
3: Merci.
13: Mais de rien.
3: Que nous vaut votre présence ici aujourd'hui? La joie de vivre?
14: Exactement. C'est l'optimisme général qui m'a attiré.
3: Après cet été caniculaire.
14: Ce qui m'amène ici? Eh bien, c'est beaucoup de choses parce que le problème est relativement global, mais en ce qui concerne le climat, c'est non plus une urgence maintenant, mais ça doit être une urgence absolue, je ne sais pas comment la qualifier. Mais voilà, moi, je pense qu'on en est là. Surtout que non seulement ça ne progresse pas, mais on a des lois qui nous font régresser en la matière. Moi, je trouve que ce sera dramatique et inquiétant. Alors, je ne suis pas inquiet pour moi, vu l'âge que j'ai. Mais j'ai des petits-enfants et je pense très souvent à eux dans ce genre de situation.
3: Ouais, c'est vrai qu'il y a, il y a un vrai déni de démocratie hein, dans ce pays.
14: Voilà, mais c'est ahurissant. Ahurissant. Incroyable. Mais je pense que je pense qu'il faut avoir du pognon pour avoir de l'influence sur les élus, quoi. Quoi.
15: Oui, bah,
14: pas du pognon, mais pour de vrai, quoi. Hein, pas un petit peu, quoi. Parce que c'est eux qui font la loi, quoi.
3: Il y a les présidentielles qui arrivent.
14: Oui. Oui. Avec, on est sur un. J'ai l'impression de marcher sur une ligne de crête, là. Et on se demande de quel côté on va tomber. Mais j'ai quand même l'impression que de toute façon, on va tomber, quoi. C'est ça qui me. Bon, je me raccroche un petit peu quand même en me disant. Si la gauche ne déconne pas complètement, peut-être que, mais ça va être dur de rester sur la ligne de crête. Hein.
1: Des élus étaient également présents à cette marche, de son passé au micro de Jean-Pierre, dont Olivier Jacquin, sénateur.
16: Moi, ça fait depuis 2017 que je suis élu au Sénat dans la commission du développement durable. Et je me bats avec des climato-sceptiques. Et depuis cet été, ça y est, je crois que tout le monde a compris que le changement climatique était là et qu'on était bien en retard. Et la motivation, c'est de réactiver ce dossier pour avoir des vraies politiques offensives visant à atténuer et à s'adapter à ce contexte. Et c'est désastreux parce que il fait très beau, je suis en train d'enlever ma veste et tout le monde se dit c'est une belle journée, non. Mais c'est une sécheresse insupportable.
3: Oui. Oui, oui.
16: Et je tiens à le rappeler aux auditeurs de Radio Déclic qui sont peut-être plus dans le monde rural, qui ont peut-être un jardin qui est en train de crever,
3: qui
16: a toujours pas plu.
3: La tour, le terroir, il a sec depuis plus d'un mois et demi.
16: Ah ouais.
3: On n'avait encore jamais vu ça.
16: Oui, puis on a quelques communes dans le département qui n'ont plus d'eau potable. Donc les motifs à venir, ils sont extrêmement nombreux.
3: Oui. Merci. Je vois que vous avez une écharpe.
17: D'accord.
3: Vous êtes donc une élue.
17: Je suis donc une élue, oui. Alors je suis adjointe à la mairie de Nancy et je suis également en minorité au conseil régional Grand Est. Et j'ai mis cette écharpe pour une raison simple, c'est pour montrer qu'il y a des élus, et je ne suis pas la seule à en être, qui sont concernés par les problématiques climat, par les problématiques biodiversité, par les problématiques d'agriculture bio, des pesticides, et qui sont aux côtés de tous ces gens qui se mobilisent aujourd'hui.
3: Ça reste une minorité selon vous ?
17: Je ne pense pas que ce soit une minorité. Je pense que d'ailleurs ce n'est pas... C'est pas si uniforme que ça. Il y a des gens très convaincus. Mmh. Il y en a d'autres qui sont suffisamment ouverts d'esprit pour avoir envie de le travailler. On est aussi à la recherche de solutions concrètes. De façon institutionnelle, c'est pas toujours aussi facile que ça en a l'air. Et puis, surtout, on souffre aussi d'avoir des budgets qui sont difficiles à mettre en œuvre au niveau local parce que l'État a clairement fermé les robinets concernant la transition écologique. Alors, ce n'est pas un combat facile à mener au niveau des instances, d'autant plus que ceux qui le font sont souvent raillés. On dit souvent que, on parle souvent d'écologie punitive, alors que la vraie punition c'est l'inaction, et on est en train de le payer en ce moment, puisqu'on est aujourd'hui, rappelez-moi, le 26 septembre.
3: C'est ça.
17: Le 26 septembre que nous sommes à Nancy en t-shirt parce qu'il fait 28 degrés, que ça fait un mois et demi que nous sommes en alerte sécheresse, qu'il y a 35 000 personnes qui ont été privées d'eau potable en Meurthe-et-Moselle cette année. Ça c'est le quotidien, c'est ça l'inaction et c'est ça la punition.
3: Est-ce que vous pensez que justement cet été là, cataclysmique qu'on a vécu peut développer un petit peu une prise de conscience de la part de nos concitoyens?
17: Bah, je l'espère, je l'espère. Je sais aussi que dans les problématiques, le changement fait peur. Et à raison, parce que quand on change, on a toujours une part de risque de perdre ce que l'on a. Et moi, je l'entends. Simplement, il ne faut pas se laisser faire, parce que le changement, il aura lieu, quoi qu'on le fasse. Mmh. Le climat va continuer à se réchauffer. Nous allons continuer à avoir des périodes de sécheresse intense. Et il faut absolument qu'on arrive à changer. Mais je comprends qu'il y ait des gens qui sont encore dans le déni. Je comprends qu'il y ait encore des gens qui soient... qui aient peur, qui aient une inquiétude de l'avenir et qui soient un peu paralysés dans l'action. Moi, je crois quand même, à la hauteur de là où je suis, j'ai senti une prise de conscience forte des élus locaux, parce que c'est eux qui se sont retrouvés en première ligne, avec des écoles qui ne pouvaient plus accueillir des élèves, avec des résidences autonomie ou des résidences seniors qui n'étaient pas toutes encore équipées, même s'il y a eu globalement une montée de confort à l'intérieur de ces bâtiments-là. C'est eux aussi qui ont eu à gérer des bâtiments qui ne sont pas adaptés. On peut avoir aujourd'hui un bâtiment avec un très bon DPE. Le DPE, c'est bon pour le froid. C'est pas bon pour le chaud. Et on a des gens, et notamment à Nancy, où on est dans une ville qui est riche de patrimoine, on a des gens qui meurent dans leur logement de ne pas pouvoir les isoler, de ne pas pouvoir mettre des volets, de ne pas pouvoir mettre des rideaux, de ne pas pouvoir faire le nécessaire dans leur logement. Et ça, les élus locaux ont été en première ligne. Et je pense, d'où je suis, que beaucoup ont pris conscience de la tâche qui leur incombait. Après, il faut trouver des solutions, et pour les solutions, il faut des budgets, et les budgets, on ne les a pas, on les attend, et on est là pour ça aussi, ici, aujourd'hui.
1: Merci beaucoup Jean-Pierre pour cet aperçu de la marche du 26 septembre. Cette marche s'est conclue au niveau du village associatif Place Maginot avec des prises de parole et puis une assemblée citoyenne pour discuter de la suite. Et justement la suite, eh bien je vais vous en parler dans quelques instants. Avant, j'aimerais vous parler un petit peu du bilan aussi de cette journée de mobilisation. À Nancy, il y avait 2000 manifestants. En tout, dans le pays, 131 058 manifestants et manifestantes ont été décomptés dans 227 villes recensées sur 251. Ces chiffres sont à retrouver sur le bilan du 26 septembre sur www.26septembre.org, sur vraiment la page du mouvement. Donc on peut y voir vraiment sur une carte ville par ville les bilans de leurs. Certaines n'ont pas encore du coup donné leur bilan, mais voilà, il y a par exemple à Dijon, à Bayonne, encore à Montpellier, à Rennes, Mont-de-Marsan. Voilà, il y a beaucoup de villes qui ont donné leurs chiffres, et donc Nancy, il y avait 2000 personnes. Vous avez également un onglet qui s'appelle Assemblée, puisque je l'ai dit, il y avait des assemblées citoyennes pour décider un petit peu de la suite, pour arrêter le mouvement au 26 septembre. Il y a donc un onglet sur cette page-là qui vous montre que chaque ville continue en assemblée ouverte à toutes et à tous. On y prépare la rencontre nationale en visioconférence des 31 octobre et 1er novembre. Et il y a aussi donc des mobilisations prévues les 14 et 15 novembre prochains. 30 villes ont déjà annoncé leurs prochaines assemblées. Pour l'instant, il n'y a pas encore de nouvelles de notre côté à Nancy, mais dès que nous en saurons plus, eh bien, nous vous tiendrons au courant. Le 14 novembre, ce sera aussi une mobilisation contre les violences faites aux enfants et aux adolescents. Ce sont donc des associations, des collectifs, des syndicats professionnels de l'enfance, de la justice, de la santé, de la petite enfance, de l'éducation nationale, de la protection de l'enfance et de la parentalité, ainsi que des victimes qui seront donc présentes pour se mobiliser le samedi 14 novembre dans les rues. À quelques mois des élections présidentielles, cette manifestation s'annonce comme historique. Elle a pour but d'envoyer un message clair aux candidats et candidates à l'élection. Vous n'aurez pas nos voix si vos programmes oublient l'enfance et la jeunesse. Des manifestations auront lieu partout en France, mais en Europe également, et donneront la parole aux jeunes personnes. Elles n'ont pas le droit de vote, mais elles ont le droit de s'exprimer. Donc soyons à leur côté pour réclamer une société à hauteur d'enfants, une société qui protège les jeunes et qui leur donne du pouvoir. C'est ce qu'on peut lire notamment dans un article qui est posté justement sur le site du mouvement du 26 septembre. Donc le week-end du 14-15 novembre, vous pourrez être présent dans les rues pour le présent et l'avenir de nos enfants. Ce sera toujours pour le climat, le vivant, la paix et la justice sociale. Je vous rappelle que vous pouvez retrouver toujours la lettre ouverte au président de la République sur le site 26septembre.org. Vous pouvez toujours signer également l'appel. Et si vous voulez participer à la prochaine marche en tant que bénévole aussi, donc si vous voulez donner un coup de main pour organiser le 14 et le 15 novembre du côté de Nancy, mais peut-être aussi de Toul, eh bien sachez qu'il existe un groupe Telegram où vous pouvez vous inscrire gratuitement. N'hésitez pas, il s'agit du groupe Meurthe et Moselle 26 septembre, et j'imagine qu'il va y avoir les organisations pour les prochaines manifestations qui concernent toujours le 26 septembre, mais donc du coup le 14 et le 15 novembre, toujours dans cette conversation Meurthe et Moselle 26 septembre. C'est donc sur Telegram, et n'hésitez pas, ils auront sûrement besoin de mains pour les aider le jour J à mettre tout en place. C'est la fin de ce numéro de Décodeur Citoyen consacré à cette marche du 26 septembre. Je vous souhaite à toutes et à tous une très bonne journée sur Radio Déclic.

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1: Oui, j'appelais pour signaler une personne malveillante qui circule sur la commune de Glin et qui monte sur les toits des personnes âgées en leur pétant des tuiles et pour leur dire ensuite que leur toiture n'est plus très bonne, qu'elle est véreuse et qu'il faut tout refaire. Voilà, donc je trouve que c'est pas mal de divulguer le message un peu partout. Comme ça, si lui, de son côté, il entend ce message, il ira voir ailleurs.

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0: Bonjour, nous sommes les CM1 CM2 de l'école Maurice Imbert.
1: Aujourd'hui, nous allons vous lire un conte qui s'appelle Le Naja, conte birman.
2: Autrefois, le roi Naja et sa fille, la princesse Naja, vivaient dans un magnifique palais caché au fond d'un lac, dans les montagnes du nord de la Birmanie. La princesse Naja prenait parfois l'apparence d'un cobra à capuchon. D'autres fois, elle était mi-femme, mi-serpent. Mais la plupart du temps, elle était seulement une belle jeune femme vêtue d'habits éblouissants. Alors, coiffée d'un capuchon orné de rubis étincelants, elle se promenait dans la forêt ou sur les rives du lac.
3: Un jour, où elle se trouvait là, du haut du ciel, le prince soleil baissa les yeux vers la terre et la vit. Il la contempla, incapable de détacher son regard d'elle. « Quelle est belle !» pensa-t-il. « Il faut que je lui parle. Il faut que je sache qui elle est. » Un instant plus tard, il apparaissait devant elle. De ses yeux calmes, elle dévisagea un bel inconnu. Puis ils échangèrent des paroles, puis ils s'aimèrent, puis ils décidèrent de se marier.
4: Ils vécurent un bonheur serein, mais qui ne dura pas guère, car un beau matin, le prince soleil se rappela de ses devoirs. « Je dois retourner chez mon père, le soleil, et l'aider à éclairer le monde », annonça-t-il. « Viens avec moi, ma princesse Naja. » Elle secoua lentement la tête et répondit « Je ne puis quitter mes forêts ombragées, mon cher lac aux yeux froides. Je ne puis vivre au ciel. » En ce cas, chaque jour, je te regarderai de là-haut, dit la princesse, le prince soleil. Et si tu as besoin de moi, fais-moi porter ton message par le corbeau blond.
2: Sur ces mots, il disparut. La princesse Naja resta seule et triste sans son beau prince soleil. Jour après jour, elle levait les yeux vers le ciel et quand elle voyait le soleil monter à l'horizon, toutes ses pensées allaient vers son fils. Mais voici qu'un événement merveilleux se produisit. Elle pondit trois œufs fabuleux. Ils étaient rouges comme le rubis, sa pierre préférée. Ils étaient striés d'or, la couleur du prince soleil. La princesse les couvrit de feuilles et veilla sur eux avec tendresse. Elle était de nouveau heureuse.
5: Un matin, alors que les œufs allaient bientôt éclore, elle entendit un croassement rauque. Puis elle vit un corbeau perché sur un arbre. C'était bien sûr un corbeau blanc, puisque ces temps-là, les corbeaux noirs n'existaient pas. « Corbe, dit la princesse, veux-tu être mon messager ?
6: Veux-tu monter au ciel et demander au prince soleil de venir voir ces trois enfants qui vont naître bientôt ?»«
5: J'accepte, répondit le corbeau, mais ne tarde pas en chemin, lui conseilla la princesse. « Jamais de la vie, cria le corbeau en prenant son envol. »
7: Il monta jusqu'au ciel. La route était longue, mais il finit par arriver au prince soleil. « Trois enfants, quelle bonne nouvelle !» s'exclama celui-ci. « Hélas, soupira-t-il, je ne puis abandonner mon travail. Pas pour l'instant. J'ai tant d'affaires, mais tu vas porter un présent de ma part à ma princesse Naja. » Dans la chambre du trésor du soleil, il trouva un gros rubis, sa pierre préférée, le cadeau parfait pour elle, murmura-t-il en enveloppant avec son la pierre. Dans un carré du soie doré, il noua ensemble les quatre coins.
8: Puis il s'adressa au corbeau en ces termes. « Dis à ma princesse Naja que je ne pourrai lui rendre visite. Non, lui rendre visite à elle et à mes enfants avant longtemps. Mais comme gage de mon amour, qu'elle accepte ce beau rubis. Je lui dirai en chemin, répondit le corbeau. Mais ne t'attarde pas en chemin, dit conseiller le prince. « Jamais de la vie !» cria le corbeau en prenant son envol. Il descendit vers la terre. La route était longue, mais il finit par atteindre les montagnes du nord de la Birmanie.
1: Il était presque arrivé lorsque devine ce qui se passa. Il se passa ceci. Le corbeau vit des marchands qui dînaient au beau milieu d'une clairière. Il lançait des restes de nourriture à des oiseaux qui se les disputaient avec force piaillement. Le corbeau qui avait longtemps voyagé était affamé. Il n'y réfléchit pas à deux fois. Oh non ! Il piqua vers le sol, sautilla jusqu'à un buisson, y déposit son précieux baluchon et rejoignit les autres oiseaux.
2: Mais l'un des marchands l'avait vu abandonner le petit paquet. Il brillait comme l'or. Le bonhomme se précipita vers le buisson, s'empara du baluchon et dénoua les coins du carré de soie dorée. Un rubis, un énorme rubis, une merveille. Il doit valoir une fortune.
3: se dit-il en fourrant la pierre dans sa poche. Mais je ferais bien de mettre quelque chose d'autre à la place. Il regarda alentour et aperçut un morceau de bouse de vase sèche de la même taille que le rubis. Alors, devine ce qu'il fit. Il fit ceci. Il posa ce morceau de bouse dans le carré de soie dorée. Puis noua ensemble les quatre coins.
9: Trop occupé à se régaler, le corbeau blanc ne s'était pas rendu compte de rien. Lorsqu'il se sentit enfin rassasié, il sautilla vers le buisson, reprit le baluchon et s'envola. Oh, que la princesse Naja fut heureuse de le voir revenir avec ce petit paquet qu'il déposa dans ses mains. Le prince soleil a beaucoup à faire, annonça le corbeau d'un air fier et important. Il ne peut te rendre visite pour l'instant, mais il t'envoie ce présent en gage de son amour.
1: Les doigts de la princesse Naja tremblaient en dénouant la soie dorée. Quelle émotion que la sienne! Mais quand elle vit la bouse, elle le laissa tomber et ses yeux brillaient de rage. « T'es-tu arrêté en chemin ?» demanda-t-elle. « Jamais de la vie !» cria le corbeau. Il n'était pas sot. Il avait compris ce qui s'était passé et il n'avait guère envie de s'attirer des ennuis. C'est donc en répétant « Jamais de la vie » qu'il reprit son envol.
2: La princesse Naja, d'ordinaire si calme et si gentille, bouillait de colère. Elle ne voulait plus revoir le prince soleil. Et les trois œufs fabuleux, elle retira les feuilles qui les recouvraient et ses yeux lançant des éclairs de rage, elle les fixa du regard. Mais elle n'allait pas tuer ses enfants. Elle n'allait pas les réduire en cendres comme elle en était capable. Elle se contenta de laisser s'échapper d'elle toute la rage qui l'animait et cette colère passa dans les œufs.
6: Ensuite, elle se transforma en femme serpent, plongea dans le lac et regagna le palais de son père. Elle était décidée à ne plus jamais retourner sur la terre. De ce jour, elle vivrait sous l'eau. Il faut croire que le prince soleil était négligent, tellement occupé par son travail, il oublia de regarder la terre et sa princesse Naja. Pendant longtemps, mais en vain, un jour où il songea, bien sûr, il ne peut plus la voir et il eut beau scruter les rives du lac et la forêt, il ne la vit pas davantage. Il la recherche à travers toute la Birmanie.
7: Or, un matin, ses yeux se posèrent sur une place de marché où un marchand tenait dans ses mains un très gros rubis. Le rubis de la chambre du trésor du soleil. Le prince soleil devina aussitôt que le corbeau s'était arrêté en chemin. « Je vais le punir !» cria-t-il fou de colère. Il darda ses rayons brûlants sur le premier corbeau blanc qui vint à passer. Les plumes de l'oiseau devinrent noires comme le charbon. Le prince soleil aperçut un autre corbeau blanc et il fit aussi noircir ses plumes et chaque fois qu'il vit un corbeau blanc, il agit de même. Voilà, tu sais pourquoi il n'y a plus de corbeau blanc en Birmanie? Ils sont tous noirs comme le charbon.
8: Mais tu te demandes sûrement ce que sont devenus les trois œufs. Les trois œufs fabuleux restèrent où la princesse Naja les avait abandonnés. Jusqu'à la saison des pluies. Alors, des torrents d'eau dévalèrent des montagnes et charrièrent les œufs jusqu'à une rivière qui les emmena jusqu'à un fleuve où ils furent ballottés en tous sens par les tourbillons. Lorsque l'un des œufs parvint à Mogok, il fut projeté contre un rocher. Là, la coquille éclata et des milliers de rubis éblouissants jaillir en cascade. C'est pourquoi, de ce jour, la ville de Mogok est renommée pour ses rubis.
3: Les deux autres œufs furent emportés par les eaux du fleuve Irrawaddy et l'un d'eux alla heurter un rocher. La coquille éclata et un tigre en jaillit d'un bond en felant. C'est pourquoi, de ce jour, on rencontre dans les jungles de Birmanie les tigres les plus féroces du monde. Le troisième œuf fut emporté plus loin et juste avant que le fleuve Irrawaddy se jette à la mer. Il fut précipité contre un rocher. La coquille éclata et un crocodile qui claquait des mâchoires en jaillit. C'est pourquoi de ce jour, on rencontre dans les cours d'eau de Basse-Birmanie des crocodiles affamés.
9: C'est pourquoi aussi les rubis, les tigres et les crocodiles de Birmanie sont frères et sœurs. Ils sont tous enfants du prince Soleil
6: et de sa belle épouse, la princesse Naja.

0: Maintenant, on va vous poser des questions. Que sont devenus les trois œufs fabuleux?
1: Bah déjà, il y en a un, c'était un crocodile, l'autre un tigre et l'autre plein de rubis. À votre avis, si le corbeau blanc avait apporté à la princesse le rubis, qu'est-ce qui serait passé?
2: Pourquoi la princesse Naja était en colère?
3: Parce que le prince soleil a mis une pousse de vache à la place des rubis.
4: Non, c'est pas le prince soleil.
1: C'est le prince soleil, il avait mis un rubis. Et il est tombé dans... Enfin, le corbeau, il est allé dans un buisson pour manger. Et après, le paysan ou le marchand, il a pris la bouse de vache, il l'a mis dedans. Et il a pris le rubis. Ouais.
5: Merci de nous avoir écoutés.
0: Est-ce que ça vous a plu? C'était les CM1-CM2 de l'école Maurice Imbert.

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Sur la plage naissent les mondes et l'hirondelle au vol marin. Il revenait chaque matin, les yeux brûlés de cire blonde, son cœur épanoui dans les mains. Il parlait seul, son beau visage ruisselait d'algues, l'horizon le roulait dans ses frondaisons. Soleil, disait-il, que l'écume soit mon abeille au pesant d'or. Je prends la mer et je m'endors dans la corbeille de ses plumes, loin des amis restés au port. Ah, que m'importent ces auberges et leurs gouttières de sang noir, les rendez-vous du désespoir dans les hôtels meublés des berges où les filles font peine à voir. J'ai préféré aux équipages le blanc cheval de la marée et les cadavres constellés qui s'acheminent vers le large à tous ces sourires navrés. La mort s'en va le long des routes, parfume l'herbe sur les champs. Il fait meilleur dans le couchant parmi les anges qui écoutent les coraux se joindre en tremblant. Il disait encore maintes choses, ou de grands cris d'oiseaux passaient, et des feux rouges s'allumaient sur sa gorge comme les roses les premiers matins de mai, car il portait sur sa poitrine les tatouages de son destin qui disent soleil et bon grain à tous les hommes qui devinent l'éternité.

0: Bonjour à tous, bienvenue sur notre arbre à chansons, en compagnie de Brigitte.
1: Bonjour à tous.
0: Franck à la technique.
2: Bonjour.
0: Et puis des invités, surprise, pas surprise. Eh bien, à commencer par Laurence Becker.
1: Bonjour tout Laurence. Le monde, bonjour Brigitte, bonjour Serge et bonjour l'invité surprise.
0: L'autre invité surprise, pas surprise, Régis Cunin, il est habitué de la chanson depuis des lustres.
3: Aïe, aïe, aïe.
0: Alors aujourd'hui, on va faire une émission sérieuse quand même, parce que là, oui. On est quand même dans une certaine tristesse d'avoir perdu une grande artiste.
1: Exactement, on va parler aujourd'hui, on va prendre le temps de parler d'une artiste qui possède une place bien particulière dans le monde musical et dans le monde de la chanson. On va parler de Marie-Paule Bell. Marie-Paule Bell, c'est une femme, un piano, une voix, des textes parfois tendres et puis parfois drôles et parfois et souvent même bouleversants. Et c'est un univers qui est fait de mélodies élégantes. C'est quelqu'un que j'ai adoré écouter quand j'étais déjà adolescente. On va parler de ses débuts, on va parler de sa carrière, et puis on va écouter des chansons, on va chanter aussi. Voilà, plein de choses au programme.
0: Eh ben, on a une demi-heure.
1: Oh mince. On peut pas tirer un peu, on peut pas tirer sur la corde, parce qu'il y a beaucoup de choses à dire sur Marie-Paule Bell. Alors on va synthétiser en une demi-heure, ça va rentrer. Eh bien, tout d'abord, je vais bien sûr évoquer sa carrière, on va parler de sa carrière, mais j'ai eu contact avec une personne qui a souhaité laisser un petit mot. En fait, j'ai eu un contact avec son frère, Olivier Bell, que j'ai eu au téléphone. Alors je lui ai parlé de cette émission, et puis j'aurais aimé qu'il nous dise un mot, mais c'est vrai qu'il a souhaité pas le faire lui-même, mais il a écrit un petit mot pour l'émission, et donc il m'a demandé de le lire, et donc je vais le lire. Voilà, donc de la part d'Olivier Bell, bonjour Laurence, bonjour Brigitte, bonjour Serge, et bonjour tous les amis de l'Arbre à Chansons, bonjour l'invité Régis Cunin, qui est là. Donc cette lettre est Paris le 14 septembre 2026, il y a quelques temps, quelques jours. Ce petit message, Laurence, pour te dire ma joie de t'entendre dans ce bel hommage que je sais que tu ne manqueras pas de faire à Marie-Paule dans cet Arbre à Chansons. Ce bel arbre de vie enraciné dans la qualité des textes et des musiques de tous ces beaux artistes de notre patrimoine culturel. Marie-Paule avait aimé ton interprétation de « Où est-ce qu'on les enterre ?» et « La confinée ». Je sais, depuis toutes ces belles années, avec ces souvenirs où j'ai partagé mon piano avec ta guitare, combien tu portes haut les couleurs des émotions de la vie. Je vous embrasse tous très fort, tous les trois amis, Brigitte, Serge et Laurence, sans oublier les auditrices et auditeurs de Radio Déclic. Belle vie à vous, chantez-en toujours les bonheurs quotidiens, signé Olivier Bell.
4: Eh bien, merci Olivier.
0: Merci beaucoup.
1: Je peux vous dire qu'il est très très touché, il est bien évidemment bouleversé par la perte de sa sœur. Et donc, il était vraiment ravi de cette émission et il vous embrasse tous, comme il le dit dans la lettre. Alors c'est vrai qu'on dans cette lettre on parle de La Confinée. C'est une chanson qui avait été écrite lors du confinement, comme son nom l'indique, avec des paroles de Brigitte Venet, ici présente, mais elle lève le doigt, mais à la radio ça marche pas. Tu peux les lever en parlant. Brigitte Venet qui a écrit la chanson, qui a écrit le texte, et puis qui me l'avait envoyé en me disant tiens, on pourrait chanter cette chanson sur l'air de La Parisienne. Ce que j'ai fait, j'étais pas trop pour faire des chansons lors du confinement sur les réseaux sociaux, mais celle-ci, oui, je l'ai faite. C'est une chouette chanson, un chouette titre. Et Olivier Bell l'avait entendu et il m'avait dit « Qu'en pense Marie-Paule ?» Et là, j'ai dit « Bon, je l'avais pas demandé. » Et du coup, je l'ai envoyé à Marie-Paule Bell qui avait trouvé l'idée très très chouette et qui m'avait répondu par message à l'époque en me disant « C'est super. » Voilà. Et ben je vous propose déjà d'écouter, de passer de la musique, et puis d'écouter un titre incontournable, un des titres incontournables, parce qu'ils le sont, il y en a beaucoup, beaucoup, beaucoup, beaucoup, mais qui est connu, La Parisienne.

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0: Super, on vient donc d'entendre Marie-Paule Bell avec La Parisienne. En fait, on se rend compte dans ces chansons-là, dès les premières notes, tout ce qui fait son charme. C'est une manière de chanter les choses avec naturel, avec esprit, et elle perd jamais de sensibilité, notre Marie-Paule Bell. Pour parler un peu de Marie-Paule Bell, elle est née en 1946, le 25 juillet. Elle est née, tiens, j'ai perdu la ville, je ne sais plus, c'était Pont quelque chose. Enfin, elle est née dans le Gard, en fait. Elle est née dans le Sud. Et ce que j'ai lu sur elle, c'est que elle habitait là-bas jusqu'à ses 23 ans. Et elle a commencé le piano, figurez-vous, à 3 ans déjà. Sa mère était pianiste. Sa mère était une pianiste. Alors, l'histoire ne le dit pas, ou en tout cas, j'ai pas trouvé l'info si c'était quelqu'un de très connu ou si elle faisait des concerts. Enfin, on n'est pas là pour parler de sa mère, mais en tout cas, elle était avec le piano déjà. Son père était médecin, et c'est sa mère qui lui a donné le goût du piano. Et donc, dès qu'elle a commencé à jouer du piano, ils ont même travaillé des morceaux de Schubert avec sa mère, et elle jouait à l'âge de 5-6 ans, elle jouait déjà à quatre mains avec sa mère. Donc, son piano, c'est vraiment ce qu'il a, c'est plus qu'un accompagnement, son piano, c'est son partenaire, en fait. Et puis, quand elle avait 23 ans, elle a compris que la chanson, c'était sa vie. Elle avait fait un diplôme en psychologie. C'est quelqu'un qui avait été fort diplômé. Elle avait l'intention de partir dans ce domaine-là. Et puis, elle a découvert la chanson. Elle a participé à un concours, en fait, sur Paris. Et puis, elle a reçu le premier prix. Et c'est ce qui lui a donné envie de faire de la chanson et donc de jouer dans les cabarets à Paris. Voilà. Ah voilà, elle est née à Pont-Saint-Esprit. Je savais que je l'avais écrit quelque part. À Pont-Saint-Esprit, dans le Gard. Et donc,
1: c'est ce qui lui en a donné.
0: C'est ce qui lui en a donné, exactement. Elle a deux frères. C'est une fratrie de trois enfants, en fait. Et puis, c'est dans les années 70. Donc, ça date un peu. Mais c'est dans ces années-là où elle a commencé à se faire connaître par le grand public. Et donc, c'est vraiment son talent, son style qui lui ont donné sa personnalité dans le paysage musical. Et puis, elle a reçu des prix. Elle a reçu le prix de l'Académie.

0: d'amour, de solitude, de souvenirs, des petits bonheurs et puis des grandes questions de l'existence, quoi. Puis souvent, quand elle le fait, elle le fait avec son sourire qu'on connaît. Voilà. Je pense que vous avez... quelle est, tiens, Brigitte, ta chanson préférée de Marie-Paule Bell ? Est-ce que si tu en as une ?
1: Bah, la Parisienne, c'est vrai que je l'aime beaucoup. Tu me prends au dépourvu.
0: Oui, voilà, là, c'était, bah, oui, c'est du direct, mais il y en a tellement, ouais, ouais.
2: T'as une liste, puis on peut
0: ouais, ouais, j'aurais pu mettre une liste, non, mais la vilaine. Non, mais c'est vrai qu'il y a La Parisienne, et puis elle a beaucoup de personnalité dans ses chansons, et puis en fait, il y a une chanson qu'on aime bien, Régis et moi, qui est là. D'ailleurs, j'ai profité du fait qu'il soit là. C'est une chanson qui s'appelle « Mais où est-ce qu'on les enterre ?» Bon, déjà, le titre, il raconte un certain nombre de choses. Et puis, comme Régis est là, et puis qu'en plus, il est là avec une guitare...
3: Ah oui, tiens, j'ai une guitare.
0: Ah ben, ah voilà. J'ai proposé, et si on la faisait en direct ?
3: En direct ?
0: Ah ben oui, oui. Ah, ça peut être bien, non ?
3: On peut essayer, là.
0: On peut essayer ? On essaye ? On essaye ? Alors, voici le titre. Ça, c'est le temps qui s'installe. Hein, le temps qui s'installe, qui se met en condition, tout ça. Voici le titre « Mais où est-ce qu'on les enterre ?» interprété par Régis Cunin et Laurence Becker.
3: Elle est bonne, hein. Ne me fais pas rire alors qu'on doit chanter.
0: Ah ben, je bouge pas, moi, je suis sérieuse, moi.

0: jamais, jamais regretté.
1: C'est pas tonné de 30 coups de guitare.
0: J'ai pris des coups de guitare, je vous raconte même pas, mais quand même, j'ai tenu bon. Hein. Oh, oui. C'est ça le professionnalisme. On chante malgré tout. Et vive la chanson. Marie-Paule Bell, c'est d'abord une voix, mais c'est aussi une présence, c'est une façon de regarder le monde, de raconter des choses, parfois avec ironie, avec tendresse, mais toujours, toujours, c'est quelqu'un qui interprète les choses avec énormément d'intelligence. Et c'est une personne qui appartient à la grande famille des artistes qui savent que les chansons ne se résument pas seulement à une jolie mélodie. Il y a aussi les textes derrière. Alors elle a écrit pas mal de textes, mais elle a aussi des paroliers. Il y a eu des personnes qui ont écrit pour elle, et elle a composé les musiques. Il y a eu Michel

0: Grisolia, Françoise Mallet-Joris, Isabelle Maïro, qui écrit pour elle, Serge Lama, Dominique Vallot, Olivier Bell, Pierre Jolivet, Jean-Jacques Thiébaud, Pierre Delanoë, William Scheller. Et puis, elle a aussi chanté des reprises de Barbara, donc là, c'est carrément dans le répertoire des reprises, en fait. Et c'est vraiment, c'est quelqu'un qui raconte des histoires dans ses chansons, alors qu'elle les écrivait, elle, ou quand elle choisissait un parolier. Le parolier écrivait des chansons dans lesquelles elle voulait toujours retrouver une émotion, de l'humour ou du partage. C'est ce qui lui plaît, en fait. En fait, elle raconte des choses que tout le monde a déjà vécues, en fait. Et puis, elle peut nous faire sourire, des fois, avec des contradictions. Parce que, parfois, elle raconte des choses. Du coup, en préparant cette émission, j'ai écouté pas mal de chansons, et je me dis, oh purée, ça, j'aurais pu l'écrire aussi. Mais bon, c'est elle qui l'a fait. C'est elle qui l'a piqué. Parce qu'en fait, elle écrit des choses qui sont tellement vraies, parfois tellement simples. Et puis, parfois, elle nous fait sourire parce qu'elle nous met devant des propres contradictions, en fait. Et puis, qu'est-ce qu'on peut dire aussi dans son répertoire, elle parle aussi des chansons du temps qui passe, du temps qui transforme les visages, du temps qui transforme les histoires, les relations. Et puis, parfois, elle a des chansons qui nous invitent à regarder la vie avec du recul ou par au-dessus, en fait. Et puis, j'ai pensé à une chanson que j'avais vraiment très envie de vous faire écouter et que j'aurais aimé écrire et qui s'appelle « Ça restera quand on sera vieux ». Donc, je vous propose de l'écouter. Marie-Paule Bell avec son piano et toute la sensibilité et les mots qui vont avec.
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1: Voilà. Tout en sensibilité.
2: Ah oui, c'est vraiment une chanson qui rappelle que justement une chanson peut être toute simple.
3: Puis ça fait très première prise, on a l'impression que l'enregistrement s'est fait comme ça sur cette chanson-là, parce que elle a une respiration, une façon de retenir le rire. C'est vraiment elle complètement là-dedans.
2: Tout à fait. Et puis c'est tellement simple que c'est fort, en fait. Et toute l'émotion est dedans. Et puis, en fait, je trouve que sur cette chanson-là, on peut vraiment dire que quand une voix est sincère, ça touche le cœur.
1: Surtout quand c'est une belle voix.
2: Oui, en plus.
1: En plus.
2: Chanter juste et bien.
1: Il y a des voix qui, rien que la voix, des fois, qui font, qui touchent.
2: Exactement. Donc Marie Bolbel, elle s'est touchée avec ses chansons émotives. Elle a des chansons beaucoup plus rigolotes et beaucoup plus rythmées. C'est une artiste, en fait, c'est une artiste qu'on écoute, en fait. Mais c'est aussi une artiste qu'on redécouvre, ou qu'on découvre, ben, même si on la connaît, de réécouter. Alors c'est quelqu'un, je connais cet artiste, et en la réécoutant, ne serait-ce qu'en réécoutant des titres en préparant cette émission, eh ben, j'ai redécouvert des choses, et je pense qu'on redécouvre tout le temps des choses la concernant, quoi, en fait. Et puis, parfois, quand on réécoute, je trouve qu'on réentend des choses ou des mots qu'on n'a pas entendus du premier coup et qu'on peut réécouter. Et puis, cette chanson-là, ben, simplement dire à quelqu'un qui compte pour soi, c'est tout simplement ça, dit sur quelques vers, quoi, en fait. Et puis, elle a des facettes plus amusantes, plus légères, plus malicieuse. Et puis c'est pour ça que je propose d'écouter un autre titre qui s'appelle Les petits patelins.

0: Les petits patelins.
1: Non mais je rigole parce que ils me font rire à côté de moi, mais les auditeurs ils voient rien, mais ils me font tous des grimaces et moi je dois garder mon sérieux. C'est incroyable.
0: Moi je fais des grimaces.
1: Oui, c'est incroyable.
0: Mais
1: ça,
0: non mais c'est ma tête naturelle.
1: Bon, il me reste 3 minutes pour vous dire aussi que impossible de parler de Marie-Paule Bell sans parler de Barbara. Puisqu'elle a repris les chansons de Barbara, elle a sorti un album qui s'appelle De Belle à Barbara aussi, mais elle avait un spectacle qui s'appelle De Belle à Barbara où elle faisait 50% de chansons à elle et 50% de chansons qui étaient de Barbara, et elle a sorti un album qui a juste l'a apporté là, c'est super. C'est Marie-Paule Bell chante Barbara, et là il y a 21 titres. Effectivement, elle vendait les petits gâteaux, c'est un titre que j'avais prévu aussi, mais on n'aura pas le temps de l'écouter, mais pour les auditeurs, allez écouter, c'est super chouette. Il y a aussi une chanson qui s'appelle Chaque fois, qui sera, vous pourrez aussi également aller l'écouter. Mais Barbara, quand elle a chanté Barbara, elle s'est retrouvée aussi une identité, c'est ce qu'elle dit dans les interviews, en fait. Et puis, si on peut dire une chose sur le parcours de Marie-Paule Bell, on peut dire que c'est une artiste qui a su rester fidèle à la chanson, à la vraie chanson, à la chanson qui raconte, à la chanson qui observe, à la chanson qui fait sourire, et puis aussi à la chanson qui nous bouleverse.
2: À la chanson qu'on aime.
1: À la chanson qu'on aime, exactement. Et en fait, avec son piano, sa voix et tous ses textes, ça a composé un univers singulier. On arrive presque à la fin de cette émission parce que le temps passe très très vite. Marie-Paule Bell nous a quittés en 2026, le 25 juillet 2026, à l'âge de 80 ans. C'est quelqu'un qui était très apprécié, et d'ailleurs de grandes personnalités sont allées à ses obsèques, comme on va pas leur faire la pub, mais peu importe, ça a touché beaucoup beaucoup de personnes, la perte de Marie-Paule Bell. Elle avait écrit aussi des livres, hein, parce qu'on la connaît, on parle d'elle là en tant que autrice et chanteuse et interprète, mais elle a également écrit des livres. Elle a eu un livre qui lui était consacré par sa compagne Françoise Malé-Joris, avec qui elle était de 70 à 81, et puis quand elle a perdu Françoise Malé-Joris en 2016, elle lui a dédicacé un livre pour elle, en fait, voilà.
0: Elle a fait ses adieux à la scène il n'y a pas très longtemps.
1: Exactement, mais... c'était au mois d'avril 2026. Elle est passée, elle a fait 10 dates au théâtre de Passy, et elle a dit que c'était la dernière scène de sa carrière. Effectivement, c'était bien le cas. Donc je vous propose de terminer cette émission parce que le temps passe vite, et puis de terminer avec une dernière chanson. C'est une chanson que... Tiens, j'avais envie de la mettre en avant, parce qu'en plus j'avais eu l'occasion de l'interpréter lors de la fête à Delanoë, parce que c'est une chanson qui a été écrite par Delanoë et Françoise Malé-Joris sur une musique de Marie-Paule Bell et qui s'appelle Une imbécile heureuse. En tout cas, merci de m'avoir reçue.
0: Oui, pourquoi merci, tu me regardes comme ça en annonçant le titre?
1: Alors, je reprends. Merci de m'avoir reçu, Serge. Je vous annonce une imbécile heureuse. Merci, Brigitte. À bientôt, Régis Cunha.

0: Eh bien voilà, on va être obligé de se quitter sur cette belle chanson de Marie-Paul Bell, mais merci beaucoup à Laurence pour nous avoir concocté cette émission.
1: Merci à vous.
0: Sur un très bel artiste. Merci Régis de sa présence.
2: Merci
0: et de
2: à vous.
0: Et de sa, et merci à ses guitares. Merci Brigitte et merci à Franck à la technique. Et puis on se retrouve sur une prochaine feuille de notre arbre. À la prochaine fois.
1: Salut à tous.
0: Au revoir à tous.

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0: Et bonjour à toutes et à tous, vous êtes bien sur Radio Déclic, merci si vous nous rejoignez. C'est l'heure de votre émission Déclic Midi, dont voici l'édition du mardi 29 septembre. Il est actuellement midi, au moment de la première diffusion de cette émission. Et qu'est-ce qui vous attend aujourd'hui? Eh bien, nous allons parler notamment de la venue du pape, évidemment, à Metz hier lundi. On va revenir avec une chronique sur son discours sur l'Europe et la paix. Et puis, nous aurons un de nos bénévoles, Jean-Marc, qui va pouvoir témoigner de son expérience à Metz. Il était présent hier, donc il va nous parler un petit peu du déroulement de la journée et puis de comment il a vécu tout cela. Et puis, on terminera cette émission avec un agenda cinéma pour voir quel film vous pouvez voir en ce moment au Cinéma de Toul. Mais avant ça, on commence par s'informer avec le Flash Info. 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
0: Et à Lucet, de nouveaux panneaux de signalisation ont été installés à l'entrée de la petite rue. Ces panneaux permettront de mieux encadrer la circulation dans cette voie étroite. La vitesse y est limitée à 20 km/h et la rue est partagée entre les piétons, les cyclistes et les automobilistes. Voici quelques dates à noter dans votre agenda. Il s'agit de celle des prochaines collectes de sang en Terre de Lorraine. Vous en avez une à Chaunay-sur-Moselle dans la salle polyvalente le vendredi 9 octobre de 16h à 19h30. À Colombelles-les-Belles, la collecte aura lieu à la salle polyvalente de 16h à 19h30 également, mais le jeudi 22 octobre. Le lendemain, le vendredi 23 octobre, rendez-vous à Écrouve au gymnase Robineau, pareil de 16h à 19h. Et enfin, une dernière date à noter, à Vézelise, le vendredi 30 octobre, le gymnase accueillera une collecte toujours de 16h à 19h30. La Maison du Don de Nancy, elle, vous accueille tous les jours sauf le dimanche. Vous pouvez venir même sans rendez-vous de 8h à 19h du lundi au vendredi et de 8h à 16h le samedi. N'hésitez pas à faire un don de sang. Le jardin du Michel annonce faire une pause dans son jardin d'hiver. Il s'agit de la déclinaison hivernale du festival du jardin du Michel, dont la programmation est plutôt tournée vers le rock. L'équipe du JDM explique que monter deux festivals par an demande beaucoup d'énergie et l'édition 2026 du jardin d'hiver n'avait pas réuni autant de monde qu'espéré. L'idée n'est pas abandonnée, le JDM d'hiver reviendra, mais après un temps de restructuration du projet. En attendant, la 22e édition du jardin du Michel est bien prévue en 2027, les 28, 29 et 30 mai. Les passes à l'aveugle sont déjà en vente et les premiers artistes vont bientôt être annoncés. Ce mardi, l'ensemble des syndicats représentatifs de la fonction publique appellent à une journée de grève et de manifestation. Ils tirent sur la sonnette d'alarme sur le pouvoir d'achat des agents publics suite à une annonce du gouvernement, un nouveau gel du point d'indice. L'appel à la grève concerne la fonction publique d'État, territoriale et hospitalière. À Nancy, le cortège s'élancera de la place d'Ombal à 14h. Mediapart a révélé lundi des messages antisémites datant de 2013 attribués à Jordan Bardella. Il était alors jeune militant du Front National. Pour la presse européenne, comme l'indique Courrier International, ces révélations constituent un coup dur pour la dédiabolisation du RN. Dans ses messages privés, Jordan Bardella affirmait que les banques sont toutes détenues par des juifs. Dans un autre message, Bardella afficherait également son soutien à Dieudonné, l'humoriste déjà condamné à l'époque pour provocation à la haine, qui mène un vrai combat d'idées, selon les propos retranscrits par Mediapart. Si le sujet vous intéresse, je vous invite à retrouver justement l'enquête de Mediapart sur leur site internet. La dette publique de la France a battu un nouveau record au deuxième trimestre. Elle a atteint 3 595,5 milliards d'euros. C'est 119% du PIB. À l'intérieur de cet ensemble, la dette de l'État et celle de la sécurité sociale ont augmenté, mais celle des administrations publiques locales a diminué. Enfin, le Népal est à nouveau touché par d'importants glissements de terrain suite à de fortes pluies. Selon un bilan provisoire, au moins 21 personnes sont décédées. Les secours recherche encore d'éventuels survivants. Ces phénomènes météo extrêmes en montagne se font plus fréquents à cause du réchauffement climatique. Ces intempéries interviennent un mois après les violentes crues qui avaient fait au moins 1 400 morts au Népal. Et côté météo, il y aura un peu de vent aujourd'hui en terre de Lorraine, jusqu'à 45 km/h. Le temps sera plutôt nuageux avec des éclaircies. Il fera jusqu'à 29 degrés au plus fort de la journée à Toul, 28 à Colombelles-les-Belles et 27 à Saxoncion. Demain, mercredi, nous aurons sensiblement le même temps avec un ciel voilé au matin et nuageux l'après-midi. Un peu de pluie est attendue pour la nuit de mercredi à jeudi et pour jeudi matin. Je vous propose de poursuivre cette émission Déclic Midi avec la chronique Actu. Et on va parler donc du pape Léon XIV qui a choisi de parler de l'Europe lors de son déplacement à Metz. 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
0: Et oui, ça ne nous a pas échappé. Hein. Le pape Léon XIV était présent à Metz ce lundi 28 septembre. Et donc à Metz, le pape a choisi de parler d'Europe. Pas seulement de l'Europe politique ou institutionnelle, mais d'une Europe qu'il présente comme une histoire, une culture et surtout comme un projet de paix. Le lieu n'a rien à d'audin. Le centre des congrès Robert Schuman en Moselle, terre de frontières, de conflits, mais aussi de réconciliation. Et le nom de Robert Schuman est au cœur du discours. Le pape veut faire de cette figure de la construction européenne un guide pour réfléchir à l'Europe d'aujourd'hui et surtout à celle de demain. Le premier message est le suivant. Pour comprendre l'Europe, il faut regarder ses racines. Léon XIV rappelle que l'Europe ne se résume pas à une définition géographique. Elle s'est construite au fil des siècles par la rencontre de différentes civilisations. La Grèce antique, Rome, le christianisme, puis les cultures germaniques et slaves, entre autres. Et parmi les grandes figures de cette histoire, le pape place Saint Benoît. Patron de l'Europe depuis 1964, il représente à ses yeux bien davantage qu'une figure religieuse. À travers les monastères, les moines ont participé au développement de l'éducation, des sciences, des hôpitaux, du droit ou encore de l'organisation des villes. À Metz, Léon XIV évoque également Saint Chrodegang et la diffusion du chant grégorien. Pour le pape, impossible donc de raconter l'histoire européenne sans parler du christianisme. Mais son discours ne consiste pas à demander une Europe confessionnelle. Au contraire, il rappelle que les institutions européennes sont fondées sur des principes qui doivent pouvoir rassembler croyants et non-croyants. La liberté, la démocratie, l'égalité, l'état de droit et les droits fondamentaux de la personne. Il insiste sur la nécessité du dialogue entre les différentes traditions et sensibilités. C'est ici qu'apparaît une deuxième idée forte dans son discours. L'Europe doit être capable de vivre avec ses différences. Léon XIV reprend l'idée d'une harmonie constructive, une Europe qui ne chercherait pas à effacer les identités, mais à les faire dialoguer. Et pour illustrer cette idée, il revient donc à Robert Schuman. Schuman, rappelle-t-il, a connu une Europe traversée par les changements de frontières et les conflits entre nations. Après la Seconde Guerre mondiale, son projet consiste justement à dépasser les rivalités nationale. La déclaration du 9 mai 50 constitue dans le récit du pape un moment fondateur. Mettre en commun les ressources et les intérêts des pays européens afin de rendre la guerre non seulement improbable, mais selon la formule de Schuman, matériellement impossible. C'est précisément la question de la paix qui constitue le cœur le plus politique du discours qu'a tenu le pape à Metz. Pour Léon XIV, le problème n'est pas seulement historique, il est profondément actuel. Le pape constate que la guerre est de nouveau présente sur le continent européen et que des populations civiles en payent le prix. Face à cette situation, il défend le dialogue, la négociation et la capacité des États à faire des compromis au nom d'un objectif supérieur, la paix. Le pape apporte une nuance importante. Il ne présente pas la paix comme une simple absence de conflit ou comme un pacifisme naïf. Il reprend au contraire une formule de Robert Schuman selon laquelle la paix nécessite des efforts créateurs à la hauteur des dangers qui la menacent. Dans le même temps, Léon XIV met en garde contre l'idée que le réarmement pourrait à lui seul constituer une réponse aux menaces. Il pose donc une question. L'Europe cherche-t-elle véritablement à construire les conditions de la paix ou cherche-t-elle principalement à se préparer aux prochaines guerres? Autrement dit, le pape invite à penser la paix comme une construction politique, diplomatique et humaine. Il insiste aussi sur le droit international et le multilatéralisme. Et pour lui, les relations entre États d'État ne peuvent pas simplement être déterminées par les rapports de force. Elles doivent reposer sur des règles communes et sur le respect de la parole donnée. C'est une manière de rappeler que dans la vision présentée à Metz, l'Europe n'est pas seulement un marché ou un ensemble d'institutions. Elle est aussi une tentative historique pour remplacer la logique de confrontation par celle de la coopération. Et puis dans la dernière partie de son discours, le pape s'adresse directement aux jeunes. Son message est très concret, ne pas céder à la violence et à l'oppression, ne pas avoir peur de l'avenir, fonder une famille, défendre la dignité de chaque personne et s'engager au service de la communauté, y compris dans la vie politique. Il leur lance finalement un appel, soyez des bâtisseurs de communauté. Cette phrase résume assez bien l'ensemble du discours. À Metz, Léon XIV propose donc une certaine vision de l'Europe. Une Europe consciente de son histoire, attachée à la paix, fondée sur le dialogue et capable de transformer ses différences en coopération. Selon lui, c'est une Europe qui doit connaître ses racines sans pour autant se refermer sur elle-même. D'ailleurs, pour rester fidèle à son histoire, l'Europe doit continuer à s'ouvrir à l'autre. Le pape ne présente donc pas les racines européennes comme un musée dans lequel il faudrait revenir, mais comme un point de départ. Les connaître permettrait de mieux comprendre les valeurs de l'Europe, les valeurs que l'Europe affirme aujourd'hui, c'est-à-dire la dignité humaine, la liberté, la paix, la démocratie et le droit. À Metz, devant le nom de Robert Schuman, Léon XIV dessine ainsi une Europe qui ne serait pas seulement un héritage, mais une responsabilité. C'est une responsabilité particulièrement importante dans une époque marquée par le retour de la guerre et par les tensions entre puissances. On peut résumer son message en quelques mots. Connaître ses racines, dialoguer avec les autres, défendre la paix et construire ensemble. C'est cette Europe-là que le pape appelle de ses voeux. Une Europe solidement enracinée, mais toujours capable de regarder vers l'avenir. Et pour vous résumer donc le discours du pape, je me suis penchée sur le texte du discours qui était disponible sur

0: auditeurs. Non, bah, tu as très bien résumé, c'est très complet hein, ce que tu viens d'expliquer. Moi, j'avais noté de manière un peu plus courte, mais dans son message, l'importance des valeurs chrétiennes dans la construction européenne, mais pas uniquement, hein, comme tu l'as dit, hein, c'est beaucoup d'apports différents. Il a mis beaucoup en avant la figure de Robert Schuman, père fondateur de l'Europe, qui a été aussi déclaré vénérable par l'Église. Et on peut résumer, voilà, l'Europe a un besoin de paix, c'était vraiment un appel au dialogue qu'a exprimé Léon XIV.
1: Très bien, alors justement, donc tu étais présent lundi, raconte-nous un petit peu comment ça s'est organisé cette expédition.
0: Alors, on est parti en bus de Harouet, donc c'était un voyage organisé par le groupe Saint-Ouen-Bayonnais et Notre-Dame de Sion, donc ce sont les paroisses locales, hein. Bien sûr avec l'aide du service diocésain des pèlerinages et des relais locaux. Alors nous étions 45 personnes à peu près, on était accompagnés par le père Marc Schler qui est recteur à Sion, et donc 6h du matin départ, on est donc arrivé sur le lieu parce qu'on a été déposé bon, c'est tout un processus hein, on rentre pas comme ça, il y a eu de l'attente, il y a eu des contrôles, il fallait un QR code, il fallait donc une pièce d'identité, fouille des sacs, etc. C'était très sécurisé, donc entre le départ à 6h du matin et le moment où on est arrivé vraiment sur la place devant la cathédrale, ben, il était pratiquement 8h, entre 8h et 9h quand on a pu s'installer. On avait des sièges, on a tous emmené des pliants, hein. On savait pas trop si on y avait droit, mais bon, on l'a fait, puis finalement, on nous a laissé rentrer avec ça. Alors, l'ambiance, il y a une ambiance de ferveur, bien sûr, hein, et on était devant la cathédrale, mais on avait également un grand écran, un peu comme une fan zone, hein. Alors c'est vrai que ça peut sembler, une visite pastorale comme ça du pape, ça peut sembler un peu comme une rockstar, hein, parce qu'il a fait un parcours dans Metz, dans la Papa Mobile, et on sent vraiment beaucoup de ferveur. Alors, autour de nous, il y avait des gens de Verdun, de Strasbourg, le Toulois était venu en force aussi avec deux bus. Voilà, donc je ne sais pas estimer combien on était là devant le parvis, mais entre 200 et 400 personnes, c'est difficile à dire, hein. On était quand même assez serré, hein. Il y avait beaucoup de monde. Moi, il y avait un slogan aussi hein, pour ce rassemblement, pour que le monde ait la vie. Et puis on a pu suivre tout le déroulé de la journée sur grand écran, donc le matin comme tu l'as mentionné je crois il a été au centre des congrès Robert Schuman, il a entendu aussi l'appel de Metz qui était co-signé par toutes les confessions des différentes églises et qui est un appel à la paix bien sûr hein. Ensuite, on a pu suivre quand il est sorti du. Je pense qu'il était à l'évêché à Metz hein, quand il en est sorti, et tout son circuit dans Metz jusqu'à son arrivée devant la cathédrale. Alors, ce qui m'a frappé vraiment, c'est ce qui m'a touché avec beaucoup d'émotion, c'est son attention aux plus petits, aux plus faibles. Hein. Il a pris plusieurs fois des bébés pour les bénir. Alors c'est assez drôle hein, parce qu'il a apparemment, il a un garde du corps affecté à ça qui va prendre comme ça, un peu au hasard dans la foule, un bébé et qui l'amène à bout de bras pour l'approcher du pape qui est bien sûr dans sa papa mobile. Hein. Mais c'est émouvant, c'est beau à voir. Et puis, dans la cathédrale, il a passé, après la messe, il a passé beaucoup de temps aussi à parler avec des personnes handicapées, avec des personnes âgées. On sent vraiment qu'il est attiré, qu'il va vers les plus faibles. Il passe plus de temps avec ces gens-là qu'avec peut-être des notables ou des politiques qui l'accaparent aussi, bien sûr. Enfin, tout le monde essaie de lui serrer la main et d'avoir un échange avec lui. Mais lui, on sent une certaine, pas une humilité, mais une proximité avec les plus faibles, hein, vers qui il va et il prend du temps. Hein.
1: Très bien. Est-ce que tu as pu apercevoir justement cette fameuse papa mobile?
0: Ah oui. Alors bon, j'ai pas réussi à être en première ligne parce que.

0: Déjà, moi, j'ai laissé la place aux enfants. Il y avait beaucoup de jeunes scouts, il y avait beaucoup d'enfants, de personnes, voilà, bon, les personnes handicapées qui étaient en première ligne aussi. Mais j'étais, je sais pas, j'étais à 50 mètres, hein, donc on l'a bien aperçu. Alors, ce qui est toujours comme ça maintenant, aujourd'hui, c'est que tu as une forêt, bien sûr, de téléphones qui se lèvent, oui. Devant toi, et des gens qui essaient de filmer, de prendre des photos. Bah, j'ai fait pareil, hein. Donc, j'ai sur mes photos un petit bonhomme en blanc. bon, en fait, on voyait presque mieux sur le grand écran que ce qu'on voyait en direct au loin, quoi. Hein. Puisqu'il y avait des caméras très très bien installées qui permettaient de voir tout ça. Hein. Mm-hmm. Alors, ce qui m'a touché aussi, c'est qu'il parle très bien le français. Hein. On a entendu qu'il a beaucoup travaillé, il a fait beaucoup d'efforts pour travailler son français. Et tous ses discours étaient lus en français avec un très joli petit accent. Mais il était très très bien, très compréhensible.
1: Oui, j'imagine que pareil pour la cérémonie du coup dans la cathédrale, c'était en français aussi.
0: Oui, la messe a été dite par lui, hein, alors avec des lectures par d'autres personnes, bien sûr. C'est un moment fort, hein, l'Eucharistie, son sermon également. La distribution de la communion, alors ça a été plus compliqué, hein, parce que c'était pas vraiment c'était difficile pour nous qui étions à l'extérieur d'accéder. Il y a des célébrants qui sont venus, hein, proposer la communion, mais c'était pas forcément évident d'y accéder. Hein. Mmh. Alors je mentionnerai aussi une petite anecdote. On était situé place Jean-Paul II, qui est le nom de la place devant la cathédrale de Metz, et on s'est retrouvé là quand même à plusieurs anciens du MRJC, hein, du mouvement rural jeunesse chrétienne, qui étions là en 1988 quand Jean-Paul II est venu à Nancy, et pour ma part, moi je l'avais rencontré, vu à Strasbourg, hein. Et voilà, c'était assez amusant parce qu'on était là à se dire, ben finalement on aura vu la plupart, on aura vu deux voire trois papes, hein, puisqu'il y avait quelqu'un avec nous qui avait aussi eu la chance de croiser Benoît XVI à Rome. Donc voilà, la boucle est bouclée. Enfin, il y avait de l'émotion. Et puis, je suis reparti avec un petit livre que j'ai trouvé dans une petite librairie juste à côté de la place. Donc c'est sa lettre encyclique du pape Léon XIV qui s'appelle Magnifica Humanitas, Magnifique Humanité. Et la lettre porte sur la protection de la personne humaine à l'ère de l'intelligence artificielle. Donc vraiment un sujet d'actualité. On voit qu'il est connecté à l'actualité.
1: Oui, effectivement, c'est vrai que j'en ai pas parlé. Je me suis fixée sur le discours qu'il a fait sur l'Europe, mais il me semble qu'il a aussi discuté de justement l'intelligence artificielle. C'est quelque chose qui craint un peu pour l'avenir, justement.
0: Il le préoccupe, oui. Et donc, ça s'est terminé. Après la célébration de la messe, de l'Eucharistie, bah, il est ressorti. Ça a pris un certain temps parce que, comme je viens de l'expliquer, il prend du temps avec les gens, hein. Ensuite on l'a vu repartir et nous avons encore passé un peu de temps parce que évidemment avec tous les bus qui étaient arrivés on pouvait pas tous repartir en même temps. Ah, il faut dire aussi qu'il y avait beaucoup de bénévoles, hein, nous avions dès le matin une bénévole qui ne nous a pas quitté de la journée et qui nous a ramené le soir à notre bus. On les remercie vraiment, c'était bien organisé. Et on est rentré finalement à 9h30, on était rentré à Rouen, on était de retour à Rouen.
1: D'accord, oui, c'était comme une sacrée journée, un sacré voyage.
0: Oui, un peu de fatigue, bien sûr, parce que, on déambule, on piétine un peu, même si on était assis, heureusement, on avait nos pliants, nos sièges, on était assis, mais en plein soleil aussi, hein. Enfin, le ciel était un peu couvert, donc on n'a pas eu de coup de soleil non plus, on n'a pas eu de pluie, ça c'était super, hein. Mais ça reste un beau souvenir, une belle journée, une belle ambiance et des messages forts qui nous sont parvenus.
1: Eh ben très bien, ben merci beaucoup en tout cas d'avoir témoigné donc sur nos ondes, Jean-Marc, d'avoir parlé un petit peu de cette expérience. Et puis
0: avec plaisir.
1: Et puis on te retrouvera sur les ondes prochainement dans tes émissions, hein, les potins du GIEM et Eureka, qui reviendront prochainement.
0: Oui, tout à fait. Je veux dire à bientôt.
1: Eh ben merci. Allez. Beaucoup. À bientôt alors, Jean-Marc.
0: À bientôt, au revoir.
1: Voilà, et puis si vous voulez retrouver un petit peu des images de cette euphorie, justement, de cette belle journée qui a eu lieu à Metz, vous en avez pas mal, notamment par des médias comme L'Est Républicain, qui avait pas mal couvert l'événement, ou encore ici, Lorraine, bien sûr. Donc les médias de proximité chez nous. Et puis après, sinon vous avez les médias aussi nationaux, mais allez plutôt sur les médias locaux, c'est quand même mieux. Donc voilà pour cette petite parenthèse sur la venue du pape, qui donc s'est terminée, hein, 4 jours en France, et le voilà reparti. Donc je vous invite aussi voilà à découvrir son discours sur l'Europe, comme je l'ai dit tout à l'heure, sur le site du Vatican. Et on va terminer cette émission Déclic Midi avec l'agenda cinéma. Qu'est-ce qu'on va pouvoir voir au Cinéma de Toul pour les prochains jours ? 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
1: Vous avez le film Rose qui est à voir en ce moment au Cinéma de Toul. C'est un drame autrichien-allemand en version originale sous-titrée. Au lendemain de la guerre de 30 ans, un mystérieux soldat balafré s'installe dans un village isolé d'Allemagne. À force de labeur et de services rendus, il gagne la confiance des habitants et croit enterrer son secret. Vous pouvez le voir, ce film, le 30 septembre prochain à 17h et également le dimanche 4 octobre à 20h. Autre drame, c'est un film français à découvrir, La dernière patiente. La veille de son départ à la retraite, Judith, médecin de banlieue, ouvre la porte de son cabinet à Aïda, enceinte de 8 mois et en rupture de soins. Judith accepte de l'héberger pour une nuit où toutes ses convictions de soignante seront mises à l'épreuve. Il est à découvrir, ce film, au Cinéma de Toul, le 1er octobre à 14h30, le 2 octobre à 14h30 aussi, le samedi 3 octobre à 20h30 et dimanche 4 octobre à 14h30. Et pour un film en famille dès 6 ans, vous avez le film d'animation Tad l'explorateur et la lampe magique. Tad et Sarah sont désormais les heureux parents d'Oli, une adorable et intrépide petite fille de 2 ans. Le bonheur de la petite famille fait de l'ombre à Mommy, qui a l'impression de passer au second plan. Pendant des vacances à Londres, la bande met la main sur la lampe merveilleuse des mille et une nuits. Mommy formule un vœu inattendu, voyager dans le temps pour retourner à l'époque de sa jeunesse où tout le monde l'adorait. Tad, Sarah et toute l'équipe n'ont alors d'autre choix que de partir à la poursuite de Mommy à travers le passé avant que tout le cours de l'histoire ne soit modifié. Cette nouvelle aventure les entraînera à travers l'océan Atlantique, de la mythique cité perdu de Païtiti à la Grèce antique avant de les conduire au cœur du Moyen-Orient jusqu'à la légendaire grotte d'Ali Baba et les 40 voleurs. C'est un voyage spectaculaire à travers le temps, les civilisations et les légendes dans la plus grande aventure de Tad à ce jour. Ce film est donc à découvrir le 30 septembre à 14h30, également à la même heure le 3 octobre et le dimanche 4 octobre à 10h45 au tarif unique de 3,50 €. Et puis sinon, sachez que comme tous les premiers jeudis du mois, eh bien vous avez un film projeté suivi d'un temps d'échange et d'explications avec un spécialiste du cinéma. Et ça tombe bien, cette semaine, eh bien nous avons le premier jeudi du mois, puisque ce sera le jeudi 1er octobre. Vous pourrez voir le film policier de Luc Besson, Subway. Et la séance sera animée par Pierre Séry, qui est vraiment un très grand connaisseur de cinéma. Donc n'hésitez pas à y aller pour discuter ensuite avec lui, avoir des explications aussi sur ce film une fois la projection faite. Le tarif est de 3,50 € et pour l'horaire, donc c'est ce jeudi à 19h30. Et vous pouvez aller faire un tour sur le site de Toul, d'ailleurs vous verrez qu'il a été un petit peu refait. Et vous allez dans l'onglet sport et culture et vous avez aussi donc tout ce qu'il y a, tous les autres films qui sont à l'affiche du Cinéma de Toul. Il y en a quand même encore quelques-uns, là j'en ai cité que 3, mais vous en avez d'autres qui sont encore disponibles toute cette semaine également. Et donc les les films sont remis à l'affiche chaque mardi. Et voilà donc pour cet agenda cinéma et pour cette émission Déclic Midi. Je vous remercie de l'avoir suivi. Dans quelques instants, vous allez avoir un rendez-vous en Terre de Lorraine. Il s'agit d'un numéro de Décodeur Citoyen. Et nous allons parler de la marche du 26. Un de nos reporters bénévoles, Jean-Pierre, y était et nous a ramené un petit peu de son que donc vous pourrez découvrir, vous mettre un peu dans l'ambiance et découvrir pourquoi les personnes, certains manifestants étaient présents, qu'est-ce qui leur a donné envie de descendre dans la rue. Donc ça suit dans quelques secondes. Et puis sinon, je vous rappelle que vous pouvez d'ailleurs donner votre avis, vous aussi, si vous avez envie de réagir à une émission, si vous avez envie de donner une nouvelle qui se passe dans votre village, un événement, un coup de cœur. Voilà, n'hésitez pas à vous exprimer. Il y a la Déclic Box qui est un service totalement gratuit. Il s'agit donc de notre répondeur. En fait, vous appelez le standard au 03 83 63 90 90. Vous faites le choix 2 et vous déposez donc votre message comme sur un répondeur. Il me semble que vous pouvez faire dièse aussi pour le réécouter et le réenregistrer. Et puis sinon, vous raccrochez et nous, on le réceptionne une fois que nous avons nettoyé un petit peu la piste. Et bien hop, on l'envoie donc dans notre programmation et elle est diffusée à différents moments de la journée ou bien même dans un Déclic Midi. 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Je vais vous laisser là avec donc un tout petit peu de musique le temps que le décodeur citoyen arrive et je vous souhaite à toutes et à tous une très bonne journée sur Radio Déclic. 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
1: Bonjour à toutes et à tous et bienvenue dans ce nouveau numéro de Décodeur Citoyen. Aujourd'hui, nous allons revenir sur la marche du 26 septembre. C'était un événement d'ampleur nationale. Nous allons parler évidemment au niveau local. Nous avions d'ailleurs un de nos reporters bénévoles qui était présent à cette marche et qui a promené son micro. Donc vous allez pouvoir entendre quelques témoignages. Je vais vous mettre dans l'ambiance de cette marche dans quelques instants. Juste avant, je vous fais un petit résumé. Donc cette mobilisation climatique a pris une grosse ampleur au niveau national. Selon les organisateurs, il y avait 120 000 personnes qui ont défilé dans 266 villes et communes de France pour réclamer des mesures face aux conséquences du dérèglement climatique. Alors c'était une marche pour le climat, mais c'était aussi une marche pour le vivant, la paix et la justice sociale. D'ailleurs, je vous invite, si vous ne l'avez toujours pas lu, il y a une lettre ouverte au président de la République qui avait été postée sur le site www.26septembre.org. C'est là-dessus que vous pouvez retrouver les chiffres et notamment donc ces 120 000 personnes qui ont été comptabilisées par les organisateurs au niveau national. Sachant que donc cette lettre ouverte aussi a été signée par 56 477 signataires au moment où je suis en train de parler et de vous faire ce petit topo. Et là-dedans, il y avait quand même 1249 organisations signataires qui se sont donc engagées dans cet appel. La mobilisation intervient après un été marqué par les canicules, les incendies et la sécheresse. À travers cette journée, les manifestants demandent notamment un plan d'urgence, un plan d'adaptation et des mesures pour réduire les émissions de gaz à effet de serre. Cette mobilisation nationale s'est déclinée localement. On va parler de Nancy. Un cortège s'était lancé dans l'après-midi, rassemblant associations, syndicats et citoyens autour des mêmes revendications. Donc, comme je l'ai dit, le climat, la protection du vivant, mais aussi la paix et la justice sociale. Durant cette journée, il y avait aussi un village associatif et une assemblée citoyenne, donnant à la mobilisation une dimension locale et collective. Alors, qui étaient les participants à Nancy? Pourquoi ont-ils choisi de descendre dans la rue? Et quelles revendications portent-ils derrière les pancartes? Eh bien, nous allons le voir tout de suite avec ce reportage au cœur de la marche nancéenne, dont la prise de son est proposée par Jean-Pierre.
2: Je voudrais, avant de faire les premières prises de parole, faire quelques petites précisions pour l'organisation du cortège, même si normalement ça avait été annoncé en amont. Je voudrais juste rappeler qu'en tête de cortège, nous voudrions prioritairement les citoyens qui ne se rattachent pas nécessairement à une obédience ou à une politique ou syndicale, qui seront suivis des organismes et représentations associatives, puis les organisations syndicales et les organisations politiques qui boucleront le cortège. Donc je vous demanderai, s'il vous plaît, de bien essayer de suivre cette chronologie dans le cortège, de sorte à ce que nous puissions, tout comme on le fait partout en France, au travers des 260 mobilisations recensées, mettre d'abord en avant les gens qui appellent, notamment le gouvernement, à prendre des mesures d'urgence qu'on va détailler pour une transformation radicale et profonde de notre système agricole, pour un respect du vivant au sens large, comme fondamentaux, la mère de toutes les luttes, si je peux m'exprimer ainsi, pour davantage de solidarité et de justice sociale, parce que on ne peut pas envisager de transformer une société en laissant des gens de côté, et parce que ça nécessite aussi tout ça, que ça se déroule dans un contexte pacifié. Et donc on en appelle en effet à ce que cette marche, elle reste pacifique, familiale, et que tout le monde puisse s'y sentir en sécurité. Je vous remercie pour votre écoute, pour cette introduction.
3: C'est le début de la marche. Alors sur certaines pancartes, on peut lire « Agir ou cuire, il faut choisir ». Pas de justice environnementale sans justice sociale. Un petit manifestant devant qui fait beaucoup de bruit avec sifflet et poil à taper dessus, sur son dos une pancarte. Et mon avenir alors?
4: Plus chaud que le climat, on est plus chaud. Plus chaud que le climat, on est plus chaud.
3: nous a motivé.
4: C'est un bel endroit pour retrouver les copines.
3: Ah oui, et à part ça.
4: Il fait beau.
5: Tu vois, là, il y a, y a une petite fille sur les épaules de sa maman. Elle tient une petite pancarte.
3: C'est
5: elle s'est notée sans fleurs, j'ai peur.
4: Avec une jolie fleur dessinée.
5: Avec une jolie fleur dessinée.
3: Pourtant, vous êtes venu sans bouquet.
5: C'est vrai, c'est vrai.
3: Alors, qu'est-ce qui vous motive? C'est tout ce qui vous motive, les copines.
4: On a envie de voir un petit peu d'autres personnes qui, comme nous, se soucient l'avenir avec tout ce qui bouge. Nous voilà à 4 mois d'été, que dis-je. C'est inquiétant quand même. Il n'y a pas si longtemps, on avait du mal à avoir 2 mois d'été. Et maintenant, on a doublé la mise avec des étés chauds, secs, qui nous inquiètent. C'est un élément parmi d'autres.
6: Cultiver la terre, semer la solidarité, récolter l'antifascisme.
7: Je suis tellement en colère que j'ai fait une pancarte.
6: Comment faire confiance à ces élus qui nous empoisonnent en toute conscience au nom du profit ? PFAS dans l'eau, pesticides dans l'alimentation, biodiversité sacrifiée, non à la loi d'urgence agricole.
3: Donc c'est surtout le côté préservation de la nature et climat qui vous incite à venir aujourd'hui ?
6: La justice sociale aussi.
3: La justice sociale aussi.
7: Enfin, les différences qui peuvent exister entre les uns et les autres. Oui, la biodiversité, les riches qui s'octroient quand même beaucoup de choses et que voilà, c'est les plus pauvres qui vont subir les catastrophes climatiques. Le fait qu'on savait déjà depuis très longtemps et qu'on ne fait rien, beaucoup de choses qui nous mettent en colère.
3: Ouais. Et malheureusement, on est encore pas si nombreux que ça aujourd'hui.
7: Ouais, malheureusement, on va croire qu'il y a plein de petites initiatives un peu partout et que du coup, il y a plein de rassemblements.
3: Oui, ouais, c'est vrai, mais dans l'Est...
7: Bah, y en a normalement à Saint-Dié, à Épinal, Nancy.
8: Bon. C'est le début, les gens ont pris conscience. Bah, on espère que les gens ont pris conscience de ce qui se passe maintenant, que c'est effectif. Hein.
6: Après la canicule de cet été, on ne peut plus ignorer quand même qu'on va droit dans le mur, là.
3: Ben merci, puis bonne manif à vous.
6: Merci.
3: Pourquoi vous participez à la marche aujourd'hui ?
6: Eh ben parce que ça fait déjà pas la première marche à laquelle je participe, parce que je trouve que la question climatique est essentielle et complètement zappée de tous les discours politiques, journalistiques et tout le bazar.
3: Ouais,
6: pas de problème. Oh, de toute façon, il faut s'habituer à la chaleur.
3: C'est vrai.
6: Et puis après l'été qu'on a vécu, c'est encore pire. Enfin, j'ai eu des angoisses et des nuits sans sommeil. Vraiment. Et je pense que c'est la première fois que je suis angoissée à ce point-là. Vraiment. Et puis, parce que j'ai un enfant et j'en attends un autre aussi. Et je me demande, je me suis dit quand même, là, cet été, c'est l'été peut-être le plus frais des prochaines années. Enfin, en tout cas, de tout ce qui reste. Et je me suis dit que c'était dur pour les enfants qu'on avait aussi derrière, quoi.
3: Vous avez quand même un peu d'espoir par rapport à ce qui nous attend, notamment aux prochaines présidentielles ?
6: J'essaye d'être un peu positive, mais, mais des fois, non, j'essaye de pas trop y penser quand même.
3: Et dans ce qui nous est proposé, vous avez un petit aperçu de ce qui nous est proposé dans les différents candidats ou pas ?
6: Petit, je trouve que ça prend pas une place énorme quand même. En tout cas, dans les discours actuels, je trouve que ça prend pas une place primordiale et ça devrait. Je trouve que ça devrait prendre plus de place que le prix du carburant. Au contraire, je pense que le prix du carburant, c'est presque une aubaine pour le climat de se dire allez, on fait autrement et on arrête de prendre la voiture.
3: Merci. Qu'est-ce qui vous a incité à venir aujourd'hui marcher
9: Okay, bah c'est surtout pour l'environnement, parce que tout ce qui se passe aujourd'hui en France, mais pas que. Enfin, on a beaucoup parlé, vu la France dans les médias, mais il y a plein d'autres pays. Donc c'est beaucoup pour ça. Et pour montrer un peu, on a des amis qui doivent nous rejoindre, qui sont dans une asso écolo aussi, donc on les attend.
3: Oui, c'est le versant écologiste.
9: C'est ça, oui, c'est plutôt. C'est tout en général, mais là, un peu plus pour l'écologie.
3: Oui, parce que comme on l'a intitulé de la marche, il est assez, assez vaste.
9: Oui, c'est assez vaste.
3: Environnement, justice sociale,
9: paix. Ouais. Oui, bah non, c'est quand même pour tout. C'est pas que pour l'environnement, mais bah, à la base, j'avais entendu parler de cette marche plutôt par rapport à l'environnement et à la cause environnementale.
3: C'est la première fois que vous la faites, cette marche-là, parce qu'elle a lieu tous les ans?
9: Oui, c'est la première fois. Bah, en fait, on ne vient pas de Nancy, on est étudiante, du coup. Et là, d'où je viens, il n'y en avait pas trop. C'est un peu la campagne, il n'y avait pas grand-chose, donc c'est la première fois.
3: La campagne qui se dessèche aujourd'hui.
9: Oui, qui se dessèche beaucoup. Mais c'est près de Poitiers, donc en plus, il a fait très très chaud cet été.
3: Ah oui, d'accord.
9: Donc c'est très très sec.
3: C'est pas très loin des méga bassines.
9: Oui, c'est assez proche. Ouais. Mes parents, ils avaient marché.
3: Vous êtes complètement concernés, alors.
9: Oui. Enfin, pas directement quand même, mais oui, c'est sûr que c'était proche. Il y avait pas mal de blocages, de blocus.
3: Merci. Je suis en compagnie de manifestants plus jeunes et moins jeunes. Alors, qu'est-ce qui vous a incité à venir ici, les plus jeunes? Vos parents vous ont forcé?
10: Oui.
3: C'est ça?
10: Bah non, mais il faut s'intéresser au climat aussi.
3: Juste le climat?
10: Bah non, la planète, le tout.
3: Et les parents, ils ont forcé leurs enfants? Vous n'avez pas honte? Non, on a honte de rien.
11: C'est pour eux qu'on fait ça.
12: C'est leur avenir, c'est leur biotope. Comment voulez-vous qu'ils s'épanouissent dans un monde où on ne peut plus vivre?
3: Ouais. Et c'est la première année que vous faites la marche ou vous êtes déjà venu les autres fois?
11: Je crois qu'on en a déjà fait une fois. Au début, pas forcément les autres, non. On a plutôt que ça.
12: Là, on vient quand on peut.
3: Est-ce que vous êtes impacté par ce changement climatique dans vos milieux professionnels?
11: Tout à fait.
3: À quel niveau?
11: Moi, je travaille dans les champs, je suis salarié agricole.
3: Et alors?
11: Il fait chaud.
3: Comment ça s'est passé cet été?
11: J'ai eu deux coups de chaleur.
3: Ouais,
11: j'ai dû être arrêté deux fois.
3: Ça, c'est du concret.
11: Voilà.
3: Et au niveau des plantes
11: Des plantes, après, il faudrait voir avec avec les maraîchers, mais ça pousse moins bien. Il y a plein... Il y a des cultures qu'on n'aura pas. Ça durera moins longtemps. Cet hiver, il y aura moins de légumes aussi.
3: Oui, j'ai entendu parler de la problématique autour des choux, notamment.
11: Oui, mais on n'a pas de choux, même les patates. On a eu une très... Ces petites récoltes de patates, on ne tiendra pas. Si on tient jusqu'à décembre, c'est le maximum.
3: Il manquerait plus qu'on nous déclenche une famine.
11: C'est ça.
3: Ça inciterait peut-être le peuple à se révolter.
11: Peut-être. Ouais.
3: Mais dans quelles circonstances, ça?
11: Ça, ouais, voilà.
3: Bon, merci. Et vous, dans votre milieu professionnel, le climat, c'est impactant?
13: C'est très très impactant.
3: À quel niveau?
13: Moi, je travaille dans un milieu qui touche à la biodiversité en particulier. On se pose quand même beaucoup de questions sur la capacité que la faune et la flore vont avoir pour réagir face à une sécheresse pareille. On n'a quand même pas d'eau, toujours pas d'eau.
3: Il y a déjà des espèces qui sont menacées au niveau, par exemple, des arbres?
13: Moi, j'ai pas assez de connaissances par rapport à ça, mais on a vu des arbres tomber raides avec leurs feuilles encore sur les branches.
3: Ah oui.
13: Un arbre mort, ça tombe quand t'as plus de feuilles. Mais là, un arbre au sol avec ses feuilles toutes marrons, c'est quand même pas tellement habituel. Ah oui. Je pense que c'est surtout quand la forêt va se réveiller après l'hiver qu'on aura des surprises. Et puis surtout, comment on va faire pour vivre dans un monde avec des variations climatiques aussi fortes. Beaucoup d'eau pendant un moment, plus d'eau pendant des mois. Et une sécheresse forte et une canicule intenable. Comment on fait avec nos habitations? Comment on fait avec nos productions maraîchères? Comment on fait avec le bétail?
3: Avec tout le vivant, quoi.
13: Avec tout le vivant, c'est ça. Il faut quand même se poser ces questions-là.
3: Ouais.
13: Au lieu de galoper toujours plus loin en avant.
3: Malheureusement, je ne suis pas sûr que nos élites politiques se les posent vraiment.
13: Ouais, je pense qu'ils ont la pression avec l'industrie, ils ont la pression avec sûrement l'argent aussi. À un moment, il faut peut-être mettre ces questions-là de côté et se poser vraiment les questions de base. Le toit, l'alimentation, vraiment les bases. Est-ce qu'on sera tous à même de pouvoir vivre dans un logement vivable en temps de canicule? Et est-ce qu'on sera tous à même d'avoir à manger avec des modifications pareilles au niveau du climat, quoi?
3: Merci.
13: Mais de rien.
3: De nouveau, votre présence ici aujourd'hui. La joie de vivre.
14: Exactement. C'est l'optimisme général qui m'a attiré.
3: Après cet été caniculaire.
14: Ce qui m'amène ici? C'est beaucoup de choses parce que le problème est... relativement global, mais en ce qui concerne le climat, c'est non plus une urgence maintenant, mais ça doit être une urgence absolue, je ne sais pas comment la qualifier. Et voilà, moi je pense qu'on en est là. Surtout que non seulement ça ne progresse pas, mais on a des lois qui nous font régresser en la matière. Moi, je trouve ça dramatique et inquiétant. Alors, je ne suis pas inquiet pour moi, vu l'âge que j'ai, mais j'ai des petits-enfants et je pense très souvent à eux dans ce genre de situation.
3: Ouais, c'est vrai qu'il y a un vrai déni de démocratie dans ce pays.
14: Voilà, mais c'est ahurissant. Ahurissant. Incroyable. Mais je pense que qu'il faut avoir du pognon pour avoir de l'influence sur les élus, quoi. Quoi.
15: Oui, bah, enfin,
14: du pognon, mais pour de vrai, quoi. Hein, pas un petit peu, quoi. Parce que c'est eux qui font la loi, quoi.
3: Il y a les présidentielles qui arrivent.
14: Oui. Oui. Avec, on est sur un... J'ai l'impression de marcher sur une ligne de crête, là. Et on se demande de quel côté on va tomber. Mais j'ai quand même l'impression que de toute façon, on va tomber, quoi. C'est ça qui me... Bon, je me raccroche un petit peu quand même en me disant... Si la gauche ne déconne pas complètement, peut-être que... Mais... Ça va être dur de rester sur la ligne de crête. Hein.
1: Des élus étaient également présents à cette marche. Deux sont passés au micro de Jean-Pierre, dont Olivier Jacquin, sénateur.
16: Moi, ça fait depuis 2017 que je suis élu au Sénat dans la commission du développement durable. Et je me bats avec des climato-sceptiques. Et depuis cet été, ça y est, je crois que tout le monde a compris que le changement climatique était là et qu'on était bien en retard. Et la motivation, c'est de réactiver ce dossier pour avoir des vraies politiques offensives visant à atténuer et à s'adapter à ce contexte. Et c'est désastreux parce que il fait très beau, je suis en train d'enlever ma veste et tout le monde se dit c'est une belle journée, mais c'est une sécheresse insupportable. Je tiens à le rappeler aux auditeurs de Radio Déclic qui sont peut-être plus dans le monde rural, qui ont peut-être un jardin, qui est en train de crever, qui n'a toujours pas plu.
3: La tour, le terroir, il est à sec depuis plus d'un mois et demi.
16: Ah ouais.
3: On n'avait encore jamais vu ça.
16: Oui, puis on a quelques communes dans le département qui n'ont plus d'eau potable. Donc les motifs à venir, ils sont extrêmement nombreux.
3: Merci. Je vois que vous avez une écharpe.
17: D'accord.
3: Vous êtes donc une élue ?
17: Je suis donc une élue, oui. Alors je suis adjointe à la mairie de Nancy et je suis également en minorité au conseil régional Grand Est. Et j'ai mis cette écharpe pour une raison simple, c'est pour montrer qu'il y a des élus, et je ne suis pas la seule à en être, qui sont concernés par les problématiques climat, par les problématiques biodiversité, par les problématiques d'agriculture bio, des pesticides, et qui sont aux côtés de tous ces gens qui se mobilisent aujourd'hui.
3: Ça reste une minorité, selon vous ?
17: Je ne pense pas que ce soit une minorité. Je pense que, d'ailleurs, ce n'est pas... C'est pas si uniforme que ça. Il y a des gens très convaincus. Mmh. Il y en a d'autres qui sont suffisamment ouverts d'esprit pour avoir envie de le travailler. On est aussi à la recherche de solutions concrètes. De façon institutionnelle, c'est pas toujours aussi facile que ça en a l'air. Et puis, surtout, on souffre aussi d'avoir des budgets qui sont difficiles à mettre en œuvre au niveau local parce que l'État a clairement fermé les robinets concernant la transition écologique. Alors, ce n'est pas un combat facile à mener au niveau des instances, d'autant plus que ceux qui le font sont souvent raillés. On dit souvent on parle souvent d'écologie punitive, alors que la vraie punition, c'est l'inaction. Et on est en train de le payer en ce moment, puisqu'on est aujourd'hui, rappelez-moi, le 26 septembre.
3: C'est ça.
17: Le 26 septembre, que nous sommes à Nancy en t-shirt parce qu'il fait 28 degrés, que ça fait un mois et demi que nous sommes en alerte sécheresse, qu'il y a 35 000 personnes qui ont été privées d'eau potable en Meurthe-et-Moselle cette année. Ça, c'est le quotidien. C'est ça l'inaction et c'est ça la punition.
3: Est-ce que vous pensez que justement cet été là, cataclysmique qu'on a vécu peut développer un petit peu une prise de conscience de la part de nos concitoyens?
17: Je l'espère, je l'espère. Je sais aussi que dans les problématiques, le changement fait peur. Et à raison, parce que quand on change, on a toujours une part de risque de perdre ce que l'on a. Et moi, je l'entends. Simplement, il ne faut pas se laisser faire, parce que le changement, il aura lieu, quoi qu'on le fasse. Mmh. Le climat va continuer à se réchauffer. Nous allons continuer à avoir des périodes de sécheresse intense. Et il faut absolument qu'on arrive à changer. Mais je comprends qu'il y ait des gens qui sont encore dans le déni. Je comprends qu'il y ait encore des gens qui soient... qui aient peur, qui aient une inquiétude de l'avenir et qui soient un peu paralysés dans l'action. Moi, je crois quand même, à la hauteur de là où je suis, j'ai senti une prise de conscience forte des élus locaux, parce que c'est eux qui se sont retrouvés en première ligne, avec des écoles qui ne pouvaient plus accueillir des élèves, avec des résidences autonomie ou des résidences seniors qui n'étaient pas toutes encore équipées, même s'il y a eu globalement une montée de confort à l'intérieur de ces bâtiments-là. C'est eux aussi qui ont eu à gérer des bâtiments qui ne sont pas adapté. On peut avoir aujourd'hui un bâtiment avec un très bon DPE. Le DPE, c'est bon pour le froid. C'est pas bon pour le chaud. Et on a des gens, et notamment à Nancy, où on est dans une ville qui est riche de patrimoine, on a des gens qui meurent dans leur logement de ne pas pouvoir les isoler, de ne pas pouvoir mettre des volets, de ne pas pouvoir mettre des rideaux, de ne pas pouvoir faire le nécessaire dans leur logement. Et ça, les élus locaux ont été en première ligne. Et je pense, d'où je suis, que beaucoup ont pris conscience de la tâche qui leur incombait. Après, il faut trouver des solutions, et pour les solutions, il faut des budgets, et les budgets, on ne les a pas, on les attend, et on est là pour ça aussi, ici, aujourd'hui.
1: Merci beaucoup Jean-Pierre pour cet aperçu de la marche du 26 septembre. Cette marche s'est conclue au niveau du village associatif Place Maginot avec des prises de parole et puis une assemblée citoyenne pour discuter de la suite. Et justement la suite, eh bien je vais vous en parler dans quelques instants. Avant, j'aimerais vous parler un petit peu du bilan aussi de cette journée de mobilisation. À Nancy, il y avait 2000 manifestants. En tout, dans le pays, 131 058 manifestants et manifestantes ont été décomptés dans 227 villes recensées sur 251. Ces chiffres sont à retrouver sur le bilan du 26 septembre sur www.26septembre.org, sur vraiment la page du mouvement. Donc on peut y voir vraiment sur une carte ville par ville les bilans de leurs. Certaines n'ont pas encore du coup donné leur bilan, mais voilà, il y a par exemple à Dijon, à Bayonne, encore à Montpellier, à Rennes, Mont-de-Marsan. Voilà, il y a beaucoup de villes qui ont donné leurs chiffres, et donc Nancy, il y avait 2000 personnes. Vous avez également un onglet qui s'appelle Assemblée, puisque je l'ai dit, il y avait des assemblées citoyennes pour décider un petit peu de la suite, pour arrêter le mouvement au 26 septembre. Il y a donc un onglet sur cette page-là qui vous montre que chaque ville continue en assemblée ouverte à toutes et à tous. On y prépare la rencontre nationale en visioconférence des 31 octobre et 1er novembre. Et il y a aussi donc des mobilisations de prévues les 14 et 15 novembre prochains. 30 villes ont déjà annoncé leurs prochaines assemblées. Pour l'instant, il n'y a pas encore de nouvelles de notre côté à Nancy, mais dès que nous en saurons plus, eh bien, nous vous tiendrons au courant. Le 14 novembre, ce sera aussi une mobilisation contre les violences faites aux enfants et aux adolescents. Ce sont donc des associations, des collectifs, des syndicats professionnels de l'enfance, de la justice, de la santé, de la petite enfance, de l'éducation nationale, de la protection de l'enfance et de la parentalité, ainsi que des victimes qui seront donc présentes pour se mobiliser le samedi 14 novembre dans les rues. À quelques mois des élections présidentielles, cette manifestation s'annonce comme historique. Elle a pour but d'envoyer un message clair aux candidats et candidates à l'élection. Vous n'aurez pas nos voix si vos programmes oublient l'enfance et la jeunesse. Des manifestations auront lieu partout en France, mais en Europe également, et donneront la parole aux jeunes personnes. Elles n'ont pas le droit de vote, mais elles ont le droit de s'exprimer. Donc soyons à leur côté pour réclamer une société à hauteur d'enfants, une société qui protège les jeunes et qui leur donne du pouvoir. C'est ce qu'on peut lire notamment dans un article qui est posté justement sur le site du mouvement du 26 septembre. Donc le week-end du 14-15 novembre, vous pourrez être présent dans les rues pour le présent et l'avenir de nos enfants. Ce sera toujours pour le climat, le vivant, la paix et la justice sociale. Je vous rappelle que vous pouvez retrouver toujours la lettre ouverte au président de la République sur le site 26septembre.org. Vous pouvez toujours signer également l'appel. Et si vous voulez participer à la prochaine marche en tant que bénévole aussi, donc si vous voulez donner un coup de main pour organiser le 14 et le 15 novembre du côté de Nancy, mais peut-être aussi de Toul, eh bien sachez qu'il existe un groupe Telegram où vous pouvez vous inscrire gratuitement. N'hésitez pas. Il s'agit du groupe Meurthe-et-Moselle, 26 septembre. Et j'imagine qu'il va y avoir les organisations pour les prochaines manifestations qui concernent toujours le 26 septembre, mais donc du coup le 14 et le 15 novembre. Toujours dans cette conversation, Meurthe-et-Moselle, 26 septembre. C'est donc sur Telegram. Et n'hésitez pas, elles auront sûrement besoin demain pour les aider le jour J à mettre tout en place. C'est la fin de ce numéro de Décodeur Citoyen consacré à cette marche du 26 septembre. Je vous souhaite à toutes et à tous une très bonne journée sur Radio Déclic.

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0: Bonjour à tous, bienvenue sur notre arbre à chansons, en compagnie de Brigitte.
1: Bonjour à tous.
0: Franck à la technique.
2: Bonjour.
0: Et puis des invités, surprise, pas surprise. Eh ben, à commencer par Laurence Becker.
3: Bonjour tout Laurence. Le monde, bonjour Brigitte, bonjour Serge et bonjour l'invité surprise.
0: L'autre invité surprise, Régis Cunin, il est habitué de la chanson depuis des lustres.
4: Aïe, aïe, aïe.
0: Alors aujourd'hui, on va faire une émission sérieuse quand même, parce que là, on est quand même dans une certaine tristesse d'avoir perdu une grande artiste.
3: Exactement, on va parler aujourd'hui, on va prendre le temps de parler d'une artiste qui possède une place bien particulière dans le monde musical et dans le monde de la chanson. On va parler de Marie-Paule Bell. Marie-Paule Bell, c'est une femme, un piano, une voix, des textes parfois tendres et puis parfois drôles et parfois et souvent même bouleversants. Et c'est un univers qui est fait de mélodies élégantes. C'est quelqu'un que j'ai adoré écouter quand j'étais déjà adolescente. On va parler de ses débuts, on va parler de sa carrière, et puis on va écouter des chansons, on va chanter aussi. Voilà, plein de choses au programme.
0: Eh ben, on a une demi-heure.
3: On peut pas tirer un peu, on peut pas tirer sur la corde, parce qu'il y a beaucoup de choses à dire sur Marie-Paule Bell. Alors on va synthétiser en une demi-heure, ça va rentrer. Eh bien, tout d'abord, je vais bien sûr évoquer sa carrière, on va parler de sa carrière, mais j'ai eu contact avec une personne qui a souhaité laisser un petit mot. En fait, j'ai un contact avec son frère, Olivier Bell, que j'ai eu au téléphone. Alors je lui ai parlé de cette émission, et puis j'aurais aimé qu'il nous dise un mot, mais c'est vrai qu'il a souhaité pas le faire lui-même, mais il a écrit un petit mot pour l'émission, et donc il m'a demandé de le lire, et donc je vais le lire. Voilà, donc de la part d'Olivier Bell, bonjour Laurence, bonjour Brigitte, bonjour Serge, et bonjour tous les amis de l'Arbre à chansons, bonjour l'invité Régis Cunin, qui est là. Donc cette lettre est Paris le 14 septembre 2026, il y a quelques temps, quelques jours. Ce petit message, Laurence, pour te dire ma joie de t'entendre dans ce bel hommage que je sais que tu ne manqueras pas de faire à Marie-Paule dans cet arbre à chansons. Ce bel arbre de vie enraciné dans la qualité des textes et des musiques de tous ces beaux artistes de notre patrimoine culturel. Marie-Paule avait aimé ton interprétation de « Où est-ce qu'on les enterre ?» et « La confinée ». Je sais, depuis toutes ces belles années, avec ces souvenirs où j'ai partagé mon piano avec ta guitare, combien tu portes haut les couleurs des émotions de la vie. Je vous embrasse tous très fort, tous les trois amis, Brigitte, Serge et Laurence, sans oublier les auditrices et auditeurs de Radio Déclic. Belle vie à vous, chantez-en toujours les bonheurs quotidiens, signé Olivier Bell.
1: Eh bien, merci Olivier.
0: Merci beaucoup.
3: Je peux vous dire qu'il est très très touché, il est bien évidemment bouleversé par la perte de sa sœur, et donc il était vraiment ravi de cette émission, et il vous embrasse tous, comme il le dit dans la lettre. Alors c'est vrai qu'on dans cette lettre on parle de La Confinée. C'est une chanson qui avait été écrite lors du confinement, comme son nom l'indique, avec des paroles de Brigitte Venet, ici présente, mais elle lève le doigt, mais à la radio ça marche pas. Tu peux l'élever en parlant. Brigitte Venet qui a écrit la chanson, qui a écrit le texte, et puis qui me l'avait envoyé en me disant tiens, on pourrait chanter cette chanson sur l'air de la Parisienne. Ce que j'ai fait, parce que j'étais pas trop pour faire des chansons lors du confinement sur les réseaux sociaux, mais celle-ci, oui, je l'ai faite. C'est une chouette chanson, un chouette titre. Et Olivier Bell l'avait entendu et il m'avait dit « Qu'en pense Marie-Paule ?» Et là, j'ai dit « Bon, je l'avais pas demandé. » Et du coup, je l'ai envoyé à Marie-Paule Bell qui avait trouvé l'idée très très chouette et qui m'avait répondu par message à l'époque en me disant « C'est super. » Voilà. Et ben je vous propose déjà d'écouter le passage de la musique et puis d'écouter un titre incontournable, un des titres incontournables parce qu'ils le sont, il y en a beaucoup, mais qui est connu, La Parisienne.

0: Super, on vient donc d'entendre Marie-Paul Belle avec La Parisienne. En fait, on se rend compte dans ces chansons-là, dès les premières notes, tout ce qui fait son charme. C'est une manière de chanter les choses avec naturel, avec esprit, et elle perd jamais de sensibilité, notre Marie-Paul Belle. Pour parler un peu de Marie-Paul Belle, elle est née en 1946, le 25 juillet. Elle est née, tiens, j'ai perdu la ville, je ne sais plus, c'était Pont quelque chose. Enfin, elle est née dans le Gard, en fait. Elle est née dans le Sud. Et ce que j'ai lu sur elle, c'est que elle a habité là-bas jusqu'à ses 23 ans. Et elle a commencé le piano, figurez-vous, à 3 ans déjà. Sa mère était pianiste. Sa mère était une pianiste. Alors, l'histoire ne le dit pas, ou en tout cas, j'ai pas trouvé l'info si c'était quelqu'un de très connu ou si elle faisait des concerts. Enfin, on n'est pas là pour parler de sa mère, mais en tout cas, elle était avec le piano déjà. Son père était médecin et c'est sa mère qui lui a donné le goût du piano. Et donc, dès qu'elle a commencé à jouer du piano, ils ont même travaillé des morceaux de Schubert avec sa mère et elle jouait à l'âge de 5-6 ans, elle jouait déjà à quatre mains avec sa mère. Donc, son piano, c'est vraiment ce qu'il a, c'est plus qu'un accompagnement, son piano, c'est son partenaire, en fait. Et puis, quand elle avait 23 ans, elle a compris que la chanson, c'était sa vie. Elle avait fait un diplôme en psychologie. C'est quelqu'un qui avait été fort diplômé. Elle avait l'intention de partir dans ce domaine-là. Et puis, elle a découvert la chanson. Elle a participé à un concours, en fait, sur Paris. Et puis, elle a reçu le premier prix. Et c'est ce qui lui a donné envie de faire de la chanson et donc de jouer dans les cabarets à Paris. Voilà. Ah voilà, elle est née à Pont-Saint-Esprit. Je savais que je l'avais écrit quelque part. Pont-Saint-Esprit dans le Gard. Et donc,
1: c'est ce qui lui en a donné.
0: C'est ce qui lui en a donné, exactement. Elle a deux frères. C'est une fratrie de 3 enfants, en fait. Et puis, c'est dans les années 70, donc ça date un peu, mais c'est dans ces années-là où elle a commencé à se faire connaître par le grand public. Et donc, c'est vraiment son talent, son style qui lui ont donné sa personnalité dans le paysage musical. Et puis, elle a reçu des prix. Elle a reçu le prix de l'Académie Charles Cros en 73. Et puis ça, c'est vraiment une distinction qui lui a donné des ailes et qui, par là, elle s'est dit, hop, j'y vais, la chanson, c'est fait pour moi, quoi. Et puis, chez Marie-Paul Belle, ce qui frappe, c'est surtout que c'est une personne, pour ceux qui l'ont vue en concert, et on le voit même dans des émissions télévisées, c'est pas une personne qui va chanter au-dessus de nous, devant nous, elle chante avec nous, en fait. Elle est complètement avec le public. Et puis dans ses thèmes, puisqu'elle a écrit des chansons, mais elle a aussi des paroliers, dans ses thèmes, elle parle d'amour, de solitude, de souvenirs, des petits bonheurs, et puis des grandes questions de l'existence, quoi. Puis souvent, quand elle le fait, elle le fait avec son sourire qu'on connaît. Voilà. Je pense que vous avez... Brigitte, ta chanson préférée de Marie-Paul Belle, est-ce que si tu en as une?
1: La Parisienne, c'est vrai que je l'aime beaucoup. Tu me prends au dépourvu.
0: Oui, voilà, c'est du direct, mais il y en a tellement, ouais.
2: T'as une liste, puis on peut
0: J'aurais pu mettre une liste, non, mais la vilaine. Non, mais c'est vrai qu'il y a La Parisienne, et puis elle a beaucoup de personnalité dans ses chansons. Et puis en fait, il y a une chanson qu'on aime bien, Régis et moi, qui est là. Et d'ailleurs, j'ai profité du fait qu'il soit là. C'est une chanson qui s'appelle... Mais où est-ce qu'on les enterre? Bon, déjà le titre, il raconte un certain nombre de choses. Et puis comme Régis est là, et puis qu'en plus, il est là avec une guitare.
3: Ah oui, tiens, j'ai une guitare.
0: Voilà. J'ai proposé, et si on la faisait en direct?
3: En direct?
0: Ah bon, oui. Oui, hein, ça peut être bien, non?
3: Bon, on peut essayer. Là.
0: On peut essayer? On essaye? Alors, voici le titre. Ça, c'est le temps qui s'installe. Le temps qui s'installe, qui se met en condition, tout ça. Voici le titre, Mais où est-ce qu'on les enterre? Interprété par Régis Cunin et Laurence Becker.
3: Elle est bonne, hein. Ne me fais pas rire alors qu'on doit chanter.
0: Ah, mais non, je bouge pas, moi, je suis sérieuse, moi.

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1: J'ai pas donné trop de coups de guitare.
0: J'ai pris des coups de guitare, je vous raconte même pas, mais quand même j'ai tenu bon. Hein, oh, oui. C'est ça le professionnalisme, on chante malgré tout. Et vive la chanson. Marie-Paule Bell, c'est d'abord une voix, mais c'est aussi une présence, c'est une façon de regarder le monde, de raconter des choses, parfois avec ironie, avec tendresse, mais toujours, toujours, c'est quelqu'un qui interprète les choses avec énormément d'intelligence. Et c'est une personne qui appartient à la grande famille des artistes qui savent que les chansons ne se résument pas seulement à une jolie mélodie. Il y a aussi les textes derrière. Alors elle a écrit pas mal de textes, mais elle a aussi des paroliers. Il y a eu des personnes qui ont écrit pour elle, et elle a composé les musiques. Il y a eu Michel Grisolia, Françoise Malé-Joris, Isabelle Maillereau, qui écrit pour elle, Serge Lama, Dominique Vallot, Olivier Bell, Pierre Jolivet, Jean-Jacques Thibault, Pierre Delanoë, William Scheller. Et puis, elle a aussi chanté des reprises de Barbara. Donc là, c'est carrément dans le répertoire des reprises, en fait. Et c'est quelqu'un qui raconte des histoires dans ses chansons. Alors qu'elle les écrivait, elle, ou quand elle choisissait un parolier, le parolier écrivait des chansons dans lesquelles elle voulait toujours retrouver une émotion, de l'humour ou du partage. C'est ce qui lui plaît, en fait. En fait, elle raconte des choses que tout le monde a déjà vécues, en fait. Et puis, elle peut nous faire sourire des fois avec des contradictions, parce que parfois, elle raconte des choses. Moi, du coup, en préparant cette émission, j'ai écouté pas mal de chansons et je me dis, oh purée, ça, j'aurais pu l'écrire aussi. Mais bon, c'est elle qui l'a fait. C'est elle qui l'a piqué. Parce qu'en fait, elle écrit des choses qui sont tellement vraies, parfois tellement simples. Et puis, parfois, elle nous fait sourire parce qu'elle nous met devant des propres contradictions, en fait. Et puis, qu'est-ce qu'on peut dire aussi dans son répertoire, elle parle aussi des chansons du temps qui passe, du temps qui transforme les visages, du temps qui transforme les histoires, les relations. Et puis, parfois, elle a des chansons qui nous invitent à regarder la vie avec du recul ou par au-dessus, en fait. Et puis, j'ai pensé à une chanson que j'avais vraiment très envie de vous faire écouter et que j'aurais aimé écrire et qui s'appelle « Ça restera quand on sera vieux ». Donc, je vous propose de l'écouter. Marie-Paule Bell avec son piano et toute la sensibilité et les mots qui vont avec.
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0: voilà. Tout en sensibilité.
1: Ah oui, c'est vraiment une chanson qui rappelle que justement une chanson peut être toute simple.
2: Puis ça fait très première prise, on a l'impression que l'enregistrement s'est fait comme ça sur cette chanson-là, parce que elle a une respiration, une façon de retenir le rire. C'est vraiment elle complètement là-dedans.
1: Tout à fait. Et puis c'est tellement simple que c'est fort, en fait. Toute l'émotion est dedans. Et puis, en fait, je trouve que sur cette chanson-là, on peut vraiment dire que quand une voix est sincère, ça touche le cœur.
0: Surtout quand c'est une belle voix.
1: Oui, en plus.
0: En plus.
1: Chanter juste et bien.
0: Il y a des voix qui, rien que la voix, des fois qui font, qui touchent. Quoi.
1: Exactement. Donc Marie-Paul Bell, elle s'est touchée avec ses chansons émotives. Elle a des chansons beaucoup plus rigolotes et beaucoup plus rythmées. C'est une artiste, en fait, c'est une artiste qu'on écoute, en fait. Mais c'est aussi une artiste qu'on redécouvre, ou qu'on découvre, ben, même si on la connaît, de réécouter. Alors c'est quelqu'un, je connais cet artiste, et en la réécoutant, ne serait-ce qu'en réécoutant des titres qu'en préparant cette émission, eh ben, j'ai redécouvert des choses, et je pense qu'on redécouvre tout le temps des choses la concernant, quoi, en fait. Et puis, parfois, quand on réécoute, je trouve qu'on réentend des choses ou des mots qu'on n'a pas entendus du premier coup et qu'on peut réécouter. Et puis, cette chanson-là, bah, simplement dire à quelqu'un qui compte pour soi, c'est tout simplement ça, dit sur quelques vers, quoi, en fait. Et puis, elle a des facettes plus amusantes, plus légères, plus malicieuse. Et puis, c'est pour ça que bah, je propose d'écouter un autre titre qui s'appelle « Les petits patelins ».

0: Les petits patelins. Non mais je rigole parce que ils me font rire à côté de moi, mais les auditeurs ils voient rien, mais ils me font tous des grimaces et moi je dois garder mon sérieux. C'est incroyable.
1: Moi je fais des grimaces.
0: Oui, c'est incroyable.
1: Mais
0: ça,
1: non mais c'est ma tête naturelle.
0: Bon, il me reste 3 minutes pour vous dire aussi que impossible de parler de Marie-Paul Belle sans parler de Barbara. Puisqu'elle a repris les chansons de Barbara, elle a sorti un album qui s'appelle De Belle à Barbara aussi, mais elle avait un spectacle qui s'appelle De Belle à Barbara où elle faisait 50% de chansons à elle et 50% de chansons qui étaient de Barbara. Et elle a sorti un album qui arrive juste là à portée, là c'est super. C'est Marie-Paul Belle chante Barbara et là il y a 21 titres. Effectivement, elle vendait les petits gâteaux, c'est un titre que j'avais prévu aussi, mais on n'aura pas le temps de l'écouter, mais pour les auditeurs. Allez écouter, c'est super chouette. Il y a aussi une chanson qui s'appelle Chaque fois, qui sera, vous pourrez aussi également aller l'écouter. Mais Barbara, quand elle a chanté Barbara, elle s'est retrouvée aussi une identité, c'est ce qu'elle dit dans les interviews, en fait. Et puis si on peut dire une chose sur le parcours de Marie-Paul Belle, on peut dire que c'est une artiste qui a su rester fidèle à la chanson, à la vraie chanson, à la chanson qui raconte, à la chanson qui observe, à la chanson qui fait sourire, et puis aussi à la chanson qui nous bouleverse.
2: À la chanson qu'on aime.
0: À la chanson qu'on aime, exactement. Et en fait, avec son piano, sa voix et tous ses textes, ça a composé un univers singulier. On arrive presque à la fin de cette émission parce que le temps passe très très vite. Marie-Paul Belle nous a quittés en 2026, le 25 juillet 2026, à l'âge de 80 ans. C'est quelqu'un qui était très apprécié et d'ailleurs de grandes personnalités sont allées à ses obsèques, comme on va pas leur faire la pub, mais peu importe, ça a touché beaucoup beaucoup de personnes, la perte de Marie-Paul Belle. Elle avait écrit aussi des livres, hein, parce qu'on la connaît, on parle d'elle là en tant que autrice et chanteuse et interprète, mais elle a également écrit des livres. Elle a eu un livre qui lui était consacré par sa compagne Françoise Malé-Joris, avec qui elle était de 70 à 81. Et puis quand elle a perdu Françoise Malé-Joris en 2016, elle lui a dédicacé un livre pour elle, en fait, voilà.
1: Elle a fait ses adieux à la scène il n'y a pas très longtemps.
0: Exactement, mais... c'était au mois d'avril 2026. Elle est passée, elle a fait 10 dates au Théâtre de Passy et elle a dit que c'était la dernière scène de sa carrière. Effectivement, c'était bien le cas. Donc je vous propose de terminer cette émission parce que le temps passe vite et puis de terminer avec une dernière chanson. C'est une chanson que... Tiens, j'avais envie de la mettre en avant, parce qu'en plus j'avais eu l'occasion de l'interpréter lors de la fête à Delanoë, parce que c'est une chanson qui a été écrite par Delanoë et Françoise Malé-Joris sur une musique de Marie-Paul Belle et qui s'appelle Une imbécile heureuse. En tout cas, merci de m'avoir reçue.
1: Oui, pourquoi merci tu me Régis. Regardes comme ça en annonçant le titre?
0: Alors, je reprends. Merci de m'avoir reçu, Serge. Je vous annonce une imbécile heureuse. Merci, Brigitte. À bientôt, Régis Cunha.

0: Eh bien voilà, on va être obligé de se quitter sur cette belle chanson de Marie-Paul Bell, mais merci beaucoup à Laurence pour nous avoir concocté cette émission.
1: Merci à vous.
0: Sur un très bel artiste. Merci Régis de sa présence.
2: Merci
0: de,
2: à vous.
0: Et, de sa, et merci à ses guitares. Merci Brigitte et merci à Franck à la technique. Et puis on se retrouve sur une prochaine feuille de notre arbre. À la prochaine fois.
1: Salut à tous.
0: Au revoir.

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2: Et bonjour à toutes et à tous, vous êtes bien sur Radio Déclic, merci si vous nous rejoignez. C'est l'heure de votre émission Déclic Midi, dont voici l'édition du mardi 29 septembre. Il est actuellement midi au moment de la première diffusion de cette émission. Et qu'est-ce qui vous attend aujourd'hui? Eh bien, nous allons parler notamment de la venue du pape, évidemment, à Metz hier lundi. On va revenir avec une chronique sur son discours sur l'Europe et la paix. Et puis, nous aurons un de nos bénévole Jean-Marc qui va pouvoir témoigner de son expérience à Metz. Il était présent hier, donc il va nous parler un petit peu du déroulement de la journée et puis de comment il a vécu tout cela. Et puis on terminera cette émission avec un agenda cinéma pour voir quel film vous pouvez voir en ce moment au Cinéma de Toul. Mais avant ça, on commence par s'informer avec le Flash Info. 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
2: Et à Lucet, de nouveaux panneaux de signalisation ont été installés à l'entrée de la petite rue. Ces panneaux permettront de mieux encadrer la circulation dans cette voie étroite. La vitesse y est limitée à 20 km/h et la rue est partagée entre les piétons, les cyclistes et les automobilistes. Voici quelques dates à noter dans votre agenda. Il s'agit de celle des prochaines collectes de sang en Terre de Lorraine. Vous en avez une à Chenay-sur-Moselle dans la salle polyvalente le vendredi 9 octobre de 16h à 19h30. À Colombelles-les-Belles, la collecte aura lieu à la salle polyvalente de 16h à 19h30 également, mais le jeudi 22 octobre. Le lendemain, le vendredi 23 octobre, rendez-vous à Écrouves au gymnase Robineau, pareil de 16h à 19h. Et enfin, une dernière date à noter à Vézelise, le vendredi 30 octobre, le gymnase accueillera une collecte toujours de 16h à 19h30. La Maison du Don de Nancy, elle, vous accueille tous les jours sauf le dimanche. Vous pouvez venir même sans rendez-vous de 8h à 19h du lundi au vendredi et de 8h à 16h le samedi. N'hésitez pas à faire un don de sang. Le jardin du Michel annonce faire une pause dans son jardin d'hiver. Il s'agit de la déclinaison hivernale du Festival du Jardin du Michel, dont la programmation est plutôt tournée vers le rock. L'équipe du JDM explique que monter deux festivals par an demande beaucoup d'énergie et l'édition 2026 du jardin d'hiver n'avait pas réuni autant de monde qu'espéré. L'idée n'est pas abandonnée, le JDM d'hiver reviendra, mais après un temps de restructuration du projet. En attendant, la 22e édition du Jardin du Michel est bien prévue en 2027, les 28, 29 et 30 mai. Les passes à l'aveugle sont déjà en vente et les premiers artistes vont bientôt être annoncés. Ce mardi, l'ensemble des syndicats représentatifs de la fonction publique appellent à une journée de grève et de manifestation. Ils tirent sur la sonnette d'alarme sur le pouvoir d'achat des agents publics suite à une annonce du gouvernement, un nouveau gel du point d'indice. L'appel à la grève concerne la fonction publique d'État, territoriale et hospitalière. À Nancy, le cortège s'élancera de la place Dombasle à 14h. Mediapart a révélé lundi des messages antisémites datant de 2013 attribués à Jordan Bardella. Il était alors jeune militant du Front National. Pour la presse européenne, comme l'indique Courrier International, ces révélations constituent un coup dur pour la dédiabolisation du RN. Dans ses messages privés, Jordan Bardella affirmait que les banques sont toutes détenues par des juifs. Dans un autre message, Bardella afficherait également son soutien à Dieudonné, l'humoriste déjà condamné à l'époque pour provocation à la haine, qui mène un vrai combat d'idées, selon les propos retranscrits par Mediapart. Si le sujet vous intéresse, je vous invite à retrouver justement l'enquête de Mediapart sur leur site internet. La dette publique de la France a battu un nouveau record au deuxième trimestre. Elle a atteint 3 595,5 milliards d'euros. C'est 119% du PIB. À l'intérieur de cet ensemble, la dette de l'État et celle de la sécurité sociale ont augmenté, mais celle des administrations publiques locales a diminué. Enfin, le Népal est à nouveau touché par d'importants glissements de terrain suite à de fortes pluies. Selon un bilan provisoire, au moins 21 personnes sont décédées. Les secours recherche encore d'éventuels survivants. Ces phénomènes météo extrêmes en montagne se font plus fréquents à cause du réchauffement climatique. Ces intempéries interviennent un mois après les violentes crues qui avaient fait au moins 1 400 morts au Népal. Et côté météo, il y aura un peu de vent aujourd'hui en terre de Lorraine, jusqu'à 45 km/h. Le temps sera plutôt nuageux avec des éclaircies. Il fera jusqu'à 29 degrés au plus fort de la journée à Toul, 28 à Colombelles-les-Belles et 27 à Saxoncion. Demain, mercredi, nous aurons sensiblement le même temps avec un ciel voilé au matin et nuageux l'après-midi. Un peu de pluie est attendue pour la nuit de mercredi à jeudi et pour jeudi matin. Je vous propose de poursuivre cette émission Déclic Midi avec la chronique Actu. Et on va parler donc du pape Léon XIV qui a choisi de parler de l'Europe lors de son déplacement à Metz. 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
2: Et oui, ça ne nous a pas échappé. Hein. Le pape Léon XIV était présent à Metz ce lundi 28 septembre. Et donc à Metz, le pape a choisi de parler d'Europe. Pas seulement de l'Europe politique ou institutionnelle, mais d'une Europe qu'il présente comme une histoire, une culture et surtout comme un projet de paix. Le lieu n'a rien d'anodin. Le centre des congrès Robert Schuman en Moselle, terre de frontières, de conflits, mais aussi de réconciliation. Et le nom de Robert Schuman est au cœur du discours. Le pape veut faire de cette figure de la construction européenne un guide pour réfléchir à l'Europe d'aujourd'hui et surtout à celle de demain. Le premier message est le suivant. Pour comprendre l'Europe, il faut regarder ses racines. Léon XIV rappelle que l'Europe ne se résume pas à une définition géographique. Elle s'est construite au fil des siècles par la rencontre de différentes civilisations. La Grèce antique, Rome, le christianisme, puis les cultures germaniques et slaves, entre autres. Et parmi les grandes figures de cette histoire, le pape place Saint Benoît. Patron de l'Europe depuis 1964, il représente à ses yeux bien davantage qu'une figure religieuse. À travers les monastères, les moines ont participé au développement de l'éducation, des sciences, des hôpitaux, du droit ou encore de l'organisation des villes. À Metz, Léon XIV évoque également Saint Chrodegang et la diffusion du chant grégorien. Pour le pape, impossible donc de raconter l'histoire européenne sans parler du christianisme. Mais son discours ne consiste pas à demander une Europe confessionnelle. Au contraire, il rappelle que les institutions européennes sont fondées sur des principes qui doivent pouvoir rassembler croyants et non-croyants. La liberté, la démocratie, l'égalité, l'état de droit et les droits fondamentaux de la personne. Il insiste sur la nécessité du dialogue entre les différentes traditions et sensibilités. C'est ici qu'apparaît une deuxième idée forte dans son discours. L'Europe doit être capable de vivre avec ses différences. Léon XIV reprend l'idée d'une harmonie constructive, une Europe qui ne chercherait pas à effacer les identités, mais à les faire dialoguer. Et pour illustrer cette idée, il revient donc à Robert Schuman. Schuman, rappelle-t-il, a connu une Europe traversée par les changements de frontières et les conflits entre nations. Après la Seconde Guerre mondiale, son projet consiste justement à dépasser les rivalités nationale. La déclaration du 9 mai 50 constitue dans le récit du pape un moment fondateur. Mettre en commun les ressources et les intérêts des pays européens afin de rendre la guerre non seulement improbable, mais selon la formule de Schuman, matériellement impossible. C'est précisément la question de la paix qui constitue le cœur le plus politique du discours qu'a tenu le pape à Metz. Pour Léon XIV, le problème n'est pas seulement historique, il est profondément actuel. Le pape constate que la guerre est de nouveau présente sur le continent européen et que des populations civiles en payent le prix. Face à cette situation, il défend le dialogue, la négociation et la capacité des États à faire des compromis au nom d'un objectif supérieur, la paix. Le pape apporte une nuance importante, il ne présente pas la paix comme une simple absence de conflit ou comme un pacifisme naïf. Il reprend au contraire une formule de Robert Schuman, selon laquelle la paix nécessite des efforts créateurs à la hauteur des dangers qui la menacent. Dans le même temps, Léon XIV met en garde contre l'idée que le réarmement pourrait à lui seul constituer une réponse aux menaces. Il pose donc une question, l'Europe cherche-t-elle véritablement à construire les conditions de la paix ou cherche-t-elle principalement à se préparer aux prochaines guerres ? Autrement dit, le pape invite à penser la paix comme une construction politique, diplomatique et humaine. Il insiste aussi sur le droit international et le multilatéralisme. Et pour lui, les relations entre États d'État ne peuvent pas simplement être déterminées par les rapports de force. Elles doivent reposer sur des règles communes et sur le respect de la parole donnée. C'est une manière de rappeler que dans la vision présentée à Metz, l'Europe n'est pas seulement un marché ou un ensemble d'institutions. Elle est aussi une tentative historique pour remplacer la logique de confrontation par celle de la coopération. Et puis dans la dernière partie de son discours, le pape s'adresse directement aux jeunes. Son message est très concret, ne pas céder à la violence et à l'oppression, ne pas avoir peur de l'avenir, fonder une famille, défendre la dignité de chaque personne et s'engager au service de la communauté, y compris dans la vie politique. Il leur lance finalement un appel, soyez des bâtisseurs de communauté. Cette phrase résume assez bien l'ensemble du discours. À Metz, Léon XIV propose donc une certaine vision de l'Europe. Une Europe consciente de son histoire, attachée à la paix, fondée sur le dialogue et capable de transformer ses différences en coopération. Selon lui, c'est une Europe qui doit connaître ses racines sans pour autant se refermer sur elle-même. D'ailleurs, pour rester fidèle à son histoire, l'Europe doit continuer à s'ouvrir à l'autre. Le pape ne présente donc pas les racines européennes comme un musée dans lequel il faudrait revenir, mais comme un point de départ. Les connaître permettrait de mieux comprendre les valeurs de l'Europe, les valeurs que l'Europe affirme aujourd'hui, c'est-à-dire la dignité humaine, la liberté, la paix, la démocratie et le droit. À Metz, devant le nom de Robert Schuman, Léon XIV dessine ainsi une Europe qui ne serait pas seulement un héritage, mais une responsabilité. C'est une responsabilité particulièrement importante dans une époque marquée par le retour de la guerre et par les tensions entre puissances. On peut résumer son message en quelques mots. Connaître ses racines, dialoguer avec les autres, défendre la paix et construire ensemble. C'est cette Europe-là que le pape appelle de ses voeux. Une Europe solidement enracinée, mais toujours capable de regarder vers l'avenir. Et pour vous résumer donc le discours du pape, je me suis penchée sur le texte du discours qui était disponible sur le site du Vatican. N'hésitez pas si vous voulez le lire. Il est en français. Et sur un document publié par l'Église catholique en France sur la figure de Robert Schuman. Voilà, n'hésitez pas si vous voulez donc lire ce discours. Et je me tourne justement vers notre invité, Jean-Marc Christophe, qui est bénévole chez nous et qui était présent donc à Metz lundi. Déjà, juste avant de parler vraiment de l'expérience à Metz, je ne sais pas si tu as envie de rebondir un petit peu sur ce que je viens de dire, sur le discours qu'a pu donner le pape.
4: Oui, bonjour Élise, bonjour aux auditeurs. Tu as très bien résumé, c'est très complet hein, ce que tu viens d'expliquer. Moi, j'avais noté de manière un peu plus courte, mais dans son message, l'importance des valeurs chrétiennes dans la construction européenne, mais pas uniquement, hein, comme tu l'as dit, hein, c'est beaucoup d'apports différents. Il a mis beaucoup en avant la figure de Robert Schuman, père fondateur de l'Europe, qui a été aussi déclaré vénérable par l'Église. Hein. Et on peut résumer, voilà, l'Europe a un besoin de paix, c'était vraiment un appel au dialogue qu'a exprimé Léon XIV.
2: Très bien, alors justement, donc, tu étais présent lundi, raconte-nous un petit peu comment ça s'est organisé cette expédition.
4: Alors, on est parti en bus de Arouet, donc c'était un voyage organisé par le groupe Saint-Ouen-Bayonnais Notre-Dame de Sion, donc ce sont les paroisses locales, hein. Bien sûr avec l'aide du service diocésain des pèlerinages et des relais locaux. Alors nous étions 45 personnes à peu près, on était accompagnés par le père Marc Sler qui est recteur à Sion, et donc 6 heures du matin départ, on est donc arrivé sur le lieu parce qu'on a été déposé bon, c'est tout un processus hein, on rentre pas comme ça, il y a eu de l'attente, il y a eu des contrôles, il fallait un QR code, il fallait donc une pièce d'identité, fouille des sacs, etc. C'était très sécurisé, donc entre le départ à 6h du matin et le moment où on est arrivé vraiment sur la place devant la cathédrale, il était pratiquement 8h, entre 8h et 9h quand on a pu s'installer. On avait des sièges, on a tous emmené des pliants, hein. On savait pas trop si on y avait droit, mais bon, on l'a fait, et puis finalement, on nous a laissé rentrer avec ça. L'ambiance, il y a une ambiance de ferveur, bien sûr, hein. Et on était devant la cathédrale, mais on avait également un grand écran, un peu comme une fan zone, hein. Alors c'est vrai que ça peut sembler, une visite pastorale comme ça du pape, ça peut sembler un peu comme une rockstar, hein, parce qu'il a fait un parcours dans Metz, dans la Papa Mobile, et on sent vraiment beaucoup de ferveur. Autour de nous, il y avait des gens de Verdun, de Strasbourg. Le Toulois était venu en force aussi avec deux bus. Voilà, donc je ne sais pas estimer combien on était là devant le parvis, mais entre 200 et 400 personnes, c'est difficile à dire. Hein. On était quand même assez serré, hein. Il y avait beaucoup de monde. Moi, il y avait un slogan aussi, hein, pour ce rassemblement, pour que le monde ait la vie. Et puis, on a pu suivre tout le déroulé de la journée sur le grand écran. Donc le matin, comme tu l'as mentionné, je crois, il a été au centre des congrès, Robert Schuman. Il a entendu aussi l'appel de Metz, qui était co-signé par toutes les confessions des différentes églises, et qui est un appel à la paix, bien sûr, hein. Ensuite, on a pu suivre, quand il est sorti je pense qu'il était à l'évêché à Metz, hein, quand il en est sorti, et tout son circuit dans Metz jusqu'à son arrivée devant la cathédrale. Alors, ce qui m'a frappé vraiment, c'est ce qui m'a touché avec beaucoup d'émotion, c'est son attention aux plus petits, aux plus faibles. Hein. Il a pris plusieurs fois des bébés pour les bénir. Alors c'est assez drôle, hein, parce qu'il a apparemment un garde du corps affecté à ça qui va prendre comme ça un peu au hasard dans la foule un bébé et qui l'amène à bout de bras. Pour l'approcher du pape qui est dans sa papa mobile. Mais c'est émouvant, c'est beau à voir. Et puis dans la cathédrale, il a passé après la messe, il a passé beaucoup de temps aussi à parler avec des personnes handicapées, avec des personnes âgées. On sent vraiment qu'il est attiré, qu'il va vers les plus faibles. Il passe plus de temps avec ces gens-là qu'avec peut-être des notables ou des politiques qui l'accaparent aussi, bien sûr. Enfin, tout le monde essaie de lui serrer la main et de d'avoir un échange avec lui. Mais lui, on sent une certaine, pas une humilité, mais une proximité avec les plus faibles, hein, vers qui il va et il prend du temps. Hein. Mmh.
2: Très bien. Est-ce que tu as pu apercevoir justement cette fameuse papa mobile?
4: Ah oui. Alors bon, j'ai pas réussi à être en première ligne parce que déjà, moi j'ai laissé la place aux enfants. Il y avait beaucoup de jeunes scouts, il y avait beaucoup d'enfants, de personnes, voilà. Bon, les personnes handicapées qui étaient en première ligne aussi, mais j'étais. J'étais à 50 mètres, hein, donc on l'a bien aperçu. Alors ce qui est toujours comme ça maintenant aujourd'hui, c'est que tu as une forêt, bien sûr, de téléphones qui se lèvent, oui. Devant toi, et des gens qui essaient de filmer, de prendre des photos. Ben, j'ai fait pareil, hein. Donc j'ai sur mes photos un petit bonhomme en blanc. on voyait presque mieux sur le grand écran que ce qu'on voyait en direct au loin, quoi, hein. Puisqu'il y avait des caméras très très bien installées qui permettaient de voir tout ça, hein. Mmh. Alors, ce qui m'a touché aussi, c'est qu'il parle très bien le français, hein. On a entendu qu'il a fait qu'il a beaucoup travaillé, il a fait beaucoup d'efforts pour travailler son français, et tous ses discours étaient lus en français avec un très joli petit accent, mais il était très très bien, très compréhensible.
2: Oui, j'imagine que pareil pour la cérémonie, du coup, dans la cathédrale, c'était en français aussi.
4: Oui, la messe a été dite par lui, hein, alors avec des lectures par d'autres personnes, bien sûr. C'est un moment fort, hein, l'Eucharistie, son sermon également, et puis la distribution de la communion. Alors ça a été plus compliqué, hein, parce que c'était pas vraiment, enfin, c'était difficile pour nous qui étions à l'extérieur d'accéder. Il y a des célébrants qui sont venus, hein, proposer la communion, mais c'était pas forcément évident d'y accéder. Hein. Mmh. Alors je mentionnerais aussi une petite anecdote. On était situé place Jean-Paul II, qui est le nom de la place devant la cathédrale de Metz, et on s'est retrouvé là quand même à plusieurs anciens du MRJC, du mouvement rural jeunesse chrétienne, qui étions là en 1988 quand Jean-Paul II est venu à Nancy, et pour ma part, moi je l'avais rencontré, vu à Strasbourg. Et voilà, c'était assez amusant parce qu'on était là à se dire, finalement on aura vu, la plupart, on aura vu deux, voire trois papes, puisqu'il y avait quelqu'un avec nous qui avait aussi la chance de croiser Benoît XVI à Rome. Donc voilà, la boucle est bouclée. Enfin, il y avait de l'émotion. Et puis, je suis reparti avec un petit livre que j'ai trouvé dans une petite librairie juste à côté de la place. Donc c'est sa lettre encyclique du pape Léon XIV qui s'appelle Magnifica Humanitas, Magnifique Humanité. Et la lettre porte sur la protection de la personne humaine à l'ère de l'intelligence artificielle. Donc vraiment un sujet d'actualité. On voit qu'il est connecté à l'actualité.
2: Oui, effectivement, c'est vrai que j'en ai pas parlé. Je me suis fixée sur le discours qu'il a fait sur l'Europe, mais il me semble qu'il a aussi discuté de l'intelligence artificielle. C'est quelque chose qui craint un peu pour l'avenir, justement.
4: Qui le préoccupe, oui. Et donc, ça s'est terminé. Après la célébration de la messe de l'Eucharistie, il est ressorti. Ça a pris un certain temps parce que, comme je viens de l'expliquer, il prend du temps avec les gens. Ensuite, on l'a vu repartir et nous avons encore passé un peu de temps parce que, évidemment, avec tous les bus qui étaient arrivés, on ne pouvait pas tous repartir en même temps. Ah, il faut dire aussi qu'il y avait beaucoup de bénévoles. Nous avions dès le matin une bénévole qui ne nous a pas quitté de la journée et qui nous a ramené le soir à notre bus. On les remercie vraiment, c'était bien organisé. Et on est rentré finalement à 9h30, on était rentré à Rouen, on était de retour à Rouen.
2: D'accord, oui, c'était comme une sacrée journée, un sacré voyage.
4: Oui, un peu de fatigue, bien sûr, parce que, on déambule, on piétine un peu, même si on était assis, heureusement, on avait nos pliants, nos sièges, on était assis, mais en plein soleil aussi, Le ciel était un peu couvert, donc on n'a pas eu de coup de soleil non plus, on n'a pas eu de pluie, ça c'était super. Mais ça reste un beau souvenir, une belle journée, une belle ambiance et des messages forts qui nous sont parvenus.
2: Eh ben très bien, merci beaucoup en tout cas d'avoir témoigné donc sur nos ondes, Jean-Marc, d'avoir parlé un petit peu de cette expérience. On te retrouvera sur les ondes prochainement dans tes émissions, les potins du GIEM et Eureka, qui reviendront prochainement.
4: Oui, tout à fait. Je dis à bientôt.
2: Et merci. Allez. Beaucoup. À bientôt alors, Jean-Marc.
4: À bientôt. Au revoir.
2: Voilà, et puis si vous voulez retrouver un petit peu des images de cette euphorie, justement, de cette belle journée qui a eu lieu à Metz, vous en avez pas mal, notamment par des médias comme L'Est Républicain, qui avait pas mal couvert l'événement, ou encore ici, Lorraine, bien sûr, donc les médias de proximité chez nous. Et puis après, sinon vous avez les médias aussi nationaux, mais allez plutôt sur les médias locaux, c'est quand même mieux. Donc voilà pour cette petite parenthèse sur la venue du pape qui donc s'est terminée, 4 jours en France, et le voilà reparti. Donc je vous invite aussi à découvrir son discours sur l'Europe, comme je l'ai dit tout à l'heure, sur le site du Vatican. Et on va terminer cette émission Déclic Midi avec l'agenda cinéma. Qu'est-ce qu'on va pouvoir voir au Cinéma de Toul pour les prochains jours ? 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
2: Vous avez le film Rose qui est à voir en ce moment au Cinéma de Toul. C'est un drame autrichien-allemand en version originale sous-titrée. Au lendemain de la guerre de 30 ans, un mystérieux soldat balafré s'installe dans un village isolé d'Allemagne. À force de labeur et de services rendus, il gagne la confiance des habitants et croit enterrer son secret. Vous pouvez le voir, ce film, le 30 septembre prochain à 17h, et également le dimanche 4 octobre à 20h. Autre drame, c'est un film français à découvrir, La dernière patiente. La veille de son départ à la retraite, Judith, médecin de banlieue, ouvre la porte de son cabinet à Aïda, enceinte de 8 mois et en rupture de soins. Judith accepte de l'héberger pour une nuit où toutes ses convictions de soignante seront mises à l'épreuve. Il est à découvrir ce film au Cité de Toul le 1er octobre à 14h30, le 2 octobre à 14h30 aussi, le samedi 3 octobre à 20h30 et dimanche 4 octobre à 14h30. Et pour un film en famille, dès 6 ans, vous avez le film d'animation Tad, l'explorateur et la lampe magique. Tad et Sarah sont désormais les heureux parents d'Oli, une adorable et intrépide petite fille de 2 ans. Le bonheur de la petite famille fait de l'ombre à Mommy, qui a l'impression de passer au second plan. Pendant les vacances à Londres, la bande met la main sur la lampe merveilleuse des mille et une nuits. Mommy formule un vœu inattendu, voyager dans le temps pour retourner à l'époque de sa jeunesse où tout le monde l'adorait. Tad, Sarah et toute l'équipe n'ont alors d'autre choix que de partir à la poursuite de Mommy à travers le passé avant que tout le cours de l'histoire ne soit modifié. Cette nouvelle aventure les entraînera à travers l'océan Atlantique, de la mythique cité perdue de Païtiti à la Grèce antique avant de les conduire au cœur du Moyen-Orient jusqu'à la légendaire grotte d'Ali Baba et les 40 voleurs. C'est un voyage spectaculaire à travers le temps, les civilisations et les légendes dans la plus grande aventure de Tad à ce jour. Ce film est donc à découvrir le 30 septembre à 14h30, également à la même heure le 3 octobre et le dimanche 4 octobre à 10h45 au tarif unique de 3,50€. Et puis sinon, sachez que comme tous les premiers jeudis du mois, eh bien vous avez un film projeté suivi d'un temps d'échange et d'explication avec un spécialiste du cinéma. Et ça tombe bien, cette semaine, eh bien nous avons le premier jeudi du mois, puisque ce sera le jeudi 1er octobre. Vous pourrez voir le film policier de Luc Besson, Subway. Et la séance sera animée par Pierre Séry, qui est vraiment un très grand connaisseur de cinéma. Donc n'hésitez pas à y aller pour discuter ensuite avec lui, avoir des explications aussi sur ce film une fois la projection faite. Le tarif est de 3,50€ et pour l'horaire, donc c'est ce jeudi à 19h30. Et vous pouvez aller faire un tour sur le site de Toul. D'ailleurs, vous verrez qu'il a été un petit peu refait. Et vous allez dans l'onglet Sport et Culture et vous avez aussi donc tout ce qu'il y a, tous les autres films qui sont à l'affiche du Cité de Toul. Il y en a quand même encore quelques-uns. Là, j'en ai cité que 3. Mais vous en avez d'autres qui sont encore disponibles toute cette semaine également. Et donc, les films sont remis à l'affiche chaque mardi. Et voilà donc pour cet agenda cinéma et pour cette émission Déclic Midi. Je vous remercie de l'avoir suivi. Dans quelques instants, vous allez avoir un rendez-vous en Terre de Lorraine. Il s'agit d'un numéro de Décodeur Citoyen. Et nous allons parler de la marche du 26. Un de nos reporters bénévoles, Jean-Pierre, y était et nous a ramené un petit peu de son que donc vous pourrez découvrir, vous mettre un peu dans l'ambiance et découvrir pourquoi les personnes, certains manifestants étaient présents, qu'est-ce qui leur a donné envie de descendre dans la rue. Donc ça suit dans quelques secondes. Et puis sinon, je vous rappelle que vous pouvez d'ailleurs donner votre avis, vous aussi, si vous avez envie de réagir à une émission, si vous avez envie donner une nouvelle qui se passe dans votre village, un événement, un coup de cœur. Voilà, n'hésitez pas à vous exprimer. Il y a la Déclic Box qui est un service totalement gratuit. Il s'agit donc de notre répondeur. En fait, vous appelez le standard au 03 83 63 90 90. Vous faites le choix 2 et vous déposez donc votre message comme sur un répondeur. Il me semble que vous pouvez faire dièse aussi pour le réécouter et le réenregistrer. Et puis sinon, vous raccrochez et nous, on le réceptionne. Une fois que nous avons nettoyé un petit peu la piste, et bien hop, on l'envoie donc dans notre programmation et elle est diffusée à différents moments de la journée ou bien même dans un Déclic Midi. 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Je vais vous laisser là avec donc un tout petit peu de musique le temps que le décodeur citoyen arrive et je vous souhaite à toutes et à tous une très bonne journée sur Radio Déclic. 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
3: Bonjour à toutes et à tous et bienvenue dans ce nouveau numéro de Décodeur Citoyen. Aujourd'hui, nous allons revenir sur la marche du 26 septembre. C'était un événement d'ampleur nationale, nous allons parler évidemment au niveau local. Nous avions d'ailleurs un de nos reporters bénévoles qui était présent à cette marche et qui a promené son micro. Donc vous allez pouvoir entendre quelques témoignages. Je vais vous mettre dans l'ambiance de cette marche dans quelques instants. Juste avant, je vous fais un petit résumé. Donc cette mobilisation climatique a pris une grosse ampleur au niveau national. Selon les organisateurs, il y avait 120 000 personnes qui ont défilé dans 266 villes et communes de France pour réclamer des mesures face aux conséquences du dérèglement climatique. Alors c'était une marche pour le climat, mais c'était aussi une marche pour le vivant, la paix et la justice sociale. D'ailleurs, je vous invite, si vous ne l'avez toujours pas lu, il y a une lettre ouverte au président de la République qui avait été postée sur le site www.26septembre.org. C'est là-dessus que vous pouvez retrouver les chiffres et notamment donc ces 120 000 personnes qui ont été comptabilisées par les organisateurs au niveau national. Sachant que donc cette lettre ouverte aussi a été signée par 56 477 signataires au moment où je suis en train de parler et de vous faire ce petit topo. Et là-dedans, il y avait quand même 1249 organisations signataires qui se sont donc engagées dans cet appel. La mobilisation intervient après un été marqué par les canicules, les incendies et la sécheresse. À travers cette journée, les manifestants demandent notamment un plan d'urgence, un plan d'adaptation et des mesures pour réduire les émissions de gaz à effet de serre. Cette mobilisation nationale s'est déclinée localement. On va parler de Nancy. Un cortège s'était lancé dans l'après-midi, rassemblant associations, syndicats et citoyens autour des mêmes revendications. Donc, comme je l'ai dit, le climat, la protection du vivant, mais aussi la paix et la justice sociale. Durant cette journée, il y avait aussi un village associatif et une assemblée citoyenne, donnant à la mobilisation une dimension locale et collective. Alors, qui étaient les participants à Nancy? Pourquoi ont-ils choisi de descendre dans la rue? Et quelles revendications portent-ils derrière les pancartes? Eh bien, nous allons le voir tout de suite avec ce reportage au cœur de la marche nancéenne, dont la prise de son est proposée par Jean-Pierre.
4: Je voudrais, avant de faire les premières prises de parole, faire quelques petites précisions pour l'organisation du cortège, même si normalement ça avait été annoncé en amont. Je voudrais juste rappeler qu'en tête de cortège, nous voudrions prioritairement les citoyens qui ne se rattachent pas nécessairement à une obédience, une politique ou syndicale, qui seront suivis des organismes et représentations associatives, puis les organisations syndicales et les organisations politiques qui boucleront le cortège. Donc je vous demanderai, s'il vous plaît, de bien essayer de suivre cette chronologie dans le cortège, de sorte à ce que nous puissions, tout comme on le fait partout en France, au travers des 260 mobilisations recensées, mettre d'abord en avant les gens qui appellent, notamment le gouvernement, à prendre des mesures d'urgence qu'on va détailler pour une transformation radicale et profonde de notre système agricole, pour un respect du vivant au sens large, comme fondamentaux, la mère de toutes les luttes, si je peux m'exprimer ainsi, pour davantage de solidarité et de justice sociale, parce que on ne peut pas envisager de transformer une société en laissant des gens de côté, et parce que ça nécessite aussi tout ça, que ça se déroule dans un contexte pacifié. Et donc on en appelle en effet à ce que cette marche elle reste pacifique, familiale, et que tout le monde puisse s'y sentir en sécurité. Je vous remercie pour votre écoute, pour cette introduction.
5: C'est le début de la marche. Alors sur certains de nos pancartes, on peut lire « Agir ou cuire, il faut choisir ». Pas de justice environnementale sans justice sociale. Un petit manifestant devant qui fait beaucoup de bruit avec sifflet et poil à taper dessus, sur son dos, une pancarte. Et mon avenir alors ? Qu'est-ce qui vous a motivé ?
6: C'est un bel endroit pour retrouver les copines.
5: Ah oui ? Et à part ça ?
6: Il fait beau.
7: Tu vois, là, il y a une petite fille sur les épaules de sa maman. Elle tient une petite pancarte.
5: C'est
7: elle s'est notée sans fleurs, j'ai peur.
6: Avec une jolie fleur dessinée.
5: Pourtant, vous êtes venu sans bouquet.
7: C'est vrai.
5: Alors, qu'est-ce qui vous motive ? C'est tout ce qui vous motive, les copines.
6: On a envie de voir un petit peu d'autres personnes qui, comme nous, se soucient l'avenir avec tout ce qui bouge. Nous voilà à 3 bons mois d'été, 4 mois d'été, que dis-je. C'est inquiétant quand même. Il n'y a pas si longtemps, on avait du mal à avoir 2 mois d'été. Et maintenant, on a doublé la mise avec des étés chauds, secs, qui nous inquiètent. C'est un élément parmi d'autres.
8: Cultiver la terre, semer la solidarité, récolter l'antifascisme.
9: Je suis tellement en colère que j'ai fait une pancarte.
8: Comment faire confiance à ces élus qui nous empoisonnent en toute conscience au nom du profit ? PFAS dans l'eau, pesticides dans l'alimentation, biodiversité sacrifiée, non à la loi d'urgence agricole.
5: Donc c'est surtout le côté préservation de la nature et climat qui vous incite à venir aujourd'hui ?
8: La justice sociale aussi.
9: Enfin, les différences qui peuvent exister entre les uns et les autres. Oui, la biodiversité, les riches qui s'octroient quand même beaucoup de choses et que voilà, c'est les plus pauvres qui vont subir les catastrophes climatiques. Le fait qu'on savait déjà depuis très longtemps et qu'on ne fait rien. Beaucoup de choses qui nous mettent en colère.
5: Oui. Et malheureusement, on est encore pas si nombreux que ça aujourd'hui.
9: Ouais, malheureusement, on va croire qu'il y a plein de petites initiatives un peu partout et que du coup, il y a plein de rassemblements.
5: Oui, ouais, c'est vrai, mais dans l'Est...
9: Il y en a normalement à Saint-Dié, à Épinal, Nancy.
10: Bon. C'est le début, les gens vont prendre conscience. On espère que les gens vont prendre conscience de ce qui se passe maintenant, que c'est effectif. Hein.
8: Après la canicule de cet été, on ne peut plus ignorer quand même qu'on va droit dans le mur, là.
5: Eh ben merci, bonne manif à vous.
8: Merci.
5: Pourquoi vous participez à la marche aujourd'hui ?
8: Eh ben parce que ça fait déjà pas la première marche à laquelle je participe, parce que je trouve que la question climatique est essentielle et complètement zappée de tous les discours politiques, journalistiques et tout le bazar.
5: Ça
8: serait
5: mieux.
8: Pas de problème. Oh, de toute façon, il faut s'habituer à la chaleur.
5: C'est vrai.
8: Et puis après l'été qu'on a vécu, c'est encore pire. Enfin, j'ai eu des angoisses et des nuits sans sommeil. Vraiment. Et je pense que c'est la première fois que je suis angoissée à ce point-là. Vraiment. Et puis, parce que j'ai un enfant et j'en attends un autre aussi. Et je me demande pas. Je me suis dit quand même, là, cet été, c'est l'été peut-être le plus frais des prochaines années. Enfin, en tout cas, de tout ce qui reste. Et je me suis dit que c'était dur pour les enfants qu'on avait aussi derrière, quoi.
5: Vous avez quand même un peu d'espoir par rapport à ce qui nous attend, notamment aux prochaines présidentielles ?
8: J'essaye d'être un peu positive, mais, mais des fois, non, j'essaye de pas trop y penser quand même.
5: Et dans ce qui nous est proposé, vous avez un petit aperçu de ce qui nous est proposé dans les différents candidats ou pas ?
8: Petit, je trouve que ça prend pas une place énorme quand même. En tout cas, dans les discours actuels, je trouve que ça prend pas une place primordiale et ça devrait. Je trouve que ça devrait prendre plus de place que le prix du carburant. Au contraire, je pense que le prix du carburant, c'est presque une aubaine pour le climat, de se dire allez, on fait autrement et on arrête de prendre la voiture.
5: Merci. Ok, Qu'est-ce qui vous a incité à venir aujourd'hui marcher
11: Okay, bah, c'est surtout pour l'environnement, parce que tout ce qui se passe aujourd'hui en France, mais pas que. Enfin, on a beaucoup parlé, vu la France dans les médias, mais il y a plein d'autres pays. Donc c'est beaucoup pour ça. Et pour montrer un peu, on a des amis qui doivent nous rejoindre, qui sont dans une asso écolo aussi, donc on les attend.
5: Oui, c'est le versant écologiste.
11: C'est ça, oui, c'est plutôt. C'est tout en général, mais là, un peu plus pour l'écologie.
5: Oui, parce que comme on l'a intitulé de la marche, il est assez, assez vaste.
11: Oui, c'est assez vaste.
5: Environnement, bah, justice sociale, paix.
11: Ouais. Oui, bah non, c'est quand même pour tout. C'est pas que pour l'environnement, mais bah, à la base, j'avais entendu parler de cette marche plutôt par rapport à l'environnement et à la cause environnementale.
5: C'est la première fois que vous la faites, cette marche-là, parce qu'elle a lieu tous les ans.
11: Oui, c'est la première fois. Bah, en fait, on vient pas de Nancy, on est étudiante, du coup. Et là d'où je viens, il n'y en avait pas trop. C'est un peu la campagne, il n'y avait pas grand-chose. Donc, c'est la première fois.
5: La campagne qui se dessèche aujourd'hui.
11: Oui, qui se dessèche beaucoup. Bon, ça... Mais c'est près de Poitiers, donc en plus, il a fait très très chaud cet été.
5: Ah oui, d'accord.
11: Donc c'est très très sec.
5: C'est pas très loin des méga bassines.
11: Ouais, c'est assez proche. Ouais, ouais. Mes parents, ils avaient marché.
5: Ouais, vous êtes complètement concernés alors.
11: Oui. Enfin, pas directement quand même, mais oui, c'est sûr que c'était proche. J'avais pas mal de blocages, de blocus.
5: Merci. Je suis en compagnie de manifestants plus jeunes et moins jeunes. Alors, qu'est-ce qui vous a incité à venir ici, les plus jeunes? Vos parents vous ont forcé?
12: Oui.
5: C'est ça?
12: Bah non, mais c'est, faut s'intéresser au climat aussi.
5: Juste le climat?
12: Bah non, la planète, le tout. Enfin, c'est...
5: Et les parents, ils ont forcé leurs enfants? Vous n'avez pas honte?
13: Non, on a honte de rien.
10: C'est pour eux qu'on fait ça.
13: C'est leur avenir, c'est leur biotope. Comment voulez-vous qu'ils s'épanouissent dans un monde où on ne peut plus vivre?
5: Ouais. Et c'est la première année que vous faites la marche ou vous êtes déjà venu les autres fois?
10: Je crois qu'on en a déjà fait une fois au début. Pas forcément les autres, donc on a fait d'autres fois.
13: Bah, on vient quand on peut.
5: Est-ce que vous êtes impacté par ce changement climatique dans vos milieux professionnels?
10: Tout à fait.
5: À quel niveau?
10: Bah, moi je travaille dans les champs, je suis salarié agricole.
5: Et alors?
10: Bah, il fait chaud.
5: Comment ça s'est passé cet été?
10: Bah, j'ai eu deux coups de chaleur.
5: Ouais,
10: j'ai dû être arrêté deux fois.
5: Ça, c'est du concret.
10: Voilà.
5: Et au niveau des plantes
10: Des plantes, bah, après, il faudrait voir avec le, voilà, avec les maraîchers, mais ça pousse moins bien. Enfin, il y a plein... Enfin, voilà, il y a des cultures qu'on n'aura pas. Ça durera moins longtemps. Cet hiver, bah, y aura moins de légumes aussi. Donc...
5: Oui, j'ai entendu parler de la problématique autour des choux, notamment.
10: Ouais, ouais. Oui, mais on n'a pas de choux, même les patates. Hein. On a eu une très, très petite récolte de patates, on tiendra pas... Enfin, si on tient jusqu'à décembre, c'est le maximum, quoi.
5: Bah, il manquerait plus qu'on nous déclenche une famine.
10: C'est ça.
5: Ça inciterait peut-être le peuple à se révolter.
10: Ben, peut-être, ouais.
5: Mais dans quelles circonstances, ça?
10: Ça, ouais, voilà.
5: Bon, ben, merci. Et vous, dans votre milieu professionnel, le climat, c'est impactant?
14: C'est très, très impactant.
5: À quel niveau?
14: Moi, je travaille dans un milieu qui est touché à la biodiversité en particulier. On se pose quand même beaucoup de questions sur la capacité que la faune et la flore vont avoir pour réagir face à une sécheresse pareille, quoi. On n'a quand même pas d'eau.
5: Ouais.
14: Pas d'eau, pas d'eau, toujours pas d'eau.
5: Il y a déjà des espèces qui sont menacées au niveau, par exemple, des arbres?
14: Moi, j'ai pas assez de connaissances par rapport à ça, mais on a vu des arbres tomber raides avec leurs feuilles encore sur les branches.
5: Ah oui.
14: Un arbre mort, ça tombe quand il n'y a plus de feuilles. Mais là, un arbre au sol avec ses feuilles toutes marrons, c'est quand même pas tellement habituel. Ah oui. Je pense que c'est surtout quand la forêt va se réveiller après l'hiver qu'on aura des surprises. Et puis surtout, bah, comment on va faire pour vivre dans un monde avec des variations climatiques aussi fortes. Beaucoup d'eau pendant un moment, plus d'eau pendant des mois. Et une sécheresse forte et une canicule intenable. Voilà. Comment on fait avec nos habitations? Comment on fait avec nos productions maraîchères? Comment on fait avec le bétail?
5: Avec tout le vivant, quoi.
14: Avec tout le vivant, c'est ça. Il faut quand même se poser ces questions-là.
5: Ouais, ouais.
14: Au lieu de galoper toujours plus loin en avant.
5: Malheureusement, je ne suis pas sûr que nos élites politiques se les posent vraiment.
14: Ouais, je pense qu'ils ont la pression avec l'industrie, ils ont

0: après cet été caniculaire. Ce qui m'amène ici ?
1: Eh bien, c'est beaucoup de choses parce que le problème est relativement global, mais en ce qui concerne le climat, c'est non plus une urgence maintenant, mais ça doit être une urgence absolue, je ne sais pas comment la qualifier. Et voilà, moi je pense qu'on en est là. Surtout que non seulement ça ne progresse pas, mais on a des lois qui nous font régresser en la matière. Moi je trouve ça dramatique et inquiétant. Alors je ne suis pas inquiet pour moi, vu l'âge que j'ai, mais j'ai des petits-enfants et je pense très souvent à eux dans ce genre de situation.
0: Ouais, c'est vrai qu'il y a un vrai déni de démocratie dans ce pays.
1: Voilà, mais c'est ahurissant. Ahurissant. Incroyable. Je pense qu'il faut avoir du pognon pour avoir de l'influence sur les élus, quoi. Pas du pognon, mais pour de vrai, quoi. Pas un petit peu, quoi. Parce que c'est eux qui font la loi, quoi.
0: Il y a les présidentielles qui arrivent.
1: Oui. Oui. On est sur un. J'ai l'impression de marcher sur une ligne de crête, là. Et on se demande de quel côté on va tomber, mais j'ai quand même l'impression que de toute façon on va tomber, quoi. C'est ça qui me. Bon, je me raccroche un petit peu quand même en me disant si la gauche déconne pas complètement, peut-être que. Mais ça va être dur de rester sur la ligne de crête. Hein.
2: Des élus étaient également présents à cette marche. Deux sont passés au micro de Jean-Pierre, dont Olivier Jacquin, sénateur.
3: Moi, ça fait depuis 2017 que je suis élu au Sénat dans la commission du développement durable et je me bats avec des climato-sceptiques. Et depuis cet été, ça y est, je crois que tout le monde a compris que le changement climatique était là et qu'on était bien en retard. Et la motivation, c'est de réactiver ce dossier pour avoir des vraies politiques offensives visant à atténuer et à s'adapter à ce contexte. Et c'est désastreux parce que il fait très beau, je suis en train d'enlever ma veste. Et tout le monde se dit c'est une belle journée, mais c'est une sécheresse insupportable. Et je tiens à le rappeler aux auditeurs de Radio Déclic, qui sont peut-être plus dans le monde rural, qui ont peut-être un jardin, qui est en train de crever. Ça n'a toujours pas plu.
0: Ménil-la-Tour, le terroir, il est à sec depuis plus d'un mois et demi.
3: Ah ouais.
0: On n'avait encore jamais vu ça.
3: Oui, puis on a quelques communes dans le département qui n'ont plus d'eau potable. Donc les motifs à venir, ils sont extrêmement nombreux.
0: Merci. Je vois que vous avez une écharpe.
4: D'accord.
0: Vous êtes donc une élue.
4: Je suis donc une élue, oui. Alors je suis adjointe à la mairie de Nancy et je suis également en minorité au conseil régional Grand Est. Et j'ai mis cette écharpe pour une raison simple, c'est pour montrer qu'il y a des élus, et je ne suis pas la seule à en être, qui sont concernés par les problématiques climat, par les problématiques biodiversité, par les problématiques d'agriculture bio, des pesticides, et qui sont aux côtés de tous ces gens qui se mobilisent aujourd'hui.
0: Ça reste une minorité selon vous ?
4: Je ne pense pas que ce soit une minorité. Je pense que d'ailleurs c'est pas si uniforme que ça. Il y a des gens très convaincus. Mmh. Il y en a d'autres qui sont suffisamment ouverts d'esprit pour avoir envie de le travailler. On est aussi à la recherche de solutions concrètes. De façon institutionnelle, c'est pas toujours aussi facile que ça en a l'air. Et puis, surtout, on souffre aussi d'avoir des budgets qui sont difficiles à mettre en œuvre au niveau local parce que l'État a clairement fermé les robinets concernant la transition écologique. Alors, ce n'est pas un combat facile à mener au niveau des instances, d'autant plus que ceux qui le font sont souvent raillés. On dit souvent que on parle souvent d'écologie punitive, alors que la vraie punition, c'est l'inaction. Et on est en train de le payer en ce moment, puisqu'on est aujourd'hui, rappelez-moi, le 26 septembre.
0: C'est ça.
4: Le 26 septembre, que nous sommes à Nancy en t-shirt parce qu'il fait 28 degrés, que ça fait un mois et demi que nous sommes en alerte sécheresse, qu'il y a 35 000 personnes qui ont été privées d'eau potable en Meurthe-et-Moselle cette année. Ça, c'est le quotidien. C'est ça l'inaction et c'est ça la punition.
0: Est-ce que vous pensez que justement cet été là, cataclysmique qu'on a vécu peut développer un petit peu une prise de conscience de la part de nos concitoyens ?
4: Ouais, je l'espère. Je l'espère. Je

0: C'est aussi que dans les problématiques, le changement fait peur. Et a raison, parce que quand on change, on a toujours une part de risque de perdre ce que l'on a. Et moi, je l'entends. Simplement, il ne faut pas se laisser faire, parce que le changement, il aura lieu, quoi qu'on le fasse. Mmh. Le climat va continuer à se réchauffer. Nous allons continuer à avoir des périodes de sécheresse intense. Et il faut absolument qu'on arrive à changer. Mais je comprends qu'il y ait des gens qui sont encore dans le déni. Je comprends qu'il y ait encore des gens qui soient... qui aient peur, qui aient une inquiétude de l'avenir et qui soient un peu paralysés dans l'action. Moi, je crois quand même, à la hauteur de là où je suis, j'ai senti une prise de conscience forte des élus locaux, parce que c'est eux qui se sont retrouvés en première ligne, avec des écoles qui ne pouvaient plus accueillir des élèves, avec des résidences autonomie ou des résidences seniors qui n'étaient pas toutes encore équipées, même s'il y a eu globalement une montée de confort à l'intérieur de ces bâtiments-là. C'est eux aussi qui ont eu à gérer des bâtiments qui ne sont pas adapté. On peut avoir aujourd'hui un bâtiment avec un très bon DPE. Le DPE, c'est bon pour le froid. C'est pas bon pour le chaud. Et on a des gens, et notamment à Nancy, où on est dans une ville qui est riche de patrimoine, on a des gens qui meurent dans leur logement de ne pas pouvoir les isoler, de ne pas pouvoir mettre des volets, de ne pas pouvoir mettre des rideaux, de ne pas pouvoir faire le nécessaire dans leur logement. Et ça, les élus locaux ont été en première ligne. Et je pense, d'où je suis, que beaucoup ont pris conscience de la tâche qui leur incombait. Après, il faut trouver des solutions, et pour les solutions, il faut des budgets, et les budgets, on ne les a pas, on les attend, et on est là pour ça aussi, ici, aujourd'hui.
1: Merci beaucoup Jean-Pierre pour cet aperçu de la marche du 26 septembre. Cette marche s'est conclue au niveau du village associatif Place Maginot avec des prises de parole et puis une assemblée citoyenne pour discuter de la suite. Et justement la suite, eh bien je vais vous en parler dans quelques instants. Avant, j'aimerais vous parler un petit peu du bilan aussi de cette journée de mobilisation. À Nancy, il y avait 2000 manifestants. En tout, dans le pays, 131 058 manifestants et manifestantes ont été décomptés dans 227 villes recensées sur 251. Ces chiffres sont à retrouver sur le bilan du 26 septembre sur www.26septembre.org, sur vraiment la page du mouvement. Donc on peut y voir vraiment sur une carte ville par ville les bilans de leurs... Certaines n'ont pas encore du coup donné leur bilan, mais voilà, il y a par exemple à Dijon, à Bayonne, encore à Montpellier, à Rennes, Mont-de-Marsan. Voilà, il y a beaucoup de villes qui ont donné leurs chiffres, et donc Nancy, il y avait 2000 personnes. Vous avez également un onglet qui s'appelle Assemblée, puisque je l'ai dit, il y avait des assemblées citoyennes pour décider un petit peu de la suite, pour arrêter le mouvement au 26 septembre. Il y a donc un onglet sur cette page-là qui vous montre que chaque ville continue en assemblée ouverte à toutes et à tous. On y prépare la rencontre nationale en visioconférence des 31 octobre et 1er novembre. Et il y a aussi donc des mobilisations prévues les 14 et 15 novembre prochains. 30 villes ont déjà annoncé leurs prochaines assemblées. Pour l'instant, il n'y a pas encore de nouvelles de notre côté à Nancy, mais dès que nous en saurons plus, eh bien, nous vous tiendrons au courant. Le 14 novembre, ce sera aussi une mobilisation contre les violences faites aux enfants et aux adolescents. Ce sont donc des associations, des collectifs, des syndicats professionnels de l'enfance, de la justice, de la santé, de la petite enfance, de l'éducation nationale, de la protection de l'enfance et de la parentalité, ainsi que des victimes qui seront donc présentes pour se mobiliser le samedi 14 novembre dans les rues. À quelques mois des élections présidentielles, cette manifestation s'annonce comme historique. Elle a pour but d'envoyer un message clair aux candidats et candidates à l'élection. Vous n'aurez pas nos voix si vos programmes oublient l'enfance et la jeunesse. Des manifestations auront lieu partout en France, mais en Europe également, et donneront la parole aux jeunes personnes. Elles n'ont pas le droit de vote, mais elles ont le droit de s'exprimer. Donc soyons à leur côté pour réclamer une société à hauteur d'enfants, une société qui protège les jeunes et qui leur donne du pouvoir. C'est ce qu'on peut lire notamment dans un article qui est posté justement sur le site du mouvement du 26 septembre. Donc le week-end du 14-15 novembre, vous pourrez être présent dans les rues pour le présent et l'avenir de nos enfants. Ce sera toujours pour le climat, le vivant, la paix et la justice sociale. Je vous rappelle que vous pouvez retrouver toujours la lettre ouverte au président de la République sur le site 26septembre.org. Vous pouvez toujours signer également l'appel. Et si vous voulez participer à la prochaine marche en tant que bénévole aussi, donc si vous voulez donner un coup de main pour organiser le 14 et le 15 novembre du côté de Nancy, mais peut-être aussi de Toul, eh bien sachez qu'il existe un groupe Telegram où vous pouvez vous inscrire gratuitement. N'hésitez pas, il s'agit du groupe Meurthe et Moselle 26 septembre et j'imagine qu'il va y avoir les organisations pour les prochaines manifestations qui concernent toujours le 26 septembre, mais donc du coup le 14 et le 15 novembre, toujours dans cette conversation Meurthe et Moselle 26 septembre. C'est donc sur Telegram et n'hésitez pas, ils auront sûrement besoin de mains pour les aider le jour J à mettre tout en place. C'est la fin de ce numéro de Décodeur Citoyen consacré à cette marche du 26 septembre. Je vous souhaite à toutes et à tous une très bonne journée sur Radio Déclic.

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0: Bonjour, nous sommes les CM1 CM2 de l'école Maurice-Imbert.
1: Aujourd'hui, nous allons vous lire un conte qui s'appelle Le Naja, conte Birbin. Autrefois, le roi Naja et sa fille, la princesse Naja, vivaient dans un magnifique palais caché au fond d'un lac, dans les montagnes du nord de la Birmanie. La princesse Naja prenait parfois l'apparence d'un cobra à capuchon. D'autres fois, elle était mi-femme, mi-serpent. Mais la plupart du temps, elle était seulement une belle jeune femme vêtue d'habits éblouissants. Alors, coiffée d'un capuchon orné de rubis étincelants, elle se promenait dans la forêt ou sur les rives du lac.
2: Un jour, où elle se trouvait là, du haut du ciel, le prince soleil baissa les yeux vers la terre et la vit. Il la contempla, incapable de détacher son regard d'elle. « Quelle est belle » pensa-t-il. « Il faut que je lui parle. Il faut que je sache qui elle est. » Un instant plus tard, il apparaissait devant elle. De ses yeux calmes, elle dévisagea un bel inconnu. Puis ils échangèrent des paroles, puis ils s'aimèrent, puis ils décidèrent de se marier.
3: Ils vécurent un bonheur serein, mais qui ne dura pas guère, car un beau matin, le prince soleil se rappela de ses devoirs. « Je dois retourner chez mon père, le soleil, et l'aider à éclairer le monde », annonça-t-il. « Viens avec moi, ma princesse Naja. » Elle secoua lentement la tête et répondit « Je ne puis quitter mes forêts ombragées, mon cher lac aux yeux froides. Je ne puis vivre au ciel. » En ce cas, chaque jour, je te regarderai de là-haut, dit la princesse, le prince soleil. Et si tu as besoin de moi, fais-moi porter ton message par le corbeau blanc.
4: Sur ces mots, il disparut. La princesse Naja resta seule et triste sans son beau prince soleil. Jour après jour, elle levait les yeux vers le ciel et quand elle voyait le soleil monter à l'horizon, toutes ses pensées allaient vers son fils. Mais voici qu'un événement merveilleux se produisit. Elle pondit trois œufs fabuleux. Ils étaient rouges comme le rubis, sa pierre préférée. Ils étaient striés d'or, la couleur du prince soleil. La princesse les couvrit de feuilles et veilla sur eux avec tendresse. Elle était de nouveau heureuse.
5: Un matin, alors que les œufs allaient bientôt éclore, elle entendit un croassement rauque. Puis elle vit un corbeau perché sur un arbre. C'était bien sûr un corbeau blanc, puisque ces temps-là, les corbeaux noirs n'existaient pas. « Corbe, dit la princesse, veux-tu être mon messager ?
6: Veux-tu monter au ciel et demander au prince soleil de venir voir ses trois enfants qui vont naître bientôt ?»«
5: J'accepte, répondit le corbeau, mais ne tarde pas en chemin, lui conseilla la princesse. « Jamais de la vie !» cria le corbeau en prenant son envol.
7: Il monta jusqu'au ciel, la route était longue, mais il finit par arriver au prince soleil. « Trois enfants, quelle bonne nouvelle !» s'exclama celui-ci. « Hélas, soupira-t-il, je ne puis abandonner mon travail, pas pour l'instant. J'ai tant d'affaires, mais tu vas porter un présent de ma part à ma princesse Naja. » Dans la chambre du trésor du soleil, il trouva un gros rubis, sa pierre préférée, le cadeau parfait pour elle, murmura-t-il en enveloppant avec son la pierre. Dans un carré du soie doré, il noua ensemble les quatre coins.
8: Puis il s'adressa au corbeau en ces termes, « Dis à ma princesse Naja que je ne pourrai lui rendre visite à elle et à mes enfants avant longtemps, mais comme gage de mon amour, qu'elle accepte ce beau rubis. Je lui dirai en chemin, répondit le corbeau. Mais ne t'attarde pas en chemin, dit conseiller le prince. « Jamais de la vie !» cria le corbeau en prenant son envol. Il descendit vers la terre. La route était longue, mais il finit par atteindre les montagnes du nord de la Birmanie.
1: Il était presque arrivé lorsque devine ce qui se passa. Il se passa ceci. Le corbeau vit des marchands qui dînaient au beau milieu d'une clairière. Il lançait des restes de nourriture à des oiseaux qui se les disputaient avec force, piaillement. Le corbeau, qui avait longtemps voyagé, était affamé. Il n'y réfléchit pas à deux fois. « Oh non !» Il piqua vers le sol, se tilla jusqu'à un buisson, y déposit son précieux baluchon et rejoignit les autres oiseaux.
9: Mais l'un des marchands l'avait vu abandonner le petit paquet. Il brillait comme l'or. Le bonhomme se précipita vers le buisson, s'empara du baluchon et dénoua les coins du carré de soie dorée. Un rubis, un énorme rubis, une merveille. Il doit valoir une fortune. se dit-il en fourrant la pierre dans sa poche. Mais je ferais bien de mettre quelque chose d'autre à la place. Il regarda alentour et aperçut un morceau de bouse de vase sèche de la même taille que le rubis. Alors, devine ce qu'il fit. Il fit ceci. Il posa ce morceau de bouse dans le carré de soie dorée. Puis noua ensemble les quatre coins.
10: Trop occupé à se régaler, le corbeau blanc ne s'était pas rendu compte de rien. Lorsqu'il se sentit enfin rassasié, il sautilla vers le buisson, reprit le baluchon et s'envola. Oh, que la princesse Naja fut heureuse de le voir revenir avec ce petit paquet qu'il déposa dans ses mains. Le prince Soleil a beaucoup à faire, annonça le corbeau d'un air fier et important. Il ne peut te rendre visite pour l'instant, mais il t'envoie ce présent en gage de son amour.
3: Les doigts de la princesse Naja tremblaient en dénouant la soie dorée. Quelle émotion que la sienne! Mais quand elle vit la bouse, elle le laissa tomber et ses yeux brillaient de rage. T'es-tu arrêté en chemin? Demanda-t-elle. Jamais de la vie! Cria le corbeau. Il n'était pas sot. Il avait compris ce qui s'était passé et il n'avait guère envie de s'attirer des ennuis. C'est donc en répétant « jamais de la vie » qu'il reprit son envol.
4: La princesse Naja, d'ordinaire si calme et si gentille, bouillait de colère. Elle ne voulait plus revoir le prince Soleil. Et les trois œufs fabuleux, elle retira les feuilles qui les recouvraient et ses yeux lançant des éclairs de rage, Elle les fixa du regard. Mais elle n'allait pas tuer ses enfants. Elle n'allait pas les réduire en cendres comme elle en était capable. Elle se contenta de laisser s'échapper d'elle toute la rage qui l'animait et cette colère passa dans les œufs.
11: Ensuite, elle se transforma en femme serpent, plongea dans le lac et regagna le palais de son père. Elle était décidée à ne plus jamais retourner sur la terre. De ce jour, elle vivrait sous l'eau. Il faut croire que le prince Soleil était négligent, tellement occupé par son travail, il oublia de regarder la terre et sa princesse Naja. Pendant longtemps, mais un jour où il songea, bien sûr, il ne peut plus la voir et il eut beau scruter les rives du lac et la forêt, il ne la vit pas davantage. Il la recherche à travers toute la Birmanie.
7: Or, un matin, ses yeux se posèrent sur une place de marché où un marchand tenait dans ses mains un très gros rubis. Le rubis de la chambre du trésor du soleil. Le prince soleil devina aussitôt que le corbeau s'était arrêté en chemin. « Je vais le punir !» cria-t-il fou de colère. Il darda ses rayons brûlants sur le premier corbeau blanc qui vint à passer. Les plumes de l'oiseau devinrent noires comme le charbon. Le prince soleil aperçut un autre corbeau blanc et il fit aussi noircir ses plumes et chaque fois qu'il vit un corbeau blanc, il agit de même. « Voilà, tu sais pourquoi il n'y a plus de corbeau blanc en Birmanie ?» Ils sont tous noirs comme le charbon.
8: Mais tu te demandes sûrement ce que sont devenus les trois œufs. Les trois œufs fabuleux restèrent où la princesse Naja les avait abandonnés jusqu'à la saison des pluies. Alors, des torrents d'eau dévalèrent des montagnes et charrièrent les œufs jusqu'à une rivière qui les emmena jusqu'à un fleuve où ils furent ballottés en tous sens par les tourbillons. Lorsque l'un des œufs parvint à Mogok, il fut projeté contre un rocher. Là, la coquille éclata et des milliers de rubis éblouissants en jaillirent en cascade. C'est pourquoi, de ce jour, la ville de Mogok est renommée pour ses rubis.
2: Les deux autres œufs furent emportés par les eaux du fleuve Irrawaddy et l'un d'eux alla heurter un rocher. La coquille éclata et un tigre en jaillit d'un bond en felant. C'est pourquoi de ce jour, on rencontre dans les jungles de Birmanie les tigres les plus féroces du monde. Le troisième œuf fut emporté plus loin et juste avant que le fleuve Irrawaddy se jette à la mer. Il fut précipité contre un rocher. La coquille éclata et un crocodile qui claquait des mâchoires en jaillit. C'est pourquoi, de ce jour, on rencontre dans les cours d'eau de Basse Birmanie des crocodiles affamés.
10: C'est pourquoi aussi les rubis, les tigres et les crocodiles de Birmanie sont frères et sœurs. Ils sont tous enfants du prince Soleil et de sa belle épouse, la princesse Naja.

0: Maintenant, on va vous poser des questions. Que sont devenus les trois œufs fabuleux?
1: Bah déjà, il y en a un, c'était un crocodile, l'autre un tigre et l'autre plein de rubis. À votre avis, si le corbeau blanc avait apporté à la princesse le rubis, qu'est-ce qui serait passé?
2: Pourquoi la princesse Naja était en colère?
0: Parce que le prince soleil a mis une pousse de vache à la place des rubis.
3: Ça n'est pas le prince soleil.
0: C'est le prince soleil, il avait mis un rubis. Et il est tombé dans... Enfin, le corbeau, il est allé dans un buisson pour manger. Et après, le paysan ou le marchand, il a pris la bouse de vache, il l'a mis dedans. Et il a pris le rubis. Ouais.
4: Merci de nous avoir écoutés.
5: Est-ce que ça vous a plu?
0: C'était les CM1-CM2 de l'école Maurice Imbert.

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2: Bonjour à toutes et à tous, bienvenue sur Radio Déclic si vous nous rejoignez. Nous sommes partis pour une nouvelle émission de la chronique de l'antiracisme au quotidien. C'est parti pour une heure ensemble, une heure d'émission. Avec moi autour de la table, on a Jean-François. Bonjour Jean-François.
3: Bonjour tout le monde.
2: Jean-François, donc du MRAP, Mouvement contre le racisme et pour l'amitié entre les peuples. Nous avons également Odile. Bonjour Odile.
4: Bonjour, bonjour.
2: Odile, représentante qui vient pour Amnesty International, groupe de Toul.
4: Groupe de Toul, voilà.
2: Exactement. Et avec moi, eh ben, nous avons également Joséphine et Mathieu. Bonjour à vous.
5: Bonjour. Bonjour.
2: Bon, tout le monde va bien ?
4: Oui.
3: Ça va.
2: Donc comme je disais, on est parti pour une heure d'émission. Je rappelle le programme rapidement à nos auditrices, nos auditeurs. On commence par les actualités de Jean-François, sélectionnées par Jean-François. Ensuite, on parle des actualités et des combats d'Amnesty International par Odile. Et on terminera notre émission sur notre discussion, et notamment une discussion sur l'intégration. On commence tout de suite avec les actualités.
6: Actualité.
2: Alors Jean-François, je crois que tu m'as dit que tu avais deux actualités marquantes aujourd'hui.
3: Oui, oui, j'ai sélectionné deux actualités, une horrible et à peine croyable, et une autre par contre positive et intéressante, et de fond.
2: Alors on commence par la bonne ou la mauvaise ?
3: Oh, on va commencer par la mauvaise. Je dis qu'elle est à peine croyable. Pendant la Coupe du Monde de football, il y a une sénatrice, pas n'importe qui, une sénatrice du Paraguay, une certaine Céleste Amarilla, qui s'est emportée contre Mbappé. Kylian Mbappé. Oui, mais je vous lis sa déclaration. Cet abruti n'a même pas appris à écrire. Au lieu de téter le lait maternel, il tétait des noix de coco. Les êtres les plus instruits qu'il ait jamais entendus étaient des chimpanzés. On a de la peine à y croire.
4: C'est pas un problème de traduction.
3: Non, parce que... Bon,
2: j'ai pas mal suivi cette histoire et j'en croyais pas mes yeux, mes oreilles.
3: On croit que c'est une fake news. Mais non, parce que le gouvernement du Paraguay a présenté ses excuses. Elle a été, je crois, suspendue un certain temps. Enfin, Alors, voilà. Ce qui est incroyable, c'est qu'à notre époque, on puisse faire des déclarations qui, à la limite, au 19e siècle, pouvaient avoir cours. Mais continuer à dire que un noir tête les noix de coco et que...
2: c'est ça. Je l'ai pas entendu le dire, mais je l'ai vu sur les réseaux sociaux et tout. Mais quand j'ai vu tout ça, ça m'a fait penser au... Quand il y avait... C'était quoi les expositions coloniales et tout,
3: voilà.
2: Avec les noirs qui étaient exposés, etc. Je me suis dit, mais on retourne dans les années-là, quoi. C'est un truc de fou.
3: C'est ce que je disais, qu'au 19e siècle, il y a eu cette espèce de racisme vraiment élémentaire. D'accord, mais qu'actuellement, et puis pas un abruti bourré au café du coin, une sénatrice. Donc voilà,
2: Et pour la suite de l'histoire, Kylian Mbappé lui a répondu sur les réseaux sociaux.
3: Je crois qu'il y a des plaintes en cours.
2: Alors oui, certainement. Voilà. Je pense que même la Fédération française
3: a
2: dû porter plainte.
3: Il y a des plaintes en cours, et puis encore une fois, les autorités paraguayennes, tout ça,
2: se sont
3: excusées, etc.
2: Mais ouais, voilà, Kylian a répondu de manière assez sobre et assez classe sur les réseaux sociaux. Enfin, je trouve qu'il a bien géré l'affaire et bien géré sa communication là-dessus. Mais derrière, il me semble même qu'elle en a rajouté des couches encore, je crois.
5: Pour au final dire qu'elle s'était fait pirater. Hein.
2: Elle a utilisé cette excuse à un moment donné, mais elle a changé, je crois, après de...
4: Ah, c'était l'IA, en fait.
5: Ça y est, c'est bon.
3: Ouais, non, mais
4: si c'était unique. Voilà, on en ferait. Mais
5: là, c'était plusieurs fois.
2: Non, elle persiste.
3: Non, mais ça prouve que même les formes les plus primitives du racisme continuent à perdurer, à s'insinuer dans des propos.
2: Ouais, et puis quand ça touche, enfin quand ça arrive sur des personnes médiatiques comme ça, ça fait un drôle d'effet, quoi. Ça fait un drôle d'effet. Comme tu dis, c'est pas un mec bourré dans la rue qui et encore, ce serait grave quand même, mais au moins ça ferait certainement moins parler ou quoi. Mais là, c'est quand même encore une fois une sénatrice.
3: Ouais.
2: C'est hallucinant.
3: Bon, alors, okay. Par contre...
2: Et la bonne nouvelle, alors ?
3: Eh ben, abordons un sujet beaucoup plus sérieux. Il y a depuis très très longtemps un problème avec un héritage du colonialisme qui est la présence dans les musées européens d'une quantité d'œuvres d'art ou d'œuvres culturelles pillées dans... les pays du monde, hein, Afrique, Océanie, etc. Et depuis très longtemps, il y a une revendication, enfin en tout cas depuis les indépendances des années 60, une revendication de dire mais ces œuvres-là, elles devraient être chez nous, dans leur pays d'origine, dans leur...
4: Restituées.
3: Restituées, c'est ce qu'on appelle la question des restitutions. C'est un peu un serpent de mer qui n'était pas traité. Alors, à la fois, je pense, pour des raisons idéologiques, parce que les pays qui les ont acquises, alors acquises entre guillemets, on va y revenir, ne souhaitent pas s'en séparer. C'est un trésor culturel. Et puis, avec un point d'appui juridique très fort, c'est que les œuvres des musées sont impossibles à céder. Un musée, heureusement d'ailleurs, n'a pas le droit de se séparer, ni de vendre, ou de donner, de se séparer des œuvres. Elles sont acquises à l'État et elles sont incessibles, impossibles à restituer, ou à vendre, ou à quitter le musée. Alors, fort de cet argument, rien ne bougeait. Le point de rupture, ça a été en 2017, avec l'arrivée de Macron, et qui a tenu un discours qui est célèbre, qui est un point de référence, le discours de Ouagadougou, où il a reconnu que les peuples avaient le droit de retrouver leurs œuvres. Déclaration de principe qui marque une vraie rupture. Il a d'ailleurs commandé un rapport à deux scientifiques, une française du CNRS très reconnue comme historienne, et puis un Sénégalais, également très reconnu comme chercheur, et il leur a commandé un rapport qu'ils ont rendu un an après, et normalement il y avait un rapport pour réfléchir à ce qu'on pouvait faire. Ensuite, il y a eu quelques restitutions. Alors, comme c'est interdit, il fallait, œuvre par œuvre, une loi. Seule une loi du Parlement pouvait adopter que tel objet était cessible, pouvait quitter les musées français. Alors, il y en a eu trois ou quatre. Le plus célèbre, c'est au Bénin, des éléments d'un palais royal qui avait été pillé au XIXe siècle, et il y a 26 œuvres de ce palais qui, grâce à une loi, sont retournées au Bénin. On vient d'en parler assez récemment. Il y a également en Côte d'Ivoire un objet qu'on appelle le tambour parleur, un gros tambour qui servait à communiquer, qui est une très belle pièce, qui a également été rendu à la Côte d'Ivoire. Et puis, il y a eu également, je crois, un sabre historique rendu au Sénégal. Enfin, et bref, une fois de temps en temps, il y avait une loi spécifique qui permettait de restituer un objet. Et alors, j'en parle parce que c'est d'actualité. Au mois de mai, il y a enfin eu une loi globale qui autorise les restitutions.
2: De plusieurs objets.
3: Officialise que la France peut restituer des objets à des pays qui en font la demande. Globalement.
2: Ok.
3: Et non plus au coup par coup.
2: C'est
3: alors,
2: mal,
3: ça, c'est vraiment une rupture historique majeure. Alors, ça ne sera pas simple, hein, parce qu'il y a quand même d'énormes conditions. Quels objets ? On ne sait pas combien la France possède d'objets extérieurs dans les collections. On ne sait pas parce que dans tous les musées et dans les réserves, pas toujours répertorié. Il y a des objets qui ont été donnés par tel ou tel officier, ou tel explorateur, ou on ne sait même pas toujours comment ils sont arrivés.
2: Oui, voilà.
3: Et il y a une chercheuse qui a essayé de faire un recensement, elle a quand même trouvé, tenez-vous bien, 150 000 objets, c'est une estimation,
2: oui,
3: qui seraient d'origine étrangères et qui seraient dans les réserves des musées. Dans les réserves ou exposées, en particulier, il y a le cas du fameux musée du Quai Branly, musée Chirac, qui à lui seul en possède plusieurs dizaines de milliers. Donc
2: ah oui,
3: une petite partie est exposée, mais c'est...
2: Mais il y en a plein dans la réserve.
3: Il y en a plein dans les réserves, donc il faudrait déjà recenser les objets. Savoir d'où ils viennent. Parce que c'est pas, faut une expertise qui est pas toujours facile. Et puis alors, la loi dit qu'on peut restituer les objets acquis de façon illicite. Qu'est-ce que ça veut dire illicite ?
2: Voilà, ça aussi, c'est encore une autre condition compliquée.
3: Et d'abord, on ne sait pas toujours comment ils sont arrivés là. Il y en a qui sont clairement répertoriés par des pillages, comme le fameux palais du Bénin. On sait à quelle date l'armée française a pillé le palais. Mais il y a des explorateurs, il y a des ethnologues, des missionnaires qui, dans un village, ont une belle statue, tiens, tu me la donnes. Pas tout. Alors, qu'est-ce qu'on appelle illicite ? Parce que des fois, ça a été des achats, des trocs qui maintenant nous paraîtraient complètement... tiens, je te donne deux outils et puis tu me donnes la statue. Là. Bon, alors, il faut. C'est pour ça qu'il y aurait... Alors, il faut que l'État en question demande un objet, donc qu'il sache qu'il existe et qu'il justifie sa demande en disant, voilà, ça fait partie de ma culture, c'est important pour nous de le récupérer. Derrière, il y aura deux commissions scientifiques qui examineront la demande et qui donneront un avis. Et ensuite, le gouvernement fera, le ministère de la Culture fera un décret autorisant le départ de tel ou tel objet. Mais tout ça n'est pas simple.
2: Mais voilà, j'allais dire. Donc, en résumé, on n'est pas prêt de rendre ces œuvres
3: non.
2: à l'étranger.
3: Mais, voilà.
2: Mais au moins, ça le mérite d'être là, cette loi, le mérite d'être là.
3: Voilà. Ouais. Il y aura aussi la question de leur conservation.

0: de la présidence en attendant qu'on construise un musée pour le, l'exposer en sécurité. Donc voilà. Donc ça sera très long, mais du point de vue idéologique, je pense qu'on tourne une page du colonialisme. Le mépris qui a eu lieu pendant toute la période coloniale, où on ramassait des objets curieux, bizarres, au mieux on les trouvait beaux, au pire on les trouvait
1: exotiques,
0: bizarres, des œuvres de sauvages. Maintenant on reconnaît que ce sont des vraies œuvres culturelles et qu'elles appartiennent théoriquement et de droit au pays qui les a produites.
2: Pas nous.
0: Pas nous.
2: Ok. Je voulais rebondir sur ce sujet justement de restitution d'œuvres d'art africaines. J'ai vu passer une info il y a pas si longtemps sur un jeu vidéo développé par un studio sud-africain qui justement aborde ce sujet. Ça s'appelle Relooted. En gros, ça veut dire repiller en anglais. Et en gros, on incarne une personne qui va voler les œuvres d'art africaines dans les musées français pour les restituer dans un musée en Afrique, je crois au Sénégal, il me semble.
0: Oui, voilà. Une fiction, mais.
2: Mais
0: ça s'approche de problème.
2: Ça veut quand même dire que le sujet est là.
0: Le sujet est maintenant traité.
2: Et voilà, et qu'il est en traitement et qu'il est même traité. Voilà. Merci beaucoup, Jean-François. On enchaîne tout de suite avec les combats d'Amnesty International.
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2: Alors Odile, que nous as-tu préparé aujourd'hui ?
4: Aujourd'hui, je vais m'inspirer encore une fois de ce que j'ai pu lire dans la revue Chronique, le magazine des droits humains que publie Amnesty International France, et en particulier une rubrique qui s'appelle « La vie du mouvement ». C'était un peu pour illustrer ce que faisaient les adhérents, les bénévoles d'Amnesty en France, dans certains lieux. Voilà, donc ces groupes locaux sont un peu de l'ordre de 200, il y a 240 structures locales, c'est-à-dire des groupes locaux comme nous à Toul par exemple, il y a des antennes jeunes, il y a différentes organisations. Voilà, donc je vous emmène dans différentes villes, tout d'abord au Havre, où nous pouvons retrouver donc dans ses écrits Dominique, qui est membre d'Amnesty et fondateur du collectif Le Havre contre la peine de mort. Avec la Ligue des droits de l'homme, il a obtenu l'autorisation d'exposer, d'installer des panneaux, 25 panneaux, illustrant l'abolition de la peine de mort en France. C'est un lieu symbolique, cette exposition, parce que elle a été installée au tribunal judiciaire du Havre. Dominique, donc ce membre d'Amnesty, organise aussi des projections débats sur le thème donc de la peine de mort, son abolition. Il intervient également auprès de lycéens de seconde, dans ce qu'on appelle l'éducation aux droits humains. Et il explique le terrain, c'est-à-dire les gens, le public, est essentiel, le travail en terrain, est essentiel pour confronter les idées. Par exemple, il constate que la plupart des élèves rejetaient la peine de mort, sauf pour les crimes envers des enfants, des mineurs. Donc il a simplement partagé, il n'est pas là pour dire ce qu'il faut qu'ils pensent. Je n'étais pas là pour leur dire ce qu'il fallait penser, mais pour les inviter à réfléchir, dit-il. Pour lui, ses actions, je le cite de nouveau, ce sont des petits pas, des petites actions. Il y croit, c'est victoire après victoire, même minime, que l'on fait avancer une cause. Voilà son action. Il s'est formé grâce à une commission d'Amnesty qui s'appelle Abolition de la peine de mort, Amnesty France. C'est en particulier l'histoire de parents chinois qui ont été forcés à un moment donné, je sais pas dire quand, mais de payer la balle qui a tué leur fils qui avait été accusé d'un forfait. Ça l'avait très choqué et c'est pour ça qu'il s'est lancé dans le militantisme et l'action. Une autre militante havraise, donc Claire, constate que trop d'États utilisent des prétextes pour éliminer

0: des opposants par de façon létale. Elle précise « Je respecte la liberté d'expression, c'est pourquoi je milite. La peine de mort, c'est l'antithèse de la parole, c'est le silence définitif. » Voilà ce qui la motive. Dominique et Claire donc, ont écrit au maire du Havre pour que la ville rejoigne le réseau « Ville pour la vie, ville contre la peine de mort ». C'est un réseau qui a été créé il y a déjà un moment. C'est une mobilisation mondiale créée en 2002. Voilà pour Le Havre. Une autre ville, une autre action menée par des amnistiens, il s'agit d'Annecy. En effet, en début de cette année, cette ville a remis la distinction de citoyenne d'honneur à Narges Mohammadi récemment. Les objectifs de cette reconnaissance, on pourra en parler parce qu'à Toul on a aussi agi dans ce sens, affirmer le soutien d'Amnesty International à Narges, donc cette journaliste iranienne militante contre la peine de mort et le port obligatoire du voile. Donc ces contraintes sont exercées dans son pays et elle est emprisonnée actuellement. Je pense qu'elle connaît là, je ne sais pas son actualité, mais elle connaissait des problèmes de santé très importants et un empêchement à être soignée, c'est très préoccupant. Donc c'est aussi sensibiliser le public, exercer une pression sur les autorités pour qu'il la libère et qu'elle puisse se soigner. Libération définitive, parce qu'il est arrivé, je crois, qu'elle puisse sortir de sa prison pour être soignée, puis elle y retourne. La remise de la médaille donc à Annecy a fait l'objet d'un moment émouvant dû à la présence de son mari et de son fils, qui sont en France depuis 2012, je crois, et dans un contexte de répression accrue en Iran, on en entend parler depuis plusieurs mois maintenant. 10 groupes locaux en France sont engagés dans ce que Amnesty appelle une action suivie. C'est un peu le thème, l'expression pour différentes thèses, différents combats. Et pour Narges, il y a une dizaine de groupes qui se mobilisent pour elle, qui créent des pétitions, hein, le combat, le moyen très traditionnel, mais aussi des soutiens à sa famille, à d'autres personnes comme elle emprisonnée. Nous, à Toul, donc, nous avions demandé et obtenu cette distinction de citoyenne d'honneur pour Nonlé, qui est porte-parole d'une communauté sud-africaine dont les terres sont menacées pour différents projets miniers, autoroutiers, autoritaires peut-être aussi, etc. Nous appartenons au groupe, donc je parlais d'action suivie. Donc il y a un groupe investi sur cette action et c'est avec on communique par mail et on se tient informé un peu de l'évolution de la situation pour cette communauté et pour cette porte-parole qui a été plusieurs fois menacée de mort. Elle est au courant de notre action et elle nous en remercie. Je voulais vous emmener aussi à Cannes. Cannes, allez, son cinéma.
1: Allez, avec plaisir. La plage, tout ça.
0: Et son groupe local d'Amnesty.
1: Ah, bah oui.
0: Voilà. Le groupe local donc, a voulu organiser la projection du film documentaire d'une réalisatrice iranienne, Sepideh Farsi, et la photojournaliste Ghazavi, Fatma Asona, sur le vécu de celle-ci sous les bombes déversées par l'armée israélienne. Elle est décédée d'ailleurs, je crois que c'est au printemps de cette année, mais je suis pas très sûre, mais elle est décédée, mais ce documentaire existe.
1: Qui est décédée, la photo?
0: La personne Ghazavi. Il y a 210 journalistes qui ont été tués dans ces frappes.
1: Mais voilà, j'allais dire décédés ou tués.
0: ciblés, hein.
1: Ouais.
0: Il y a.
1: On est d'accord.
0: Voilà, c'est Reporters sans frontières qui parle de ce chiffre-là.
1: Ouais. Tués par des frappes israéliennes,
0: oui,
1: j'imagine.
0: Oui. Oui. Voilà, donc et la mairie a émis un avis défavorable. Pour eux, c'est une question de date, mais la projection a finalement été possible après maintes négociations. Mais comme le dit Anne Savinel Baran, la présidente d'Amnesty International France, je la cite, nous assistons régulièrement à des annulations similaires autour d'événements consacrés au peuple palestinien et cela nous préoccupe. Il y a une attention particulière par rapport à ces interdictions, ces reports, etc. Autre lieu, l'Auvergne.
2: Enfin,
0: le champ de Cannes.
1: Sympa aussi.
0: Voilà. À Rion. Ça, je crois qu'on prononce comme ça. C'est pas Riom, hein, c'est Rion. Dans le Puy-de-Dôme. Là, ce sont quatre adolescentes qui ont reçu deux très jeunes militantes venues d'Équateur. Cela a pu se faire grâce à leur professeur, déjà, hein, qui les a mobilisées autour de ce que vivent ces adolescentes là-bas. Et cette professeure s'est rapprochée du groupe local d'Amnesty International. Les membres de ce groupe sont intervenus auprès de ces lycéens, dans le cadre, comme je disais, de l'éducation aux droits humains. Ils sont allés au lycée les rencontrer. Ils ont présenté le combat de 15 équatoriennes. Je ne sais pas si j'en avais parlé ici, en tout cas ça faisait l'objet d'une pétition. En Équateur, ces jeunes âgés de 12 à 19 ans luttent contre les torchères de gaz. On ne se doute pas, hein, mais pour extraire les hydrocarbures, c'est le gaz est pompé. Et pour le surplus, il y a des torchères de gaz et ça flambe et ça...
3: Ça crame, quoi.
0: Ça crame, ça réchauffe l'air, ça émet des tas de choses indésirables. Donc, elle lutte contre ces torchères. Je crois qu'on avait présenté une pétition dans ce cadre-là. Donc, ces torchères chez elles, hein, et leur vie quotidienne et leur santé sont en péril. Ça émet des choses vraiment pas bonnes pour la santé, des humains comme des bêtes, comme les végétaux, etc. Leur combat est similaire à celui de Nollet, que j'évoquais tout à l'heure, hein, et de sa communauté. Il y a quelques instants, donc je parlais d'Afrique du Sud, mais il y a de par le monde plusieurs situations comme ça, où les droits humains, dont la santé, sont pas respectés. Donc, ces militantes sont également menacées de mort, comme Nollet. Hein. Il y a eu déjà des bombes déposées dans les cours de leur domicile, ou des choses comme ça.
1: Menacée de mort parce qu'elle milite.
0: Parce qu'elle milite contre ses intérêts économiques très puissants. Deux d'entre elles viennent à Paris plaider leur cause, hein, plaider cette situation, plaider auprès de députés et de médias. C'est Amnesty qui les invite, qui permettent ces venues. Et donc, c'était aussi un moment d'émotion quand les adolescentes de Rion ont pu visiter Paris, enfin ces personnes, ces jeunes. Il y a eu des échanges très intéressants. Et puis tout au long de l'année, les lycéens ont écrit des cartes de soutien, etc. Ces jeunes équatoriennes ont pu rapporter des choses matérielles de soutien. Voilà, donc ces jeunes étaient intéressés de rencontrer des gens qui, comme eux, sont intéressés par la défense de la santé, de l'écologie et de la justice aussi. Parce que, comme en Afrique du Sud, les enquêtes pour trouver les auteurs de ces attaques sont lentes. Donc Amnesty permet cela aussi, c'est une action d'Amnesty que de provoquer ces échanges. Et des soutiens internationaux, des échanges physiques là en l'occurrence, mais aussi, on sait que Nollet, par exemple, est sensible à tous les soutiens que différents groupes expriment. Voilà. Quant à nous, ici, à tous, comme je l'ai dit lors de la précédente émission, nous serons présents au Forum des associations le samedi 5 septembre, une petite piqûre de rappel. Ce sera pour nous un peu notre rentrée, quelque part. Voilà, un peu l'actualité, les actions de part en France, cette fois.
1: Merci beaucoup, Odile. C'est vrai que tu nous parlais de mouvement au début de ta chronique. Beaucoup d'actions, beaucoup de mouvements, justement, au sein d'Amnesty. Et c'est bien, il faut toujours que tu nous ramènes des combats que vous menez, qu'on ne connaît pas, qui ne sont pas forcément très médiatisés. C'est important. Merci beaucoup. Sans plus attendre, le temps file. On passe tout de suite à notre musique qui va en même temps lancer un peu le sujet sur l'intégration, puisque cette musique s'appelle Intégration de Anis.
2: J'ai un problème d'intégration.

Voilà, je m'aime bien, tu t'aimes bien, qu'est-ce qu'on s'aime quand même? Est-ce que finalement c'est pas ça l'intégration? Eh ben écoutez, si vous nous rejoignez, vous êtes toujours sur Radio Déclic au 87.7, 101.3 ou 89.6, toujours dans la chronique de l'antiracisme au quotidien. Et il est maintenant temps de passer à notre dernière partie d'émission.

0: Et donc notre dernière partie d'émission, je vous l'annonçais, vous l'avez compris avec cette musique également, et ben on va parler d'intégration. Il nous reste 25 minutes pour parler d'intégration, ça va être speed mais ça va le faire. Comme d'habitude, on est parti dans la rue avec Mathieu. Mathieu, est-ce que tu peux nous raconter un petit peu ce qu'on a fait dans la rue ?
1: Eh ben, on a posé plusieurs questions aux gens, notamment dans le premier thème. Donc on avait « Pensez-vous que les immigrés sont bien intégrés ?» Et on a eu ces réponses-là.
2: Ça dépend où.
3: Je pense que ça dépend des endroits.
4: Je ne pense pas suffisamment. Suffisamment bien intégré, je ne pense pas. Non.
0: Alors, oui, et même les gens nous répondent « ça dépend où », mais c'est vrai qu'on avait même précisé dans la question « Pensez-vous que les immigrés sont bien intégrés en France ?» et donc les réponses « ça dépend où ?»« Je pense pas ?» Bon, Jean-François ?
5: Mais je pense que quand elle dit « ça dépend où », elle veut dire « en France, à différents endroits oui. ». Elle pense à la question des quartiers, des résidences, etc.
0: Oui, peut-être bien.
5: Je pense, elle ne pense pas aux différents pays du monde, mais...
0: Non, parce qu'on l'aura bien précisé en France.
5: En France, oui. Eh bien, elle a un peu raison. Hein. Alors, il faut voir les responsabilités, mais c'est exact que... Il y a des phénomènes qu'on appelle de ghettoisation qui font qu'en effet, des populations se regroupent localement et ne fusionnent pas vraiment. Il y a un phénomène qui n'est pas normal, c'est que une première génération, on en reparlera, je crois, dans une autre question, de la question de génération, mais qu'une première génération se regroupe par origine, c'est un peu un réflexe normal, humain, et voire utile, parce que les gens qui ont une même expérience, qui viennent d'arriver dans un pays qui n'est pas le leur, qu'ils aient envie d'habiter près de compatriotes et de les fréquenter, ça paraît assez normal. Le problème, c'est quand ça devient une contrainte, c'est-à-dire qu'ils n'arrivent pas à habiter ailleurs, à se répandre dans l'ensemble du territoire, pour des raisons de rejet ou d'accès au logement, etc. Donc, oui, il y a des obstacles à ce qu'on peut appeler l'intégration, c'est-à-dire, on va dire, le fait de vivre ensemble et de se fusionner dans l'ensemble de la population.
0: Et justement, ce phénomène, là, tu parlais de phénomène de ghettoisation, est-ce qu'il n'est pas aussi, comment dire, il y a, comme tu dis, le côté, c'est normal de vouloir vivre ensemble avec des personnes... qui nous ressemblent ou qui parlent notre langue et tout quand on arrive surtout dans un pays. Mais est-ce qu'il n'y a pas aussi ce côté la France a créé des grandes barres d'immeubles justement pour accueillir ces personnes et pour leur dire vous vous mettez là et c'est là votre place en France.
5: Voilà, c'est lié à une question de l'habitat social. Hein. C'est-à-dire que si les populations qui viennent de l'étranger ont dans un premier temps, en tout cas, un niveau social qui ne leur permet d'accéder que au logement social. Ça a été une politique des années 60, 70, etc., de construire en effet des grandes zones, les ZUP, etc., et d'y regrouper les personnes socialement les plus défavorisées. Donc, en effet, les étrangers se sont souvent retrouvés logés dans les mêmes immeubles, dans les mêmes quartiers. Alors, il y a des politiques pour essayer de contrer ce phénomène, mais il est loin d'être contré. Donc, c'est pas faux de dire que, à ce niveau-là, l'intégration ne se fait pas comme elle devrait se faire.
6: Est-ce qu'il y a eu ces regroupements pour des raisons industriel, j'allais dire, une proximité des lieux de travail.
5: Oui.
6: Est-ce qu'il y a eu un appel de main-d'œuvre et du coup une proposition de logement proche des lieux de
5: production. Oui, oui, bien production. Sûr, bien sûr. Oui, oui. Moi, j'ai habité un certain temps en Moselle, dans la région des Houillères, par exemple. Ben, évidemment que les cités des Houillères, qui ont accueilli plusieurs générations de migrants, c'était d'immenses ghettos de 10 000 personnes et souvent, majoritairement, des populations d'origine étrangère, de différentes origines et de différentes générations. Hein. Il y a eu les Italiens, il y a eu les Polonais, et puis après il y a eu les Maghrébins. Mais ça favorisait la structure de ghetto. Mais à Toul, on le voit un peu quand même aussi. Hein. C'est-à-dire qu'on sait bien que la Croix-de-Metz n'a pas la même structure de population que le centre-ville.
0: Avant qu'on continue sur la discussion de l'intégration, ça fait plusieurs fois qu'on utilise le mot ghetto. J'ai eu un petit flash, un petit doute dans ma tête. Comment on pourrait définir le mot ghetto? Parce que moi, quand on parle de ghetto, c'est assez négatif quand même. Mais est-ce que c'est forcément, est-ce que ça l'est forcément? Et qu'est-ce que c'est?
5: Je pense que oui. Ça fait quand même allusion déjà historiquement au pays d'Europe de l'Est avant la guerre, tout le début du XXe siècle, où les populations, en particulier les Juifs, on pense au ghetto de Varsovie ou autre, où les Juifs étaient contraints de vivre dans un même quartier, qui devenait effectivement ce qu'on a appelé un ghetto. Oui, ghetto. Et alors aux États-Unis, il y a eu le même phénomène, mais cette fois avec les Noirs, ou maintenant encore avec des latinos, etc. Oui, c'est un mot qui est négatif, oui. Mmh. Parce qu'il suppose que les gens vivent entre eux et enfermés par rapport à l'extérieur et à la... Ça empêche la fusion avec l'ensemble de la population.
6: Il y a une certaine relégation.
5: Voilà.
6: Il y a une volonté explicite des autorités, enfin, ou la société, que de mettre à l'écart.
5: Oui, il y a de la relégation. Alors, est-ce qu'elle est volontaire ou pas? Il peut y avoir à certaines périodes la volonté. Il peut y avoir aussi des phénomènes spontanés qui font que les gens se retrouvent là. Je l'ai dit par exemple pour les questions d'attribution de logement, sur des critères sociaux. Et puis, il y a eu des ghettoisations par les départs. C'est-à-dire que certaines populations, par exemple d'origine française, se sentant mal à l'aise, faisaient tout pour quitter le quartier. Ce qui fait qu'involontairement, y compris de la part des organismes HLM, le quartier se vidait d'une certaine population, et du coup ne restait que ceux qui étaient ghettoisés. C'est des phénomènes sociaux complexes qui doivent être pris en compte et qui doivent être l'objet d'une vraie politique de diversification.
3: Aussi, je pense qu'il y a des problèmes de la part des structures qui placent les personnes dans ces logements sociaux. Dans le sens où je pense que les tours, malgré tout, les HLM, devraient être mixtes et justement créer cette inclusivité et que ça crée une culture, plein de cultures différentes. Je sais que quand la famille de mon grand-père est arrivée, c'était plusieurs familles qui venaient d'Italie, d'Afrique, d'Espagne, et ils étaient tous mélangés. Et je pense que les structures maintenant, elles mettent tout le monde, chaque origine, dans un bâtiment. Et je trouve que je trouve ça d'une tristesse. Vraiment, c'est...
6: Je serais plus nuancé. Je pense que les offices de HLM essaient, mais des gens ne veulent pas forcément intégrer ces logements. Voilà, dès que les personnes ont un peu accès peut-être à une classe moyenne, on va dire, ce qu'on pourrait appeler la classe moyenne, les gens cherchent à acheter une maison, cherchent à acheter, à se loger différemment que dans ces logements qui sont pas forcément toujours très enviables, même si les choses s'améliorent. Mais je serais un peu nuancé, parce que je crois que les commissions essayent, mais n'ont pas forcément le public demandeur pour accéder à ces logements. Voilà, tout n'est pas noir ou blanc, quoi.
5: Mais tu as raison de poser le problème, parce que il peut y avoir... Alors, théoriquement, maintenant, les offices de HLM doivent avoir une politique de diversification qui peut se heurter à ce que dit Odile, hein, le mouvement spontané des gens. Mais je sais qu'il y a eu, à une époque en tout cas, t'as raison Joséphine, une volonté explicite de regrouper les gens par nationalité. Et pas sans argument de dire... si on veut une certaine paix sociale, on a intérêt à ce que les gens se retrouvent entre eux. C'est plus facile de gérer une rue où il y a tous les Turcs qu'une rue où on va mélanger des Turcs, des Algériens, des Polonais.
6: Il pourrait y avoir des confrontations.
5: Voilà. Ça, pour le climat social, il y a eu une volonté, je crois qu'elle est abandonnée, mais une volonté de regrouper par nationalité.
0: Je propose qu'on passe à la deuxième question, Mathieu.
1: Alors oui, la deuxième question était « Quelle place donnez-vous à la langue, à la culture et au mode de vie ?» Et on a eu ses réponses.
2: Je pense que c'est important que tout le monde effectivement soit conscient de notre culture française, de notre langue, et même les immigrés. D'ailleurs, ils sont très intéressés par tout ça.
7: C'est quelque chose que je trouve de très très très, très important. Et qu'il faut élargir ses esprits, et en étant maman, j'essaye de lui inculquer des bonnes valeurs et de qu'il élargisse ses champs de vision, qu'il s'intéresse à toutes les cultures.
8: Je pense que c'est primordial, parce que quand on partage une même langue, ou du moins ça facilite la communication entre les personnes, quand on parle pas la même langue, effectivement ça peut creuser un fossé et aussi se sentir un peu mise à l'écart. Du coup, effectivement, de pouvoir mettre des événements culturels où il y a plusieurs langues qui se rassemblent, plusieurs origines, je pense que ça permet de mélanger tout ça, ça peut être pas mal.
0: Des bonnes valeurs, j'ai entendu. Ouvrir son esprit, élargir sa culture et parler la même langue. On a beaucoup entendu ça également.
5: Oui, je crois que spontanément, on ne peut que souhaiter que on parle la même langue si on veut communiquer. Mais c'est quand facile. Même assez élémentaire.
0: Mais ce serait ennuyant.
5: Oui. Mais alors, le problème, c'est que la langue est effectivement un facteur essentiel d'intégration, mais il ne faut pas que ça devienne une injonction, c'est-à-dire une contrainte, une obligation. On en a parlé la dernière fois
0: Je me permets de te couper, parce que je me rappelle d'un monsieur référence à la dernière émission qui nous disait, moi, quand je me balade dans la rue et que j'entends les jeunes entre eux parler arabe, comment vous voulez qu'ils s'intègrent, machin. Est-ce que ça veut dire qu'ils ne sont pas intégrés?
5: Oui, tout à fait. Il y avait eu ce questionnement à la dernière émission, et puis Lucie de Radio Déclic insistait beaucoup là-dessus. C'est à la fois une nécessité, je pense, de parler la langue du pays où on habite le plus possible, et en même temps, comme je disais, faut pas que ce soit un motif d'injonction et d'exclusion, au point que les gens qui dans la rue parlent une autre langue, ben oui, ça dérange. Qui est-ce que ça dérange? Et puis il y a une question de vitesse d'adaptation, c'est-à-dire qu'il faut laisser aux arrivés. Maintenant, on a tendance à faire de la langue une condition d'entrée et une condition de titre de séjour, alors que c'est l'inverse. Je sais pas, Joséphine, tu parlais d'italien, etc. La plupart des Italiens qui sont arrivés en France ne parlaient pas le français, et puis ils l'ont appris, avec des fois des lenteurs. C'est-à-dire que, par exemple, les femmes qui sortaient peu apprenait beaucoup plus lentement le français que leur mari qui y allait au travail.
0: Bien sûr.
5: Donc c'est un processus, l'apprentissage d'une langue.
3: Il faudrait peut-être des groupes d'intégrateurs. Je sais pas si vous connaissez, c'est des gens volontaires, et quand il y a des nouveaux arrivants, ils font des sorties, etc. En plusieurs langues, plusieurs origines, et comme ça on peut faire plein de choses.
0: Et il existe des groupes des associations à Toul qui apprennent le français langue étrangère, qui permettent à des personnes de différentes communautés d'échanger entre elles aussi, de se rencontrer et d'apprendre le français dans une bonne ambiance.
6: On peut saluer l'action de Fab Rollet ou l'association Mosaïque qui effectivement.
3: C'est ça, mais pas que. Par exemple, à Toul, il y a ça, mais ces femmes, elles peuvent se retrouver, aller en ville, visiter des choses, échanger. Maintenant, l'anglais est hyper accessible. On regarde la majorité des gens, maintenant, ils arrivent un peu à parler anglais. Alors oui, on se comprend pas, mais avec le temps, c'est comme le français, ça s'apprend. Mmh. Et c'est beaucoup plus facile.
6: Mosaïque crée des sorties familles où les mamans, en particulier quelquefois les papas, peuvent visiter des choses auxquelles ils n'auraient pas accès autrement, et qui permettent des échanges culturels justement, et de faire un lien aussi avec leurs enfants. C'est intéressant à plusieurs niveaux.
3: Oui.
6: Mais à Malraux et sans doute ailleurs, il y a des associations qui travaillent à ça.
5: Et alors, pour avancer, je dirais sur la culture, la même chose que sur la langue. C'est-à-dire qu'il faut à la fois le droit de maintenir sa culture d'origine, de la transmettre à ses enfants, et en même temps que ce ne soit pas une exigence. Alors, les gens hostiles à l'immigration appellent ça l'assimilation, c'est-à-dire qu'eux, ils veulent pas simplement l'intégration, ils veulent l'assimilation. Tu oublies ta culture et tu deviens 100% français, plus français que français, etc.
0: Pour éviter le grand remplacement,
5: donc,
0: c'est ça ?
5: Voilà. Alors, il faut à la fois s'opposer à ce qu'on appelle l'assimilation, c'est-à-dire l'obligation de faire disparaître ses origines, et la volonté. Alors, faut pas non plus l'enfermement inverse, c'est-à-dire il y a que ma culture d'origine qui compte, je veux vivre là-dedans et l'imposer à mes enfants et mes petits-enfants, etc. Ça restera comme ça, je reste enfermé dans ma culture. Faut un équilibre entre les deux.
3: Je suis d'accord.
0: Quand un étranger fait la demande de nationalisation, de nationalité française, et qu'il doit passer un entretien devant une personne, où il doit apprendre la Marseillaise, il doit connaître plein de choses sur l'histoire de France, parler français, etc. Moi, si je peux me permettre, je trouve que c'est, à quelque part, c'est normal d'avoir une certaine connaissance de du pays dans lequel on arrive, etc. Mais je trouve que tu parles d'assimilation, je trouve que cet entretien et toutes ces connaissances-là vont beaucoup trop loin, en fait. Et je trouve que entretien, il demande une certaine assimilation, justement. Des fois, même, il y a des questions sur sa propre culture qui sont ultra déplacées, ultra gênantes, ultra... Moi, je trouve ça... Enfin, voilà, je trouve cet entretien en particulier...
5: Cet entretien est un véritable barrage.
0: Oui, en plus.
5: C'est un véritable barrage au titre de séjour. Comme tu disais, puisque tu parlais de l'immigration italienne, tout ça, les trois quarts des immigrés de toutes les générations n'auraient jamais passé les questions qu'on leur pose maintenant. L'ouvrier italien qui arrivait comme maçon il y a 100 ans, jamais il n'aurait répondu à des questions sur le rôle du Parlement, etc.
3: J'ai regardé un TikTok récemment, c'est une Colombienne qui, ça fait des années qu'elle habite en France, et elle parlait de cet entretien. Alors maintenant, les questions, elles sont faites sur un site internet protégé. Les questions, c'est vraiment du basique. Enfin, il n'y a rien de très compliqué, et ils l'apprennent dans ces cours de français, etc. Également, la Marseillaise, ils apprennent que le refrain. Je connais
0: tout le début, tout ce qu'on chante dans un match de foot, par exemple.
3: Voilà, donc je pense que ça va, mais en concernant les questions sur la culture de son pays, Enfin, je vois pas quel est le rapport avec ça. Et elle a dit effectivement au monsieur qu'elle voyait pas le rapport, elle voulait juste sa nationalité française et continuer à vivre sur le territoire, et que qu'elle soit colombienne, équatorienne, ça ne changeait pas la face du monde, et que c'était hyper intime comme question aussi.
6: À moins que ça soit pour évaluer son taux de scolarité, sa connaissance, et sélectionner pour retenir que les gens qui ont une instruction, une éducation.
0: Ouais, mais c'est même pas ça.
3: Je pense que non.
0: Non, c'est des trucs personnels, même.
3: Ouais.
0: C'est des questions du style, je pense qu'ils ciblent en fonction des ethnies
3: gens
0: et d'où ils viennent, et donc ils ont leurs questions faites. Ça va être du style, est-ce que vous comptez envoyer de l'argent dans le pays? Est-ce que vous comptez ramener de la famille du pays? Est-ce que. Des
3: D'accord.
0: trucs comme ça.
3: La question, est-ce que vous voulez ramener de la cocaïne? Alors que,
6: ah oui, Colombie.
5: Un petit peu.
3: Très facile.
0: Non, mais puis surtout qu'ils ont préparé. Donc est-ce qu'ils vont dire oui, franchement, même s'ils en ont l'intention, est-ce qu'ils vont dire oui? Non, mais bon, bref. Et même, je trouve la Marseillaise. Moi, je trouve que c'est même pas obligatoire de leur faire réciter ou apprendre.
6: On l'évoquait lors de l'émission du Lièvre. Il y a des tests comme ça. Je ne sais pas. Mais il y a des tests que des Français ne réussiraient pas.
0: En plus, oui.
3: Oui.
6: Qui demandent un niveau Bac+3, Bac+5. C'est compliqué.
0: Je vais devoir vous couper parce qu'il nous reste une question et plus énormément de temps. Mathieu, la dernière question qu'on a posée, s'il te plaît.
1: Alors, la dernière question qu'on a posée, c'est quel est le rôle des générations, donc première, deuxième et troisième? Et on a eu ses réponses.
2: De nous apprendre à vivre avec les gens autour de nous, quels qu'ils soient, dans le bonheur, et être gentil avec tout le monde et éviter de se restreindre à la couleur de peau ou... d'autres religions et tout ça. Je pense qu'il y a des gens bien partout, il y a des gens cons partout, et il faut vivre avec, et puis il faut être gentil avec les autres.
7: Je pense que notre génération, donc la génération Z, je pense qu'on est plus enclin à changer les choses en termes de racisme, homophobie, etc. Et je pense qu'on peut vraiment changer la vision des choses par rapport à l'ancienne génération, qui sont vraiment très fermées d'esprit, je trouve, nos grands-parents, arrière-grands-parents. Et je pense qu'on est une génération qui va réussir à être beaucoup plus ouvert d'esprit, à accepter les choses et à changer vraiment la vision des choses, de ce que nos parents nous ont inculqué, nos arrière-grands-parents nous ont inculqué, et de changer ça en quelque chose de positif.
8: Éviter d'être raciste. Non ? Être un peu plus ouvert d'esprit et se dire que le monde change et qu'on a besoin d'être mélangé et de se sentir bien tous ensemble.
0: Alors, c'est beau comme conclusion, c'est plein de positivité. Je rajouterais à cette question, quel est le rôle des générations, première, deuxième, troisième, je rajouterais même, est-ce que le rôle, d'où vient le rôle? Est-ce que de l'intégration, est-ce que c'est la personne qui arrive, est-ce que c'est la personne qui reçoit? Comment...
3: C'est les deux, hein.
0: Je suis plutôt d'accord.
5: On n'a plus le temps, là, maintenant.
0: On n'a plus le temps de développer longtemps.
5: Donc, je pense que cette question-là.
0: On peut grappiller un peu.
5: Je vais peut-être la reposer une autre fois. Parce que, visiblement, les réponses ne répondent pas à ce que moi j'avais dans la tête.
0: Oui.
6: Ah, tout à fait. Tout à fait. Moi, je pensais à la génération des personnes venant en France.
5: Voilà.
6: Venues en France en 60, 70, et puis des enfants qui en sont nés ensuite. Mais c'est intéressant que ça soit.
0: C'est comme ça que c'est
6: entendu, comme ça.
0: C'est très intéressant. L'ont entendu, et donc elle voit l'importance de
6: la jeunesse, par
5: l'accueil,
6: exemple,
0: de l'accueil. Voilà. Oui, je trouve ça intéressant.
5: Les générations qui accueillent.
0: Parce qu'elles mettent, elles mettent le point sur le fait d'accueillir convenablement ces personnes.
5: Oui, absolument.
0: Ces étrangers. Je trouve ça trop
5: bien. Et que les jeunes générations sont plus ouvertes que les anciennes, ce qui est sûrement vrai. Pour voir que des générations qui ont été élevés par exemple dans les années 50-60 ont été élevés dans une école où on apprenait les colonies, où on apprenait les races, parce que c'était dans les livres de géographie, etc. Et que maintenant on a, j'espère, une génération qui, par certains côtés, est plus habituée à la diversité. Donc il y avait deux questions. Les gens ont répondu à la question des générations d'accueil, jeunes, vieux, et moi je pensais aux générations des arrivants, c'est-à-dire qu'il y a les arrivants, les primo-arrivants, comme on les appelle, les enfants, les petits-enfants, et l'intégration se fait sur trois générations. Mais cette question-là, Il faudra la reposer avec du temps.
0: On pourra peut-être faire un sujet global sur cette question. Je pense qu'elle peut être développée, oui. Elle peut être pas mal développée, justement sur l'importance de la personne qui arrive, comment elle s'intègre, et la personne qui reçoit, comment elle intègre cette personne.
6: Et comment ça évolue dans les générations, ouais. Et les mixités. Enfin,
5: tout à fait.
0: Eh bien, écoutez, merci beaucoup pour cette émission. C'était un plaisir de la partager avec vous encore une fois. Pour information, elle est diffusée. Je reprends ma petite feuille parce que je l'ai toujours pas en tête. Elle est diffusée donc le lundi en semaine paire à 11h, puis le lendemain le mardi à 20h, et rediffusée également le samedi de la même semaine à 11h du matin. Merci beaucoup. Je vous souhaite une très belle journée sur les antennes de Radio Déclic. Et je vous dis à bientôt pour une prochaine émission. Au revoir.
6: Au revoir.
0: Au revoir.

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1: Mesdames et messieurs, nous arrivons dans quelques instants.
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Bonjour et bienvenue, c'est Jean-Jacques pour l'émission 20 Fly Truck. Eh bien, cette semaine, comme c'était déjà le cas de la semaine dernière, on va faire un petit retour vers le Crazy Weekend Rockers qui a eu lieu à Toul, le deuxième week-end donc de septembre, donc c'est tout récent, et tout ça est organisé par les Toul Rockers. Et donc ce festival qui a eu lieu sur 3 jours a invité donc pour 2 concerts, le deuxième et le troisième jour, donc un groupe venu d'Italie et plus spécialement de Sicile qui s'appelle les Strike Band. C'est un groupe que j'ai eu l'occasion de voir donc au festival de Bourg-en-Bresse, Good Rocking Tonight. Et là, je n'ai pas vu le premier concert, mais le deuxième concert, il était excellent. Donc, j'ai bien sûr pris contact avec le groupe. Et puis, ils m'ont laissé donc 2 greatest hits qu'ils ont enregistrés pour leur promotion. Donc, ils avaient précédemment fait d'autres albums, parce que j'en avais trouvé sur le net, via les grands diffuseurs, mais on a peu d'informations les concernant. Donc là, on va enchaîner plutôt les titres 2 par 2. Donc, on va commencer avec Slow Down, un grand morceau, et puis qui a repris également les Beatles, d'ailleurs, faut le dire, et You Never Can Tell de Chuck Berry.

Donc je vous donnerai des enchaînements à chaque fois. Alors cet album, par rapport au... J'avais commencé par le volume 2, parce que le volume 1, il est beaucoup plus disparate, puisque on trouve du rock and roll, du rockabilly, mais également des reprises des grands crooners. Et c'est vrai que le chanteur, il a la voix donc pour chanter ce genre de morceaux. Notamment, on va commencer avec « Come Rock With Me », qui est le fameux « Au sol et mio », et continuer avec « Loulou ».

Donc, toujours de nos amis Strike Band, on continue avec Raise Over You et Quanto, Quanto, Quanto, un grand classique.

Alors vous allez voir, c'est assez typique de cet album, hein, puisqu'on commence avec Ginny, Ginny, Ginny, qui a un titre de Eddie Cochran, qui affectait spécialement donc les Stray Cats. Et puis, couplé à ce titre, donc on a le fameux Volare, un grand classique de crooner, qui en italien se prononce Nel blu dipinto di blu.

puisque les morceaux, ça arrive, et c'est, moi, ce n'est pas pour me déplaire, au contraire, qui sont chantés dans les langues originales des artistes. On continue avec deux nouveaux titres, Seven Nights to Rock et Can't Give You Anything But Love. Vous voyez, un premier titre très rock'n'roll, puis un deuxième titre qui est plutôt emprunté au jazz.

Alors là, on revient dans ce côté crooner avec mais oui et Digging That Boogie, qui est un boogie comme son nom l'indique.

Alors, ce groupe, il est intéressant à beaucoup d'égards parce que il fait également un clin d'œil à la country et notamment ce qui a été un des premiers morceaux de country par le premier grand pionnier de la country. Donc, c'est ce fameux Hey Good Looking. Et puis, on va le coupler avec rock'n'roll qui s'appelle Just Rocking and Rolling.

Alors, toujours dans cet esprit, hein, je pense que c'est organisé pour, hein, pour l'écoute de cet album. On a Fools Fall in Love avec Rocking is Our Business.

Là, on va faire un petit emprunt aux grands chanteurs, enfin tout de même c'était les groupes hein, qui chantaient du doo-wop avec Shiboum. Et puis on va maintenant écouter un morceau classique de la country, All Lonesome Me, avec en invité Joe Ray.

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1: Ah, il commence à dater le générique. Hein. Talent d'ici avec aujourd'hui un jeune homme qui est venu accompagné de ses jeunes filles, de ses filles à lui et à elle, forcément. Tu étais venu, Gigi H. Potter, en novembre 2022, pour la sortie de Love Tide.
2: C'est ça.
1: C'est ça. Et tu reviens cette saison, la 15e du nom, accompagné donc de deux demoiselles,
2: oui,
1: pour un album qui s'appelle Unrehearsed. C'était sûr.
2: Il n'y a pas de piège, hein.
1: Il y en a, parce que j'ai tombé le temps. Ce qui veut dire quoi, non, en français?
2: En gros, ça veut dire pas répété.
1: D'accord, donc je préfère le dire en français, pas répéter.
2: Oui.
1: Tu es venu. Alors,
2: déjà bien, en fait.
1: L'album aurait pu s'appeler Jeanne Joséphine Henriette Potter.
2: Non, c'est ça.
1: C'est le nom de ta grand-mère.
2: C'est toujours son nom. Ouais.
1: Donc c'est le nom de l'arrière-grand-mère de Jeline, ou Jeline plutôt, et CBA.
3: Jeline,
1: c'est ça. Et CBA qui est à mes côtés, l'une avec une paire de lunettes, vous le verrez sur la photo tout à l'heure, de fin, et l'autre avec sans paire de lunettes. Et Gigi Potter, donc ça s'appelle comme ça sur l'album, la pochette, tu arrives à la fin.
2: Voilà, c'est ça. On a décidé de mettre nos trois noms, puisque c'est un album écrit
3: à six mains.
2: Et voilà, donc on l'a appelé, oui, Songs of Jeline, CBA et Gigi H. Potter.
1: Alors par contre, tu es le seul à jouer dans les trois d'un instrument de musique, c'est ça?
2: Oui, c'est ça, oui.
1: Et ces deux demoiselles, c'est plus que des chœurs. Elles ont écrit des chansons, c'est ça? Elles ont écrit des chansons.
2: On a écrit ensemble, voilà.
1: D'accord. C'est la première fois que participez une demoiselle, on va parler à CBA, c'est ça?
3: Oui.
1: Voilà. C'est la première fois que tu écris pour ton père, enfin pour un album, tout court.
3: Alors, c'est pas la première fois que je travaille avec lui, d'accord, mais c'est la première fois que je compose avec lui, ouais. Mais c'est pas pour lui, c'est.
1: C'est un travail pour toi.
3: Non. Oui.
1: D'accord. Il te paye donc.
3: Non. pour les concerts surtout, on est plus.
1: D'accord.
3: Mais ouais.
1: Ok. Donc c'est pas la première fois, mais tu as déjà composé, effectivement.
3: Oui.
1: D'accord. Oui. Et toi
3: Moi c'est pareil, c'est pas la première fois qu'on travaille ensemble, mais oui, c'est la première fois qu'on compose des chansons pour notre album à trois.
1: Est-ce que Big Easy, elles ont participé à l'élaboration de ce titre ou pas?
3: Non.
1: Ah, on va commencer par celle-là.
2: Pas l'écriture directement.
1: Mais elle chante dedans, effectivement, ou pas?
2: Parce que CBA chante dedans, oui.
1: Surtout l'album, elle ne chante pas systématiquement sur toutes les chansons.
2: Non, pas sur tous les titres, non. Mmh. Non, non.
1: D'accord. Donc Big Easy, ça parle de quoi?
2: Big Easy, ça parle de la Nouvelle-Orléans,
1: ouais,
2: et de l'ouragan Katrina. Voilà, ça parle de résilience, ça parle de catastrophes naturelles, de changement climatique.
1: Tout ce qui plaît à Donald Trump.
2: Qui ça? Je connais pas ce gars-là.
1: Effectivement. Toi, tu es plutôt du côté de Springsteen que du côté des chanteurs
2: de
1: country.
2: Moi, je fais pas de politique et encore moins aux États-Unis, mais.
1: Non, il y a des chanteurs qui prennent position aux États-Unis.
2: Ah oui.
3: On est plus du côté Springsteen.
1: Voilà.
2: Et oui, évidemment. Ouais.
1: Elle le dit bien, Springsteen.
2: Springsteen. Ouais.
1: Il se trouve que Big Easy, c'est une ville, tu l'as dit, mais elle est reconstruite ou pas déjà?
2: Ouais, la Nouvelle-Orléans, ouais, ça a été reconstruit assez rapidement. Enfin, assez rapidement. Les gens ont été très, très, enfin, très résilients.
1: D'accord.
2: Et donc j'avais écrit cette chanson à cette époque-là. Elle a mis un peu de temps à sortir, mais.
1: Ben, il y avait un moment, Donald Trump, il lançait des essuie-tout. À un moment, carrément, pour que les gens les rattrapent et pour qu'ils puissent nettoyer la Nouvelle-Orléans, je crois que c'était ça. Ah, enfin, moins que ça soit bien avant la Nouvelle-Orléans.
2: Voilà, je sais pas.
1: Ça date de quand la Nouvelle-Orléans?
3: L'ouragan.
2: L'ouragan, c'était en 2005.
1: Oui, donc il n'était pas là encore. Ouais.
2: Enfin, il était déjà bien riche, mais
1: oui,
2: peut-être pas aussi célèbre qu'aujourd'hui.
1: Big Easy avec Jeline Spea et Gigi H. Potter.
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0: J'entends dire Katrina, c'est ça? C'est le nom de l'ouragan,
1: d'ailleurs. Oui, c'est ça.
0: Effectivement, donc tu répètes ce que vous répétez tout au long de cette chanson. L'album est sorti le 18 juin.
1: 19 juin.
0: 19 juin, le lendemain de l'appel. Ouais. Ce qui n'a rien à voir, effectivement.
1: Excusez-moi. C'est une leçon d'histoire ou pas je...
0: Big Easy, un titre qu'on trouve sur cet album. Alors, Love Tide, c'était quoi ton quatrième album à l'époque, troisième?
1: Low Tide, c'était le troisième album.
0: Alors le suivant, tu n'es pas venu.
1: Je suis pas venu. Ça s'est pas fait. Voilà, c'était vraiment peut-être un concours de circonstances.
0: Du coup,
1: c'était pas une volonté.
0: Non, délibérée.
1: Délibérée de pas venir. Non, c'est que ça s'est pas fait.
0: Du coup, l'album n'a pas marché du tout.
1: Ça doit être ça.
0: Il y a combien de titres dedans? Quand on a composé combien toi tout seul du coup?
1: De ouais. Unrehearsed.
0: Oui, Unrehearsed.
1: J'ai pas comptabilisé non plus.
0: Non plus.
1: Ouais. Comme je dis, c'était pas répété.
2: Pas répété.
1: On est parti, on est venu avec des chansons, on les a chantées. Et il y en a que j'avais écrites, d'autres qu'elles avaient, qu'on a écrites ensemble, ouais. Etc. Ça, c'était très, très, très spontané.
0: Est-ce qu'il y a une chanson qui parle entre autres de problèmes familiaux, enfin de ce qui se passe en ce moment, pas de féminicide, mais de
1: de violence.
0: Voilà,
1: oui.
0: Violence conjugale.
1: Il y en a une.
0: Et qui s'appelle comment?
2: Sweetheart.
0: Sweetheart, et c'est comme par hasard, elle parle de quoi, Sweetheart, par le fait
1: des violences conjugales.
0: D'accord.
1: Voilà.
0: Mais je veux dire, on va l'écouter, elle ne parle pas que de ça. Enfin, elle développe.
1: Si, elle dénonce le comportement des hommes.
0: Et qu'est-ce qui t'a orienté vers ce sujet-là?
1: Le comportement des hommes. Ce qui se passe.
2: L'actualité,
1: et puis vraiment de. Fin de...
0: D'accord. On va s'écouter Sweetheart, n'est-ce pas, c'est attaché, avec donc Jeline CBA et Gigi H. Potter. C'est parti.

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1: Sweetheart, qui donne lieu à un clip qu'on découvre. Il y a plusieurs clips d'ailleurs sur votre page, sur votre site.
2: Ouais.
1: De pub, oui.
2: Là, on a sorti deux titres en single. Hein.
1: D'accord.
2: Crossroad et The Bearer. Et Sweetheart n'est pas encore sorti, mais oui, ça fera l'occasion d'une sortie un peu plus tard.
1: Alors la vidéo, clip. Vous êtes en cercle, ouais. Il y a effectivement mesdemoiselles qui sont sans instrument dedans, qui chantent, ouais. en parallèle avec toi. Toi, tu joues quoi, de la guitare? Il y a un bassiste,
2: il y a notre fidèle bassiste qui est sur les autres albums aussi.
1: D'accord, qui s'appelle comment?
2: Sébastien Marsèche.
1: D'accord. Il y a un banjo.
2: Et il y a un banjoiste, Franck Marty.
1: Et il y a un vendeur de tapis qui a fait fortune. Café, oui. Fortune.
2: Bah c'est, on est chez Kerouac, donc voilà, il y a un peu de tapis partout.
1: C'est quoi Kerouac?
2: Kerouac, c'est le studio où on enregistre.
1: C'est pas en Lorraine, ça? C'est pas à Nancy, c'est pas à Strasbourg?
2: Non, c'est pas à Strasbourg, c'est pas à Nancy. C'est un peu plus dans l'ouest. C'est en
1: quoi,
2: Bretagne.
1: C'est où en Bretagne?
2: C'est à Le Guivy-Plougras.
1: Et c'est pas la première fois que vous enregistrez là-bas?
2: Non, on a enregistré Lotaille là-bas, Costenvel, l'album pour lequel je suis
1: d'accord.
2: Pas venu.
1: Parce que vous êtes nantais à la base.
2: C'est ça.
1: Donc vous êtes venu à Strasbourg, à quelle occasion il y a eu le...
2: Un autre retour d'Australie, on s'est installé à Strasbourg.
1: Oui, parce qu'il y a eu l'Australie avant, pendant ouais. Combien de temps?
2: 3 ans,
1: d'accord.
2: 2017 à 2020, et après en retour on s'est installé à Strasbourg. Voilà, on avait...
1: En Australie, les filles étaient déjà nées ou...
2: Oui, bien
3: oui,
2: sûr.
3: Oui.
1: Donc elles sont bilingues, sans problème.
2: Ah, ça, il faut leur demander.
1: Bah, ça s'entend dans la chanson, en tout cas, effectivement. Et donc Strasbourg, vous restez définitivement à Strasbourg ou vous allez repartir à Nantes?
2: Alors ça, who knows?
1: La famille est à Nantes?
2: Alors oui, une bonne partie de la famille, ouais.
1: Et vous ne voulez pas retourner à Nantes?
2: Peut-être, on y retournera. Enfin, non, mais nous, c'est pas ça, décidé encore, David.
1: Nous, ça nous avantage. Vous êtes dans le Grand Est, vous venez jouer, effectivement. L'album va sortir. Alors, on peut le rappeler, ça sort où, d'ailleurs, à part les concerts? Parce qu'il y a des dates de concerts, effectivement.
2: Il y a quelques dates de concerts pour
1: pas spécialement la promotion, un petit peu de... Nancy, il n'y en a pas, mais...
2: Non, on n'a pas encore trouvé d'endroit à Nancy.
1: Donc, il y en a sur Strasbourg, et puis où?
2: Strasbourg, on va jouer aussi à Dijon, à Salive... on a normalement une date de Calais aussi.
1: Calais? Alors,
2: de... Non, ouais. On a une date de Calais à rentrer.
1: Calais,
2: mais c'était pas la fin de ma phrase.
1: Excuse-moi.
2: À Paris. À Paris en octobre. Bon, là, c'est encore à confirmer. Je peux pas te le dire encore, mais ça va certainement diffuser bientôt.
1: Et... Tu es superstitieux?
2: Non.
1: Ah non, d'accord.
2: Non,
1: il y en a qui...
2: Non, c'est pas... En fait, ça a confirmé encore, donc je préfère pas
1: d'accord.
2: En parler,
1: okay.
2: Je prends pas de risque.
1: Okay.
2: Voilà. Comme c'est moi qui fais le booking, voilà, je me lance pas là-dedans. Et voilà, donc ça fait quelques dates pour la promo, ouais.
1: Et vous déplacez tous les trois, ou, enfin en tout cas pour chanter
2: Pour l'instant, oui, oui.
1: Donc effectivement. Et vous voulez devenir intermittent du spectacle, pas spécialement au Mademoiselle?
3: Alors moi, c'est peut-être dans un projet...
1: Ouais.
3: Plus tard, mais...
1: Vous lancez dans des projets solo également, pas?
3: Pourquoi pas, ouais.
1: Qu'est-ce que t'en penses, CBA?
4: Oui, ça peut être... ce serait une envie, mais c'est pas encore le cas tout de suite. Enfin,
1: d'accord.
4: C'est pas du tout...
1: Je te sens pas encore hyper motivé.
4: Si, mais en tout cas, c'est pas en cours d'eux, donc voilà.
1: D'accord, c'est pas le sujet, effectivement. On va s'écouter ce troisième titre, alors c'est « Je chante encore ». Des chansons, des vieilles chansons en anglais, ça donne.
3: I still sing the old songs.
1: Oh, elle l'a dit magnifiquement. titre qu'on va écouter avant de.

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1: I still sing the old songs, titre de Jeline, CBA et Gigi Potter, c'est comme ça que c'est marqué sur le CD.
2: Gigi H, t'as oublié un H.
1: Ah, j'ai oublié un H. Gigi
2: H Potter.
1: Mais non, je le dis de H.
2: Non, t'as dit Gigi Potter.
1: Ah, Gigi H Potter, excusez-moi. Voilà, et comme ça, j'ai cité trois fois, il est content. Effectivement.
2: Ça veut dire que. Gagner, hein, c'est...
1: Non, il n'y a rien à gagner. J'ai gagné le CD au moins, non? Tu n'y es pas venu avec un CD?
2: Ben non, je les ai partis encore, les CD.
1: Ah, d'accord. Oui, l'album sort, est sorti le 19 juin, je tiens à le rappeler, 2026. Il se trouve qu'il y a eu un enregistrement, mais quand vous enregistrez, vous êtes tous ensemble, c'est ça?
2: Oui.
1: C'est en live, c'est vraiment
2: en live. Vraiment en live, oui. Donc dans le studio
1: Kerouac,
2: le troisième album.
1: Tu ne sais pas, tu me demandes.
2: Oui.
1: D'accord.
2: Et donc l'idée, oui, c'est de capter l'instant, le moment et l'énergie de la chanson, donc la chanter vraiment en live ensemble.
1: Par exemple, l'extrait qu'on voit sur les vidéos, c'est la version de l'album ou pas spécialement? Non.
2: Non. Alors les deux vidéos qu'on a faites en live, on les a faites en live aussi, mais à un autre endroit. Celle qui sortira dans pas longtemps, qui s'appelle Sweetheart, et qu'on a filmé dans le studio, là où il y a les tapis, d'accord, comme tu dis. Celle-là, oui, on l'a enregistrée en live, elle est filmée au moment où on joue, en fait.
1: D'ailleurs, vous avez un tapis aussi derrière
2: vous.
1: Oui,
2: j'ai vu,
1: Il vient de chez nous, il ressemble étrangement au vôtre.
2: Ouais.
3: Le même style, bon.
1: Le même style, effectivement. Oui, les musiciens, il se trouve que pour ce qui est de la version des. C'est quoi? C'est de la country? On peut appeler ça comment? C'est pas vraiment de la country, non?
2: Non, je dirais pas jusque-là.
1: C'est de la pole song?
2: C'est.
3: Plutôt.
2: Ouais, je pense que.
1: C'était déjà le cas avant dans l'Obsaride ou dans les autres avant?
2: Gostenvel, il y avait beaucoup d'influences folk, oui.
1: Ouais.
2: C'était une musique, oui, acoustique, etc. Mais bon, après, moi, je suis pas trop dans les.
1: Dans les styles.
2: Non, mais je sais pas de m'identifier à un style en particulier. C'est pas vraiment ce qu'on recherche. Après, là, on a des influences. La chanson qu'on vient d'écouter, c'est une reprise d'un artiste qui fait de la country, mais c'est pas.
1: Qui s'appelle comment?
2: Il s'appelle David Allen Coe.
1: Donc il est accompagné? Non, ça n'a rien à voir.
2: Ah, c'est pas Enco.
1: C'est pas Enco.
2: Ouais. Et donc voilà, oui.
1: Il est pas connu en France.

0: Non, c'est pas un artiste qui s'est vendu à l'étranger, comme l'autre EP qu'on fait d'ailleurs, qui s'appelle Nothing, chanson de Ton Van Zandt, qui est pas vraiment connu non plus.
1: Qui n'a rien à voir avec Steve Van Zandt, non plus. Musicien de Trixine.
0: Non, c'est pas le même. Ton Van Zandt, c'est Feu Ton Van Zandt. Ah. Et voilà, donc c'est un peu nos influences qu'on écoute. Donc oui, c'est principalement la folk, un peu de country aussi, mais nous, ce qu'on retraduit à notre façon, c'est on peut dire que c'est de la folk, puisque c'est une musique acoustique épurée, avec des instruments un peu traditionnels aussi. Donc,
1: Mais il se trouve que ces musiques, vous les découvrez comment? Parce que c'est pas en France sur les radios qu'on les entend, c'est quoi? Mais puis, de temps en temps, vous venez avec des disques sous le bras pour écouter, pour faire écouter à votre père. Comment ça se passe?
2: Non, bah alors toutes les chansons, on va dire, ou les artistes que je connais qui sont pas trop connus en France, tout ça, je les ai de papa, ouais,
1: ouais,
2: et de maman, donc c'est d'accord. Eux qui nous ont fait un peu.
1: À la maman, c'est Folsong. La maman est aussi folk song.
0: Non, mais ce qu'elle veut dire, c'est qu'en fait, les albums qu'elle écoute, d'accord, et qui sont pas connus en Europe, c'est des albums d'artistes moins connus de leur génération et
2: oui,
0: qu'on leur a partagé, quoi.
1: Et maman, elle vous fait découvrir quoi alors, du coup, bon, comme musique?
2: Plus du rock, je dirais quand même.
1: Comme quoi?
2: Bah moi, je me souviens que c'est quand même Led Zeppelin qu'elle nous a fait découvrir. En particulier, ouais.
1: Et alors, ça te plaît, toi?
2: Oh, Led Zeppelin, oui.
1: C'est bien, hein. Et tu en penses quoi, celui-là?
2: De Led Zeppelin, ouais, j'aime bien.
1: D'accord. T'aimes bien, mais qu'est-ce que tu as retenu des influences de ta maman?
3: Non, mais ce que je voulais dire par rapport à ce que tu disais tout à l'heure, c'est après, vu qu'on est tous aussi passionnés de musique,
1: ouais,
3: on est très curieux et donc on va faire. Aujourd'hui, c'est quand même accessible avec toutes les plateformes et tout. Et rien que sur YouTube, il y a déjà tout en fait.
1: Il faut quelqu'un vous prenne par la main quand même.
3: Quand on est curieux parce qu'on aime ça et qu'on est passionné, enfin, moi je consomme énormément de musique et je vais toujours chercher des artistes et ce qu'ils ont fait avant et ce qu'ils ont fait de solo après. Donc on va se renseigner en fait.
2: On va chercher plus loin, quoi.
1: Et Bob Dylan, qui c'est qui vous l'a fait découvrir du coup?
3: Ça, enfant, c'est que vous l'écoutiez à la maison quand j'étais enfant.
1: Donc notamment un disque qu'on va écouter maintenant.
0: Une chanson qu'on chantait ensemble en Australie, là, qu'on faisait un peu de busking.
1: D'accord.
0: En Australie.
1: Y a peut-être plus de radio qui diffuse ce genre de musique.
0: Alors, oui.
2: Allez,
0: il
2: n'y
0: a pas trop de chansons françaises en Australie.
1: Pardon, excuse-moi, Jelly. Alors, on va s'écouter quoi de Bob Dylan? Enfin, c'est pas Bob Dylan qui a chanté.
0: Si, c'est Bob Dylan, c'est One More Cup of Coffee.
1: Un autre cup, coffee.
0: Ah, c'est ça.

0: Donc ça, c'était une reprise d'un titre de...
1: Ça, c'était Dylan, donc on vient d'entendre. Dylan, ouais, c'était une chanson qu'on chantait ensemble déjà en Australie. Parce qu'on a commencé en fait à poser les jalons, on va dire, de Unrehearsed en Australie, puisqu'on a commencé à vraiment partager un peu plus que nos influences communes.
2: Et à chanter tous les trois.
1: Et à chanter tous les trois.
0: Mais là-bas, vous ne chantez pas tous les trois.
1: Non, non, pas du tout, non, non. Mais les filles ont commencé à écrire des chansons. Noël a écrit sa première chanson là-bas.
0: D'accord.
1: Selma a écrit des paroles, une chanson.
0: Et ça date de quand, l'Australie, du coup?
1: Bah, c'était entre 2017 et 2020.
0: Donc, ça c'est récent.
1: Oui, c'est récent.
0: Ouais,
1: oui. Ah oui, bon, on n'est pas vieux.
0: Non, mais je sais bien, quoique. Quoique la barbe est bien fournie.
1: Mais... Ah oui, mais ça, faut pas se fier à ça.
0: D'accord, je comprends bien. Il se trouve que là-bas, tu as un métier à l'ambassade de France, c'est ça?
1: Oui, j'ai travaillé à l'ambassade là-bas, oui.
0: Et maintenant, tu arrives.
1: Je ne travaille plus à l'ambassade.
0: Voilà. Bah non.
1: Bah maintenant, je suis technicien plateau, et puis sinon,
0: dans quelle salle?
1: Je travaille à la laiterie.
0: Ah, bah c'est impeccable, c'est très connu, la laiterie.
1: Ouais. Et sinon, j'essaie de vivre de ma musique. Voilà, c'est pour ça que je suis là.
0: Et je parlais des endroits, mais on peut l'avoir comment, ce CD? On vous le commande sur le site? On
1: fait comment? Il est distribué.
0: Il y a une page Facebook
1: en France? Non, non, en fait, il est distribué par l'autre distribution.
0: D'accord, partout en France.
1: Partout en France, c'est un des rares derniers distributeurs. Voilà, Fnac, Cultura, enfin, où tu veux.
0: D'accord.
1: Où tu achètes tes vinyles habituellement. Etc.
0: Amazon.
1: Et puis évidemment, on les mettra en ligne aussi sur Bandcamp et tout ça, tout ça.
0: Donc c'est un album de combien de titres?
1: Il y a 11 titres.
0: Il y a 11 titres.
1: Oui.
0: Il y a déjà des titres qui sont déjà prêts pour d'autres aventures après ou pas spécialement?
1: Moi, pour je continue à écrire. On est tous les trois toujours inspirés, donc on écrit des choses encore. Voilà. Alors pour ensemble, pour l'instant, c'est pas le sujet, parce qu'on a déjà cet album qui est tout frais, qui est tout beau, et qu'on va partager avec le monde entier. Et puis on verra.
0: Est-ce que tu aimerais écrire pour tes filles et qu'elles sortent un album éventuellement après ou pas, ou c'est prévu, pas spécialement?
2: Bah, en fait, nous on écrit déjà, donc on n'a pas besoin de quelqu'un.
0: D'accord.
2: Qui écrit pour nous.
0: Il y en a une qui cache. Non, c'est bien. Donc, et vous allez le sortir un jour ou pas?
2: Bah, pour l'instant, je n'ai pas encore travaillé dessus, mais ça peut être une idée qui est... Enfin, quelque chose qu'on aimerait faire, ou je pense toi aussi, mais on n'a pas encore le temps de...
0: Vous le feriez à deux ou chacune dans son coin comme
2: non,
0: ça
2: non, chacune dans son coin, je pense. Mais...
0: Bien, ça se passe bien entre les deux.
3: Bon, on se retrouvera sûrement.
2: Sans animosité.
0: Oui,
2: juste,
0: il n'y en a pas, effectivement. Il y avait un groupe comme ça dans les années 90 qui s'appelait Native, mais ça s'est mal terminé.
1: Alors
0: elles avaient repris une chanson de Prince qui s'appelle « Sometimes it snows in April ».
1: Okay.
0: Ça vous dit rien,
1: d'accord. Ça
0: ne
1: dit rien, non.
0: Sometimes it snows in April.
1: Okay.
0: Merci. Donc je chante faux en plus, effectivement.
1: On ira écouter après, tu vois. On est curieux.
0: Nothing.
1: Nothing.
0: Nothing.
1: Nothing.
0: Comme le titre qu'on va écouter maintenant.
1: C'est ça, qui est une reprise de Tom Van Zandt.
0: Tom Van Zandt, c'est parti, on en a parlé tout à l'heure.
1: Ouais.
0: Nothing, dans Talent d'ici.

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1: C'est vrai que c'est des morceaux assez courts qu'on entend. Ouais.
2: Bah aujourd'hui, tu sais, les gens, ils écoutent 40 minutes de musique d'affilée, ça me semble compliqué.
1: Alors, j'ai appris qu'il y a des enfants, enfin des adolescents qui écoutent les films, qui regardent les films en accéléré.
2: Ah ouais.
1: Donc, je sais pas si en musique c'est pareil.
3: J'espère pas.
1: J'espère pas non plus. Parce
2: bah,
1: que
2: ouais.
1: Mais est-ce que le fait que votre papa aime ce genre de musique, ça vous a élargi les goûts musicaux à toutes les deux?
3: Ce genre de musique, la folk?
1: Oui. Ouais.
3: Élargi, personnellement, ça m'a fait découvrir la folk.
1: Mais ça vous donne envie d'aller dans un magasin de disques, par exemple, et puis de dire tiens, ça me paraît intéressant, je vais le prendre.
3: Oui, après, je sais pas si c'est que l'influence de...
1: Parentale,
3: mais bon, on est assez curieuse, comme disait CBA, niveau musique, donc on a toujours envie d'être chez un vendeur de disques et de tout découvrir.
1: Il y en a à Strasbourg des vendeurs de disques.
2: Il y en a quelques-uns.
3: Il y en a quelques-uns.
2: Après, je n'écoute pas que de la folk, hein.
1: Non, mais justement, ouais, c'est pour ça que c'est pas moi, c'est Jelim qui est revenu sur la folk il y a un instant. Tu écoutes quoi comme style de musique?
2: Du rock, on parlait de Led Zeppelin, j'écoute plein d'autres choses.
1: T'écoutes encore du Led Zeppelin?
2: Bien sûr, ouais.
1: Tu mets du Led Zeppelin sur un vinyle ou sur...
2: Vinyle, ouais.
1: D'accord, t'as gardé la platine?
2: Ah oui, j'ai... Ouais.
1: Tu t'es dit ça va revenir au goût du jour et...
2: Non, j'aime rappeler de ce que j'écoute. J'aime aussi le son du disque.
1: Mais à une époque, il n'y avait plus du tout de vinyle.
2: Oui, je sais. Ouais.
1: À l'époque, des CD n'y a plus.
2: J'ai fait partie de cette époque-là, ouais. J'ai encore plein de CD.
1: D'accord.
2: J'ai continué à garder, à écouter du vinyle. Ouais.
1: Très
2: j'ai
1: bien.
2: Été élevé avec ça, donc. Mais des cassettes aussi, j'ai des cassettes aussi.
1: Ah oui, si, effectivement. Ouais. C'est le moment de se retrouver pour le live.
2: Mais oui, on est venu aussi pour ça, jouer des titres en live. On aime vraiment le live, ce qui est authentique.
1: Vous faites des radios, ouais. Est-ce qu'on vous propose de faire un live d'habitude?
2: Non, c'est
1: électrique.
2: Rare. Non, c'est assez rare. Donc, aujourd'hui, ça se perd un petit peu d'ailleurs, je pense.
1: Là, il y aura quoi comme instrument de musique?
2: Ah là, je suis venu, on n'a pas pu venir avec nos excellents musiciens qui nous accompagnent sur l'album. Mais je suis tout seul avec la guitare et mon harmonica et nos voix qui sont des instruments aussi tout aussi importants et beaux.
1: C'est important l'harmonica aussi.
2: L'harmonica c'est sympa aussi, ouais.
1: Je vous laisse vous installer pour le live. On va redécouvrir les titres dont on a parlé un petit peu auparavant et puis on les évoquera à la fin du live. C'est parti.
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0: le live de Songs of Dylan, je vais y arriver, CBA et G.D.H. Potter, n'est-ce pas? C'était il y a quelques instants, le live. Tu peux nous rappeler, mon cher Pierrick, quels sont les titres qu'on a écoutés, monsieur Potter?
1: On a écouté
2: Crossroad, The Bearer.
1: Après, j'ai Hard Times. Après, on a fait ensemble Saved.
0: Et
1: la dernière.
2: Et on a fait Down in the Valley.
0: Alors ça s'est passé bizarrement, parce que pas bizarrement, mais étonnamment. C'est-à-dire qu'en fait, il y a eu un premier titre, Crossroad, où vous étiez que deux.
1: Mm-hmm.
0: Alors il y avait qui dans l'équipe en train de chanter il y a quelques instants?
2: Eh bien, il y avait Jeline.
0: Jeline, d'accord. Et
1: moi, Monsieur
0: Potter.
1: Guitare,
0: comment ça se passe pour ce qui est de la création d'un titre? C'est chacun se réunit et tout le monde bosse en même temps, ou il y a une fille qui arrive et qui dit « Papa, j'ai une idée de chanson.
2: Ce titre-là, ça s'est passé un peu comme ça. Je crois qu'on était ensemble et puis on l'a juste écrit sur le moment. Moi, j'ai proposé des paroles. Il a fait un petit air à la guitare et puis ça s'est...
1: Ça s'est construit comme ça.
0: C'est bien, parce que le papa, il acquiesce.
2: Mais je dis la vérité.
0: Elle dit la vérité, ma fille. Très bien. Donc ça, c'est le premier titre. Le deuxième,
1: c'est The Bearer.
0: The Bearer, ce qui veut dire
3: Ça veut dire celui qui porte.
0: Ah d'accord.
3: The Bearer, c'est porter quelque chose.
0: Et là, pareil, même mise en situation
3: C'est un peu la même chose. The Bearer, on l'a écrit vraiment ensemble. Tu grattais à la guitare et puis j'ai fait une mélodie dessus et puis j'ai écrit en même temps que de faire la mélodie. Enfin, on a tout fait en même temps.
1: Ouais,
3: on l'a écrit très rapidement, si tu veux.
0: Ça parle de quoi, alors?
3: Pour moi, ça parle d'amitié, mais après, libre à chacun d'entendre ce qu'il veut.
0: Celui qui porte dans l'amitié, il y en a un qui porte plus que l'autre?
3: Moi, c'est comme ça que je l'ai écrit, voilà.
0: D'accord.
3: Ouais. Mais bon, je laisse libre interprétation.
0: Ben, c'est un peu ça le but de la chanson, en fait, c'est que chacun fasse son propre monde de chaque titre. Le troisième, mon cher.
1: Alors, moi j'ai joué tout seul, Hard Times.
0: Hard
1: Times,
0: yes.
1: Voilà.
0: Les temps sont durs.
1: Voilà, c'est ça.
0: Pas les temps durs.
1: Ben, voilà, c'est ça.
0: Non, explique, c'est quoi ce bazar, qu'on n'écrit pas ça comme ça, les temps sont durs, gratuitement.
1: Bah là, c'est les temps sont durs pour quelqu'un qui se retrouve tout seul.
0: D'accord.
1: Et qui
0: redoutes le moment où tu seras tout seul?
1: Oui,
0: avec ta femme,
1: ouais.
0: Avec madame.
1: Certainement, oui.
0: Ah, d'accord, très bien. Donc ça, c'est pour l'interprétation de cette chanson. Alors, la deuxième, il y avait qui?
1: Là, moi, j'étais tout seul sur Hard Times. Après, on a fait Saved, tous ensemble.
0: Ouais, ça parle de quoi?
1: Saved, c'est pareil, ça parle d'amour un petit peu difficile et perdu.
0: D'accord. C'est bien, c'est des réponses courtes, effectivement.
1: C'est un peu difficile, en fait, de
0: d'expliquer. Comme disait, il y a une genèse dans la chanson, dans chaque chanson.
1: Bien sûr, que tu n'expliques pas forcément non plus.
0: D'accord.
1: C'est quelque chose qui est très, une écriture très spontanée. Et comme le disait CBA, on essaye de la retraduire, on va dire littéralement pour faire comprendre cette chanson-là. Mais en même temps, c'est libre à chacun d'y trouver aussi quelque chose. Save, ça veut dire sauver. Donc, to be saved by someone, quelqu'un qui peut aider quelqu'un d'autre. Voilà. Donc, ça peut être dans l'amour, dans l'amitié. Donc, cette chanson parle de ça, principalement.
0: Et perdu dans la vallée, c'est quoi?
1: Down in the Valley.
2: Down in the Valley, c'est un peu, comme une chanson traditionnelle. Un peu country, très country, assez country quand même, qui parle de...
0: Ouais, c'est, qui la peut parler de... c'est la plus country de toute...
1: c'est country, mais c'est une cowboy song.
2: Ouais, voilà.
1: C'est plutôt une chanson de cowboy.
2: Perdu au fin fond des États-Unis.
0: D'accord.
2: Voilà.
0: Donc c'est de ça dont vous vouliez parler. Et là, pareil, vous êtes tous les trois ou...
2: Là, on est tous les trois.
0: Tous les trois, effectivement. Bah, c'est magnifique. Moi, j'ai dit que c'est un album... comment je t'ai dit ça sur Internet?
1: Tu m'as dit extraordinaire.
0: Non, j'ai pas dit
1: formidable.
0: Non, c'est une tuerie.
1: Sublime.
0: C'est une tuerie.
1: Ouais. Même si c'est pas fait pour tuer les gens, mais...
0: Non, mais voilà, il y a très peu d'albums. Parce que le problème qu'on peut avoir avec ce genre d'album, c'est que le fait de tous écouter, on a l'impression que tout se ressemble dans la folk ou dans le reggae.
1: Ouais, ce que tu veux dire, ouais.
0: Voilà. Là, ouais. C'est pas le cas. Justement, parce qu'il y a une variation entre les trois, soit vous êtes deux, soit tout seul, etc. Et moi, c'est ce que j'ai aimé, effectivement, c'est que on s'use pas à l'écouter. Si on pourrait l'écouter, moi je l'ai écouté plusieurs fois de suite.
1: Ouais.
0: Et je l'écouterai encore parce que c'est un superbe album. Comment s'appelle le tourneur, enfin, celui qui choisit les dates qui...
1: C'est moi.
0: C'est toi?
1: Ouais.
0: Est-ce que tu peux essayer quand même de trouver des dates pour la Lorraine?
1: Mais je vais essayer à Nancy, ouais, mais bon, voilà, je...
0: Essaye.
1: J'essaye.
0: Il y a des lieux.
1: Apparemment, il faut que j'en parle avec un certain Antoine qui connaît bien le coin. C'est vrai que je viens pas assez souvent à Nancy, mais voilà.
0: Viens au Zénith.
1: Oui. Oh. Il y a trop de béton là-dedans.
0: C'est vrai, il y a des endroits, mais le problème, c'est qu'il y a beaucoup de petites salles à Nancy. Hein. Non, il y a des grandes salles aussi. Il n'y a plus beaucoup de salles, mais il y a des bars comme le Clou, par exemple, mais c'est un peu court parce que.
1: Nous, on essaie de trouver des cafés un peu culturels où voilà, il y a une scène plus locale, plus indé, puisque voilà, j'ai un parcours plus indépendant. Et bon, on n'a pas forcément la prétention de jouer dans des grandes salles. D'ailleurs, on n'est pas assez connu pour ça.
0: Mm-hmm.
1: Mais voilà. Voilà. Après, les gens, faut qu'ils restent connectés sur les réseaux sociaux, les nôtres, et puis suivre un petit peu l'actu et. Il y aura d'autres dates, etc.
0: On n'est pas connu, mais on m'a dit tout à l'heure que la laiterie, il y avait du monde qui était venu. Il y avait combien de personnes quand vous avez joué il y a quelques années à la laiterie?
1: Ah, la laiterie, je sais pas, il y avait une 300 personnes.
0: Bah, c'est pas mal.
1: Ouais, c'est un coplateau, ouais.
0: C'est pas mal pour une salle, effectivement.
1: Avec un mec de Lorraine, d'ailleurs, Matéliotov,
0: Qu'on a reçu, je crois, une fois. Pas du tout, on l'a pas reçu. Moi, je me perds.
1: On me dit que non.
0: Au bout de 15 ans, j'ai perdu les invités au bout de 15 ans. Merci, CBA. Voilà, merci, Jeline. Merci, monsieur G.G.H. Porter.
1: Merci à toi, David.
0: PO2TER. C'était une très bonne émission. Et pour ceux qui veulent la réécouter, je sais pas si on peut la réécouter, celle de 2023, si on les a dans les stocks ou si ça a été envolé. On verra.
1: Je l'ai retrouvé moi sur ma page Facebook, j'ai pas cliqué sur le lien.
0: Vous allez sur la page Facebook de Didi H. Potter, il vous enverra le lien. Vous n'avez pas trouvé le lien.
1: J'ai pas cliqué sur le lien, donc je ne sais pas si elle est encore comme
0: l'actualité
1: ou pas. Voilà.
0: C'est magnifique, moi j'ai beaucoup aimé.
1: Mais merci.
0: Merci Antoine, bravo Antoine pour cette participation.
1: Merci Antoine.
0: Voilà.
2: Il n'y a que
0: moi qui applaudis, mais c'est pas grave. Merci mademoiselle. Merci monsieur. Allez, à dans 3 ans alors.
1: Ou avant peut-être, pourquoi pas.
0: Essayez de revenir pour le prochain.
1: Ouais, bah oui, tout à fait. Merci.
0: Bye bye, c'était Salon d'ici. Au revoir.

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